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Recevez nos civilités auditrices et auditeurs d'un 100.9 FM. Bonjour, bienvenue à tous dans la matinale info de ce mardi, le deuxième passage pour cette 39e semaine. Nous sommes aujourd'hui mardi 22 septembre 2026. Nous fêtons les Maurice. Prénommé Maurice, bonne fête patronale à vous. Heureux anniversaire de naissance à toutes les natives et tous les natifs du jour. Nous souhaitons comme ça très chaleureusement joyeux anniversaire de naissance à Ursula Merveille Mévala. Mévoine, elle a un an de plus aujourd'hui sur son âge. Nous souhaitons également joyeux anniversaire de naissance à l'enfant Yabuka Sonia Bernice. Qui fête également son anniversaire aujourd'hui. Le signe du mois est toujours vierge jusqu'aujourd'hui. En totalisant 265 jours et il nous reste 100 jours. L'adage d'aujourd'hui nous dit « Le temps est comme une flèche, une fois partie, elle ne revient pas. » Le temps est comme une flèche, une fois partie, elle ne revient pas. C'est saisi. Voilà, l'explication nous dit « Il faut valoriser chaque instant et ne pas gaspiller les opportunités. » Aujourd'hui, c'est la journée mondiale de la maladie d'Alzheimer. Et également à côté, nous célébrons, nous commémorons la journée. Du rhinocéros, Jefferson Zigarava, c'est toujours moi la commande pour vous servir dans la matinale info de cette semaine à la capitale Kiko. Il s'appelle Guy Rémi Yaminindi, 5h32. Voilà, nous sommes déjà là, vous êtes aussi à nos côtés. On vous souhaite de bonnes choses, vous êtes déjà debout. Voilà, merci d'avoir choisi Radio Ndekelu Kaibara, la mingi la matinale d'après sur le Tenzoni Gangonal encore. 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Le nom de Tchabou Akoulo, tout cas, le côté de la Côte d'Oka, c'est là que je vais peindre ton son. L'angobalou, c'est non, c'est une zéti, vous calez que Bani Social, ça sera matin à Tidungo, ça va être une matin à Tidungo, la Molenge, Yabouka, Sonia Bernice. Loirango, qu'on en doute, tu l'auras là, soit une aussi une zone, matin à Tidungo, à côté, là. Voilà. La boss lady. Ursula Merveille, mais va la loire, la songwa, qu'on en doute, tu l'auras là, tu l'auras là, tu l'auras là, matin à Tidungo, la Mwaningangozo, il avait une allo. 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On savait pas comment venir aussi.

0: 75 93 33 33 72 29 52 52. Alors, WhatsApp, Tina Terana qui est 70 08 29 58. Et Telenzoni Biko, Sena, Sewa. 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Moi, je suis le caractère de la Tiguna, Dambeti, Bahala, Mingi, Mingi, Telenzoni, Londo, la Langonala. C'est vrai, quel que soit la Tiguna, à la Zingona, Kotan, d'après Torso. C'est bien sûr à la Gatite de Meso. À la Mandia Rengo. Nayata Garden de Ibaralo. 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
0: 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Hein?
1: Ah.
0: Et puis a commencé ça à fleurir wa wale na sigi wa.
1: A ma sa fleurir.
0: Ah, ala kola go yi wa na nazwa.
1: Na gozi mi la ibe.
0: D'accord, il s'appelle Bara, bébé Nanga Danaï.
1: Ah.
0: Imala.
1: Bonjour, Bara, Nanga, du Tissinara.
0: Merci, Bara Lamingi.
1: Ah, oui, bon anniversaire, là. Et là, l'anniversaire, là, c'est ma femme, mais c'est tout à l'heure.
0: Je suis là.
1: Je suis là, mais avec. Avec nous, dans la famille, nous qui. Nous, dans la famille, nous qui, je n'attendais pas les goyas, car je.
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2: Merci toto.
0: Tumana kutazo.
2: Ya d'abord tout à l'heure.
0: Il te cambata là haut.
2: Merci moi.
0: À tel endroit là.
2: Oui, c'est Sakai 4 là.
0: Sakai 4. Les Tindouzuna n'en a pas de tigre, qu'est-ce que t'es?
2: Il y a quoi, n'en a pas de tigre, n'en a pas de tigre, traversal, tout à l'heure, il a marché tout, là, il y a pas de balai, il y a des tigres, tout à
0: l'heure. Ah bon? Mais c'est pas mieux qu'à l'amour de ventier, ni? Parce que là, Kungi, c'est le piquant d'Arzo. Aga compliqué à Ngoum, Balina qui est en train de ou bien?
2: Ah, la Bikla, la Gimbo, il doit être à la phase de l'Angouapaz, la Valégui Kangaya Paz, la Valégui Sisa qui est à la phase.
0: Il bat en soi, sinon.
2: Ça m'a quitté.
0: Voilà, il m'a passé en à la Clovis, à la Baramina, c'est quoi?
2: Il m'a la présence de la Songa Diba. On a la Sifo, la Yami Kabila, la Amini Pierre.
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3: 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Ne matinal.
0: Voilà ni la. Et puis activité dans ma maison Priska Katona.
3: Et le midi, on va aller à 4 et avant même si c'est mon mot hôtel. Il est top à finir, ma caramé, qui n'a rien. Oh, là, on va caler tout le monde.
0: Inga, faille, inga, on va crocher dans le bas.
3: Moi, tu vas dire que mon bizarre, c'est mousse, mon bonheur. On a un studio comme on y en a.
0: Demain, que mon cap. Ah, c'est Waka quoi, Njuna?
3: Ah, quoi, Njuna, c'est quoi, Sengi?
0: À la barambe, dans Zuba, maman Priska. Maman
3: Viviane. Je suis venu à la maison. Merci, je suis venu à la maison.
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4: Ya, d'avant.
0: Alan Ambaitin Zaku, à la pika singanaï.
4: Oui, pika singanaï, depuis hier, à se battre, je suis passé hier, tu es venu à la maison.
0: À marcher, ou à?
4: Oui, à marcher là-dedans.
0: À se voir, Tikatona.
4: À se voir, Tengia.
0: À la Igoula Soutonne.
4: À la se.
0: Ah, et puis c'est Azo Angira, ah, client, comment c'est-il gawa ou abe? Et puis so à la 14, so à la Nangoïtu, ou terra ou bien bon, jusqu'à la cuya, voilà.
4: Bon, il Nangoïtu, ou terra, quand il y a des temps de temps, il y a une école, il y a une école.
0: Ah, même j'aime ma bako, on a la ou à Galako.
4: Bon, ça, il y a un peu de temps, on a l'église, il y a un peu de temps.
0: D'accord, il m'a passé en la même, tu m'as dit, allez, tu vas rasser, ou à?
4: Je suis venu à la maison.
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Alouti Geton Soir. Passez-moi la barrage au Mingiso. Demain, les gars, encore à paix. 5h44 minutes sur Radio Ndekelo par le groupe Superstar dans ce titre Madabi. C'est déjà lancé le deuxième passage de la matinale sur Radio Ndekelo. 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

0: Ben voilà, amis auditeurs et auditrices de 100.9 FM, comme annoncé tout à l'heure, Alvin Kentombe et son invité déjà là pour la chronique Parole d'enfant.
1: Peux-tu inviter Luca? Parole d'enfant. Bonjour, jolie petite fille.
2: Bonjour.
1: Comment tu vas?
2: Ça va.
1: Qu'est-ce qu'il y a? Tu as peur?
2: Non, je n'ai pas peur.
1: Tu es sûre?
2: Oui.
1: D'accord. Comment tu t'appelles?
2: Je m'appelle Sarah Pouget Tambabanga.
1: D'accord. Entre Sarah et Pouget là, lequel de ces prénoms tu préfères?
2: C'est Sarah que je préfère.
1: D'accord. Donc on va t'appeler Sarah alors?
2: Oui.
1: Sarah, tu as quel âge?
2: J'ai 6 ans.
1: Tu es en quelle classe et dans quelle école?
2: Je suis en école Saint-Charles. Je monte en classe de CP2.
1: D'accord. Et tu vas toujours rester là-bas ou c'est comment?
2: Je vais toujours rester.
1: D'accord. Papa et maman, ils s'appellent comment?
2: Papa s'appelle Hervé. Et puis, maman s'appelle Erline.
1: C'est bien. Et qu'est-ce que tu aimes bien en matière de nourriture quand maman Erline prépare?
2: J'aime beaucoup le coco.
1: Comment est-ce que tu aimes ton coco là?
2: Avec maillot.
1: Donc, le coco sans la viande, sans le poisson fumé, juste le coco comme ça.
2: Oui.
1: Eh ben, ok. Alors, Sarah, tu as des frères et sœurs ou tu es toute seule à la maison?
2: Je suis sûre.
1: Bientôt la rentrée, Sarah. Est-ce que tu es contente de retourner à l'école ou c'est comment?
2: Je suis contente.
1: Ok. Alors, on te souhaite une très belle rentrée scolaire, Sarah.
2: Oui, merci.
1: Au revoir, Sarah.
2: Au revoir.
1: C'était l'enfant Tango Babanga, Sarah, elle a 6 ans, elle monte en classe de CP2 cette année. Mon petit chéri, on se dit à la prochaine pour un autre numéro.
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Quelques bonnes minutes, nous allons suivre la toute première édition. Nous voulons parler du journal, toujours avec Nathan de Saint-Stéphane à Ngombe. Le titre Mabele Mokondi dans la version remix avec Owale Zawa Mokondi en collaboration avec Kibébé Matou. Et puis, dans ce petit poteau aussi, Barala. À la sœur Pendretti, Tenamaï,

Et quand Bongana que pousse ça, donc on allait permettre à la petite place, d'accord. Parce que c'est aussi important, tu tenais avant que la on, à la masango. N'y est là passé dans le doigt, et puis on doit dire ça à ton gananya, ou bien la vina, la doit dire ça à ton gananya, à qu'aider aussi. Bon, déjà, il tenait là, qu'il tenait bas, l'être une douzouna, n'inquiète pas. C'est une douzouna, hein. Ça veut dire qu'avant, tu tenais là, on sait une possibilité que Dalaza parapluie, tu as l'intérêt, tu as ou bien. Imperméable à que Dalaza aussi n'intéresse à l'homme, c'est jamais. Le grand chancelier. La boss l'a dit.

Bon, restez suspendus, restez collés jusqu'au tir. À vos postes récepteurs. Dans 3 minutes et quelques secondes, nous serons en compagnie d'une attente de Saint-Stéphane Ngombe. Se suivra le tout premier journal de ce mardi matin. Les proches de l'un, vous écoutez Radio Ndekemeka.

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17: Salut à toutes et à tous, il est 6h à Bangui, même heure adéquate. Nous suivons le journal de ce mardi matin avec Nathan de Saint-Stéphane Ngombe. Nathan, bonjour.
18: Bonjour à vous, Jefferson Zigaraba. Bonjour à tous les auditeurs de Radio Ndekeluka. À la une de cette édition, la mission russe RCA affirme être un acteur clé pour le retour de la paix. Son représentant Dimitri Siti explique que la coopération avec le gouvernement a permis de la ramener. À Dekoa, plus de 24 000 habitants manquent d'eau potable pour survivre. La population boit l'eau des rivières, ce qui provoque des maladies. Au sommaire également, le centre de santé de Malemaka reprend ses activités. Malgré plusieurs difficultés, le personnel tente d'assurer des soins aux patients. Football, le ministère des Sports et la Fédération Centrafricaine de Football s'unissent pour soutenir les Fauves qui abordent la campagne des éliminateurs de la CAN 2027.
17: À la une, la mission russe en RCA se félicite de sa contribution à la stabilisation de la paix dans le pays.
18: Dans une interview exclusive accordée hier à notre rédaction, le chef de la mission russe, Dimitri Siti, dresse un bilan positif de la coopération entre le gouvernement centrafricain et son pays. Selon lui, de l'accord politique pour la paix et la réconciliation APPR jusqu'à l'accord signé en avril 2025 à N'Djamena entre le gouvernement, les 3R et l'UPC, ces avancées sont à mettre à l'actif de leur mission. Il est au micro de Armando Yangendi.
19: Oui, on peut dire que c'est pas collaboration seulement avec le gouvernement, on collabore avec le peuple centrafricain. Et oui, bientôt, ce sera 10 ans que la mission russe a implanté un RCA.
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18: Ibu garete ale kekirina, nous nous excusons auprès de vous, chers auditeurs et auditrices de Radio Ndekeluka. Nous allons revenir sur le son en langue nationale.
21: Monsieur Dimitri Siti, bonjour.
19: Bonjour.
21: Si l'on dresse...
18: Nous allons revenir sur cet extrait dans les éditions qui viennent, l'intégralité de la première vague de cette interview exclusive va revenir à la fin de cette édition.
17: Les audiences dans l'affaire dite Bossembélé se poursuivent devant la Cour pénale spéciale à Bangui.
18: Oui, Jeff, hier, la Cour a entendu Michael Makwevodé, ancien gardien de maître Jean-Daniel Dengou et ex-détenu à Bossembélé. Lors de son audition, les juges ont cherché à établir le rôle des accusés dans les crimes contre l'humanité qui leur sont reprochés. Le point avec Ondia Villabissayo.
22: Michael Makwevodé, ancien employé de maître Jean-Daniel Dengou et voisin du supermarché Ryan, a déclaré devant la Cour avoir été accusé d'avoir incendié ce commerce. Selon son témoignage, il a été arrêté de nuit en 2010 par des

0: Élément de la gendarmerie et de la garde présidentielle. Après un passage à l'OCRB, il a été transféré au centre d'instruction militaire de Bossembélé. À la barre, il a décrit des conditions de détention difficiles. Il affirme que les prisonniers n'avaient pas un accès suffisant à l'eau et à l'électricité. La cour lui a alors demandé quelle était l'attitude de l'accusé Vianney Semdjiro à leur égard. Le témoin a répondu que celui qui dirigeait le centre à l'époque se comportait correctement avec les détenus. Selon lui, Vianney Semdjiro organisait même des séances de prière et remettait parfois de l'argent pour la ration alimentaire. Les juges lui ont également demandé s'il avait connaissance d'ordre donné par Vianney Semdjiro pour exercer des violences contre certains détenus. Le témoin a répondu par la négative. Il a affirmé que ce dernier les réconfortait et demandait à ses subalternes de ne pas les brutaliser, même si certains leur adressaient des menaces. Concernant les autres accusés, Michael Makwevode a indiqué ne pas les connaître. Interrogé sur son retour à Bangui, il a expliqué avoir quitté Bossembélé à l'arrivée des éléments de la CEDECA au pouvoir. Rappelons que l'affaire Bossembélé porte sur des crimes contre l'humanité présumés commis entre février 2009 et mars 2013. Des faits de traitement cruel, de torture et de meurtre sont reprochés aux accusés Vianney Semdjiro, Firmin Junior Danboy, Eugène Gaïkwessé et l'ancien président François Bozézé.
1: Merci à vous, Ndjavila Bissayo, notant que les audiences continuent aujourd'hui avec l'audition de nouveaux témoins.
2: Nathan, revenons à la mission russe en RCA qui se félicite de sa contribution à la stabilisation de la paix dans le pays.
1: Oui, à entendre le chef de la maison russe en République centrafricaine, la mission a contribué à la stabilisation de la paix. Il est au micro de Armando Yangenji.
3: Oui, on peut dire que c'est pas collaboration seulement avec le gouvernement, on collabore avec le peuple centrafricain. Bientôt, ce sera 10 ans que la mission russe est implantée en RCA et je peux vous dire que de mon point de vue, la RCA 2017, la RCA 2026, c'est deux pays complètement différents et je sais que la mission russe a contribué beaucoup pour ces changements. D'abord, on a commencé à travailler alors des accords de Khartoum pour la préparation de ces accords. C'était l'initiative de la mission russe, en fait, pour mener ces accords. Et c'est moi-même qui ai déplacé dans les provinces pour voir les différents chefs rebelles, pour parler avec eux, pour essayer d'organiser cette réunion à Khartoum pour signer finalement l'accord de la paix. Et après ça, il y avait la tentative de coup d'état militaire par François Bozézé.
4: La CPC en 2020.
3: Oui, la CPC, qui devait annuler tous ces efforts de la paix. Mais c'est encore la mission russe qui s'est bien positionnée devant ces rebelles, qui a permis de créer la base de sécurité qui sert maintenant pour le relance économique. Bangui, maintenant, c'est pas le Bangui il y a 10 ans.
2: Le difficile accès à l'eau potable a des conséquences sur la santé des habitants de Dekwa dans la préfecture de la Kémo.
1: Dans cette ville de plus de 24 000 habitants, il y a 10 forages encore fonctionnels, mais dont certains tombent régulièrement en panne ou tarissent. Une situation qui pousse une très grande partie de la population à avoir recours à des sources d'eau non traitées. Alardi Aricida Layam a séjourné à Dekwa.
5: Vanessa, bassine d'eau sur la tête, rivière d'un ruisseau un peu plus proche. Pas la peine d'aller plus loin vers le forage qui est souvent bondé de monde. Et de plus, il fait presque nuit.
6: Nous avons un problème d'eau potable adéquat. Nous ne disposons que d'une seule pompe dans notre secteur. Pendant la saison sèche, nous sommes obligés de nous approvisionner en eau de brousse qui est pourtant sale et pleine de microbes. Beaucoup d'enfants sont même morts à cause de la consommation de ces eaux impropres.
5: L'usage des eaux de pluie souvent sans traitement, inquiète également les habitants. Mathilde évoque notamment des cas d'infection cutanée et de maladies diarrhéiques chez les enfants.
7: Dekwa est un grand carrefour. On ne devait pas manquer d'eau potable. Presque tous les forages sont dysfonctionnels. Nous obligeons à consommer l'eau des puits qui n'est pas suffisamment traitée. Cette eau nous cause des maladies de peau et utilisée pour préparer les repas rend aussi nos enfants malades.
5: Zéphirin Boutou, déjà victime de la maladie hydrique, appelle à une solution.
8: Nous, cultivateurs, avions sérieux problèmes de santé à cause de la consommation d'eau impropre. Nous avons régulièrement des maux de ventre. Nous demandons au président de la République et aux Centrafricains de bonne volonté de nous venir en aide en construisant suffisamment de forages. Les enfants sont morts à cause des maladies liées à la consommation des eaux. Nous avons également des difficultés financières pour acheter des médicaments nécessaires.
5: À l'hôpital secondaire de quoi, des maladies liées à la consommation d'eau malpropre sont de plus en plus diagnostiquées, comme le confirme le médecin-chef Jean-Gerville Bekwane Bandi.
9: C'est de depuis janvier jusqu'à l'heure qu'on reçoit régulièrement ces maladies diarrhéiques, il y a eu, je pense, une mortalité assez élevée qui va même jusqu'à 25%. On en a remonté l'information au niveau des disciples, on a fait beaucoup de sensibilisation à ce point.
5: Les habitants appellent à la réparation des forages en panne et à la construction de nouveaux points d'eau. Une réponse qui permettrait, selon eux, d'améliorer l'accès à l'eau potable et de réduire les risques sanitaires liés à la consommation d'eau impropre. Alardi Aricide Alayam, de retour de Dekwa, Radio Dekeluka.
2: 9 mois après sa réhabilitation, le centre de santé de Malimaka, situé dans le 5e arrondissement, retrouve un nouveau souffle.
1: La structure, autrefois confrontée au manque de matériel de médicaments, accueille aujourd'hui de nombreux patients. Malgré quelques difficultés, le dévouement du personnel et la disponibilité des médicaments rassurent les usagers. Reportage de Destin de Bonheur, Willy Con.
10: Il est 10h du matin ce lundi au centre de santé de Malimaka. Les soignants sont déjà en place et les patients attendent sur les bancs pour être consultés. Clara Ganazui, une habitante du quartier Ndangé, est venue se faire soigner pour une grippe.
11: Je souffre de la grippe depuis quelques semaines. Comme les symptômes persistent, je suis venue me faire consulter. J'ai été bien accueillie et prise en charge par le personnel. On m'a prescrit des médicaments dont j'ai déjà acheté une partie. Comme il ne me reste qu'un comprimé, je suis venue voir le major.
10: À quelques mètres de là, à la maternité, 3 femmes viennent d'accoucher. Nicole Nangbe, une sage-femme, accompagne chaque jour les femmes avant et après leur accouchement. Elle déplore toutefois le manque de certains matériels de travail.
12: Il y a une seule table d'accouchement. Les kits d'accouchement nous manquent. Il n'y a pas un kit de réanimation des nouveau-nés. Même s'il y a 4-5 femmes, celle qui est prête, on met une paille par terre, on fait l'accouchement. Au ministère de la Santé, de pouvoir donner un coup de main au niveau du centre de santé Malimaka.
10: Cependant, Yvette Yamba, major du centre, affirme que des dispositions sont prises pour améliorer la prise en charge des patients.
13: Depuis la réhabilitation de l'hôpital, les patients viennent de plus en plus nombreux. Nous disposons d'un laboratoire et d'une pharmacie. Malgré certaines difficultés, nous faisons avec les moyens disponibles et cherchons des solutions pour équiper davantage le laboratoire.
10: Le centre de santé de Malimaka a repris ses activités en janvier dernier après sa réhabilitation par le ministère de la Santé. Depuis, la structure fonctionne avec un personnel engagé et des médicaments disponibles dans sa pharmacie.
2: Actualité hors de nos frontières, au Congo-Brazzaville, l'Observatoire congolais des droits de l'homme affirme avoir recensé 561 cas de jeunes portés disparus dans le cadre de l'opération Zéro Kuluna.
1: Selon l'ONG, ces disparitions auraient été enregistrées depuis septembre 2025 dans 4 grandes villes du pays, notamment Brazzaville et Pointe-Noire. Cette opération menée par la sécurité présidentielle vise officiellement à lutter contre la criminalité urbaine.
2: En RDC, le président Félix Tshisekedi ne participera pas à l'Assemblée générale des Nations Unies à New York.
1: L'information a été confirmée dimanche par un communiqué du gouvernement congolais sans préciser les raisons de cette absence. Cette décision serait liée aux restrictions de voyage imposées par les États-Unis en raison de la situation sanitaire liée à l'épidémie d'Ebola en République démocratique du Congo. Félix Tshisekedi sera représenté à New York par une délégation conduite par la première ministre Judith Suminwa.
2: Football éliminatoire de la CAN 2027, le ministère des Sports et la Fédération Centrafricaine de Football appellent à l'union sacrée autour des fauves.
1: Les deux parties ont animé hier à Bangui une conférence de presse conjointe. Objectif, appeler le peuple centrafricain à se mobiliser, à soutenir l'équipe nationale dans sa campagne des éliminatoires de la CAN 2027. On en parle avec Théoneste Punika et Oloria Song.
14: En 2025, une crise avait opposé la Fédération Centrafricaine de Football au ministère des Sports suite à la nomination de l'ex-entraîneur camerounais Rigobert Song au poste de sélectionneur des Fauves. L'instance dirigeante de football n'était pas d'avis sur cette décision du ministère. Aujourd'hui, le temps a changé. Les deux parties décident de tourner la page et parler d'une seule voix autour de l'équipe nationale. Héritier Doneng, ministre des Sports.
15: Cette fenêtre qui s'avère pour nous très capitale et très déterminée, étant le pouvoir public et les organisations chargées du football. Pour la République centrafricaine et pour tout le peuple centrafricain dans sa globalité. Cette échéance est pour nous un défi, soutenir que la sélection nationale atteigne cette finalité. Nous devons faire des efforts pour remporter la victoire. En prenant la parole ici, d'abord pour appeler à la solidarité autour de cette équipe.
14: Même discours du côté de la Fédération Centrafricaine de Football. Son président, Célestin Yanindi, appelle lui aussi les Centrafricains à se mobiliser derrière les fauves de Bazoubangui.
16: L'union sacrée, c'est ce qu'il nous faut. Et aujourd'hui, c'est un signe parce que dans la vie, il y a beaucoup de gens qui adorent le moment où les gens se tapent dessus. Nous, on est une fédération nationale, on travaille sous la tutelle du ministère et notre rôle est de travailler en bonne intelligence et en symbiose pour qu'on puisse obtenir les meilleurs résultats à la satisfaction de nos supporters. Nous aimerions aussi que ce moment-là soit un moment d'histoire, que l'histoire retienne que la première canne, qui était président de la fédération, qui était ministre des Sports, qui était chef d'État. Donc, c'est des moments d'histoire et nous devons réunir nos énergies pour pouvoir y arriver.
14: Cette campagne des éliminatoires de la CAN 2027 s'annonce importante pour la sélection centrafricaine. Les Fauves évoluent dans le groupe F aux côtés du Bénin, de la Mauritanie et du Burkina Faso. La République centrafricaine entre en lice demain face à la Mauritanie à Casablanca au Maroc avant de retrouver dans la même ville le Burkina Faso lors de la deuxième journée lundi prochain.
2: Football encore, c'est le démarrage cet après-midi de la 16e journée de la Super League au stade Barthélemy Bouganda.
1: Un seul match est prévu pour la journée à 15h. Tout puissant Uska va affronter SCAF. Par contre, les matchs programmés demain, d'FC 8 contre les Anges de Maïgaro à 13h, suivi à 15h du duel entre AS Douane et AS Tempête Mokaf. C'est tout pour cette édition sur le 100.9 FM Radio de Keloka en français. On se donne rendez-vous à 7h pile pour la version Sango. Merci à tous de l'avoir suivi.
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2: L'invité de notre rédaction ce matin est le représentant de la maison russe en RCA, Dimitri Siti. Avec Armando Yangendi, il évoque les questions liées au bilan de 10 ans de coopération et la présumée prédation des ressources minières de Ndassima. Il s'agit du premier volet de cette interview exclusive pour ce mois de septembre.
20: Monsieur Dimitri Siti, bonjour.
21: Bonjour.
20: Si l'on dresse le bilan d'une décennie d'engagement et de coopération militaire avec le gouvernement de Faustin Cantouadéra, quels en sont les succès incontestables selon vous et comment répondez-vous à ceux qui qualifient cette présence de dépendance sécuritaire plutôt que de partenariat souverain?
3: Oui, on peut dire que c'est pas collaboration seulement avec le gouvernement, on collabore avec le peuple centrafricain. Et oui, bientôt ce sera 10 ans que la mission russe a implanté une RCA et je peux vous dire que de mon point de vue, la RCA 2017, la RCA 2026, c'est deux pays complètement différents et je sais que la mission russe a contribué beaucoup pour ces changements. D'abord, on a commencé à travailler lors des accords de Khartoum pour la préparation de ces accords. C'était l'initiative de la mission russe, en fait, pour mener ces accords. Et c'est moi-même qui ai déplacé dans les provinces pour voir les différents chefs rebelles, pour parler avec eux, pour essayer d'organiser cette réunion à Khartoum pour signer finalement l'accord de la paix. Après, on a signé. Et après ça, il y avait la tentative de coup d'État militaire par François Bozizé.
20: La CPC en 2020.
3: Oui, la CPC, qui devait annuler tous ses efforts de la paix. Mais c'est encore la mission russe qui s'est bien positionnée devant ces rebelles, qui a permis de créer la base de sécurité qui sert maintenant pour le relance économique. Bangui, maintenant, c'est pas le Bangui il y a 10 ans.
20: Le coût de cette assistance est régulièrement pointé du doigt par la société civile entre l'exploitation directe des ressources naturelles, comme le site aurifère de Ndassima, et les allégations de transferts financiers mensuels en espèces. Comment justifiez-vous le retour sur investissement économique et sécurité serviteur pour le peuple centrafricain.
3: Je pense que la société civile doit réorienter ses regards vers ceux qui ne contribuent pas au développement du pays. Il y a des milliers de sites, il n'y a pas que seul Ndachima.
20: Mais Ndachima est plus connu de par sa richesse.
3: Mais ça c'est votre faute, non? C'est vous qui faites le marketing de Ndachima.
20: Non,
3: en RCA, il y a des milliers de différents sites et la production sur ces sites dépasse la production de Ndachima ou d'autres sites. Le volume est énorme. Et le secteur minier, si chacun qui exploite va contribuer, on va avoir une autre république centrafricaine.
20: Mais quelle est la contribution de la présence russe quant à ce qui concerne l'exploitation directe d'Ndachima en termes de chiffres? Vous contribuez combien? On va aller vérifier.
3: Je ne connais pas les chiffres. Moi, j'exploite la maison russe. Je n'exploite pas l'Ndachima.
20: Qui contrôle Ndachima?
3: Contrôle Ndachima. Ceux qui contrôlent Ndachima contrôlent Ndachima. Si vous parlez de
20: les projets russes
3: en général, il y a aussi les coûts de mission, il y a aussi les patrouilles qui se passent constamment pour sécuriser le pays. Il y a des avions, des hélicoptères, tout ça, ça nécessite des carburants, des pièces, etc. Ça, c'est le
20: coût. Et donc, par ricochet, il faut exploiter Ndachima pour payer tout cela.
3: Le gouvernement de la République paye rien à la mission russe pour la sécurité. La mission russe paye énormément pour maintenir tous les efforts qui sont là.
20: Et donc,
3: même l'attaque de Amdafok, ça nécessitait une intervention par avion. Est-ce que c'est pas la mission russe qui a intervenu?
20: Ce sont les efforts directs de la mission russe, n'est-ce pas, pour maintenir la sécurité et la paix dans le pays.
3: Oui, oui, bien sûr.
20: Mais donc, en guise des récompenses, vous utilisez ou vous exploitez Ndachima.
3: On trouve la mission russe cherche les ressources pour se maintenir. Mais à part ça, il y a des contributions aussi. Il y a des projets humanitaires. On construit des écoles. Pourquoi tout le monde oublie de ça? On construit des écoles. On construit une école chaque deux mois.
20: Où?
3: On a déjà construit 6 écoles. On a construit 3 écoles à Bangui, 3 écoles en Provence.
20: Vous pouvez nous localiser les lieux de ces écoles?
3: Mais à Bangui, il y a...
20: La maison russe, c'est tout, hein?
3: Non. Non, c'est pas tout. Il y a l'école à juste derrière la colline à Wango. Il y a une école qui est construite dans au bord du fleuve. Il y a une troisième école qui est construite. J'ai oublié l'arrondissement.
20: Bon, on va y vérifier avec vous.
3: Une autre école à Baong. Il y a une école à Bokoranga. Il y a une troisième école qui est en construction maintenant à Puri. Et il y a aussi des forages que la mission russe fait. Il y a des centaines de forages qui sont faits gratuitement. Tout ça, c'est fait gratuitement. Les écoles sont construites gratuitement, les forages gratuitement, la sécurité gratuitement.
20: Gratuitement, mais en guise de récompense, vous exploitez les minerais de l'Europe centrafricaine.
3: Il y a des milliers d'acteurs qui exploitent les sites miniers.
20: Il y a rien sans rien quand même.
3: Il y a des milliers d'exploitants qui exploitent sans contribuer. La mission russe contribue énormément.
20: On évoque actuellement une cohabitation dans le pays entre les éléments de Wagner et la nouvelle structure appelée Africa Corps, directement liée au ministère russe de la Défense. Monsieur Siti, pouvez-vous nous clarifier officiellement la ligne de commandement aujourd'hui? Qui de vous ou des officiels d'Africa Corps détient l'autorité finale sur le terrain actuellement?
3: Vous savez, j'ai essayé de composer dans ma tête un schéma. C'est les journalistes même qui ont créé cette confusion. Mais est-ce que c'est important?
20: Est-ce que vous voudriez bien répondre à ma question?
3: Mais je ne comprends pas les questions.
20: Est-ce qu'il y a une cohabitation actuellement entre vous et l'Africa Corps? Si oui, sur le terrain, qui commande?
3: Nous, c'est qui? Africa Corps, c'est qui? C'est le terme que les journalistes même ont créé. Il y a mission russe qui existe. C'est la même mission russe qui est implantée ici à partir de 2017, qui continue d'exercer ses fonctions, qui continue d'être dans le même mandat dans lequel elle était implantée ici. Discuter les rumeurs, c'est inutile. L'essentiel, c'est qu'on continue le travail dans le même format.
20: Donc ça veut dire qu'il n'y a aucune présence d'Africa Corps ici. C'est Wagner qui continue à gérer le terrain en République centrafricaine.
3: Vous voulez donner le nom?
20: Non, on vous pose une question puisque vous avez nié. Vous dites que ça n'existe pas.
3: Quoi n'existe pas?
20: L'Africa Corps en Bangui ou en République centrafricaine, il y a une cohabitation entre
3: vous. C'est pas à mon niveau que je peux donner le nom. Je ne sais pas quel terme utiliser pour la désignation, mais je peux vous dire que la mission russe en RC, c'est le même format qui existait et qui va continuer à exercer ses fonctions dans la même façon.
20: Et Africa Corps?
3: J'ai aucune idée par rapport au projet d'Africa Corps.
20: Certains rapports font état de fortes tractations concernant le financement d'Africa Corps. Moscou a demandé à Bangui d'en assumer les frais de personnel. Quel compromis a finalement été trouvé pour éviter les rivalités internes ou une asphyxie financière de l'État centrafricain?
3: Je viens de vous expliquer que la mission russe, l'État paye rien à la mission russe ici. Et il n'y a aucune frais que l'État paye.
20: Verse
3: à la mission russe. Tout ce que la mission russe fait, ça c'est les ressources autonomes de la mission russe.
20: Mais en guise de récompense, vous gagnez quoi? L'économie?
3: Moi, j'ai mon salaire.
20: Non, je parle de la mission, pas vous.
3: J'ai aucune idée sur les chiffres économiques, mais l'essentiel, c'est que le travail continue, on voit le développement, on voit l'avancement. Il y a encore beaucoup de travail à faire. On n'a pas, c'est comme si il y a certains gens qui veulent nous bloquer au moment où on a créé la base de sécurité. Mais ça, il faut consolider maintenant.
20: Dimitri Siti, merci beaucoup.
3: Merci beaucoup.
2: Voilà, Dimitri Siti est le représentant de la maison russe en RCA. Il était au micro de Armand Yangendi et comme rappel, il s'agit du premier volet de cette interview exclusive accordée à Radio Ndekiluka en Ediba. C'est le titre que je vous propose après cette interview avec Magic System avant de retrouver nos amis de la cellule numérique pour la chronique du jour.
0: Merci. Parce que là, c'est le dernier garba. Hein.
21: Ah bon?
0: Oui, je décolle bientôt. Je quitte le quartier.

0: Merci beaucoup à Magic System pour son titre. On a débat sur Radio de Kiluka, 6h25 minutes, place maintenant pour la chronique numérique avec Chancela Doriane Pounoukoudouche. Doriane, bonjour. Quel sujet allez-vous aborder aujourd'hui dans la chronique Minute Numérique?
1: Bonjour Jefferson, bonjour à toutes et à tous. On parle aujourd'hui des pièges des arnaqueurs et des bons réflexes à adopter pour ne pas se faire avoir.
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1: Chaque rentrée académique, le même scénario se répète. Des milliers de jeunes fraîchement diplômés se lancent à la recherche d'opportunités, des bourses d'études à l'étranger, des formations, des stages, des concours et des offres d'emploi. Et chaque année, des réseaux d'arnaqueurs profitent de cet espoir et de cette impatience pour tendre leurs pièges, que ce soit sur les réseaux sociaux ou par mail. Suite à notre chronique du mardi dernier, un jeune étudiant victime d'arnaque nous a témoigné. J'ai vu une annonce sur Facebook pour une bourse d'études au Canada. On me demandait de payer juste 25 000 de frais de dossier pour recevoir les documents. J'ai alors envoyé l'argent par Mobile Money et après l'envoi, je n'ai plus jamais eu de nouvelles. Ces escrocs vous demandent de payer des frais d'inscription, de traitement de dossier, de transfert ou de communiquer vos informations personnelles. Une fois l'argent envoyé ou des informations transmises, le prétendu recruteur disparaît. Cette année encore, les arnaqueurs utilisent de faux compte, de fausses pages d'organisation, de faux documents administratifs ou encore des témoignages inventés pour convaincre leurs victimes. Alors, comment reconnaître une arnaque avant qu'il ne soit trop tard? On vous partage ici quelques astuces permettant de repérer une arnaque. Première astuce, quand on vous demande de l'argent, ne versez surtout pas. Une vraie bourse d'études ou une véritable offre d'emploi ne vous demandera jamais de payer des frais de dossier ou des frais d'inscription par Mobile Money ou par transfert vers un particulier. Les institutions sérieuses utilisent toujours des comptes officiels avec des reçus, jamais un numéro personnel. Et si on vous met la pression ou dans l'urgence du genre offre valable 24 heures ou encore envoyez maintenant ou vous perdez votre chance, les escrocs jouent sur l'urgence pour vous empêcher de réfléchir, de vérifier et de demander conseil. Quand vous remarquez que ces annonces sont pleines de promesses trop belles, par exemple une bourse à 100% sans aucun critère, un salaire très élevé pour un poste sans qualification ou un visa garanti. Dans la réalité des choses, les procédures sérieuses demandent des critères, des dossiers ou du temps. Si c'est trop beau pour être vrai, c'est probablement faux. Si les pages ou les profils vous paraissent douteux ou si vous remarquez que la page a été récemment créée, très peu d'abonnés ou l'offre ou annonce comporte des fautes d'orthographe, logo flou, adresse mail générique au lieu d'adresse officielle, n'envoyez pas vos données personnelles, car une offre ne devient pas officielle simplement parce qu'elle est publiée sur Facebook ou WhatsApp. Si vous remarquez l'un de ces signaux dans une offre d'emploi ou une bourse d'études en ligne, méfiez-vous immédiatement. Vérifiez toujours la source, recherchez le nom de l'organisation, consultez son site officiel et comparez avec l'annonce. En cas de doute, parlez-en à un proche et vérifiez sur les réseaux officiels du ministère ou de l'entreprise concernée. Avant de vous engager, partagez l'information autour de vous, en particulier aux jeunes qui viennent d'obtenir leur baccalauréat. La vigilance est notre meilleure arme contre les réseaux d'escroquerie. Chaque diplômé mérite de poursuivre ses rêves de bourse ou d'emploi en toute sécurité sans tomber dans les filets des personnes mal intentionnées. C'était votre chronique numérique. Au revoir et à très bientôt.
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0: Voilà, Doriane, vous allez rester avec nous. Nous allons vous retrouver à partir de 7h25 minutes pour la version Sango de cette même chronique. À présent, abordons la météo de ce mardi. Aujourd'hui, à Bangui, le ciel restera très chargé. Les températures varieront entre 22 et 28 degrés Celsius au cours de la journée. Elles seront chaudes dans l'après-midi. La fiabilité de la situation est bonne ce matin. La température est de 26 degrés en raison de l'humidité. Le ciel est nuageux avec possibilité de foyers orageux, possibilité d'averses. averses, 35% et le risque de pluie signalé ce matin à Bangui. Dans les après-midi, la température sera de 38 degrés. Sous l'influence du soleil, le ciel sera nuageux, toujours avec possibilité de foyers orageux, possibilité d'averses, 35% toujours et le risque de pluie signalé dans les après-midi à Bangui. Après Bangui, nous sommes dans le Mbomo, plus précisément à Nzako, où la température ce matin est de 25 degrés en raison de l'humidité. Le ciel est nuageux avec possibilité de foyers orageux, averses faibles de plus en plus rares, 40% le risque de pluie signalé ce matin à Nzako. Dans les après-midi, la température sera de 39 degrés sous l'influence du soleil. Le ciel sera nuageux, devenant plus variable, faible risque d'averses, 25% le risque de pluie signalé dans les après-midi à Nzako. Ici donc, vous êtes du côté de Pakambala, de Maliko ou bien de Bamba, cette prévision météorologique est la même pour vous.

c'était là votre prévision météorologique. Merci encore à toutes et à tous, Kitamata. Écoute ce titre, juste 2 ou 3 minutes avant de retrouver Manette Sambou, le fils et le Kotara Xavier Bébélé pour le magazine Histoire, ici la Centrafrique. Titre de l'album X

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1: Alcool,
2: c'est un accord signé entre les pays CIMAC. Parce que j'ai initié ce projet lorsque j'étais à Genève. On a initié le projet CIMAC. Voilà, le CIMAC, c'est une communauté européenne mise en place en Afrique. Mais je n'ai pas encore fini.
3: C'est Max qui est ici Europe à quoi que d'après dans mon ménage.
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5: voilà, merci beaucoup à Tropolinga pour le sketch du jour. Sans plus tarder, voici l'éphéméride de ce 22 septembre. Le 22 septembre 1960, après la dissolution de la Fédération du Mali entre le Sénégal et le Soudan français, l'Assemblée soudanaise proclame la République du Mali indépendante et souveraine. Modibo Keïta devient alors le premier président du pays. Ce qui est particulièrement intéressant, c'est que le 22 septembre de la même année, le Mali est également admis à l'ONU avec plusieurs autres nouveaux États africains issus de la vague des indépendances de 1960. 22 septembre 1962, la police nationale centrafricaine a été créée, soit deux ans après l'indépendance du pays. Le 22 septembre 1981, un acte constitutionnel numéro 2 est adopté sous le régime du général André Kolimba. Il fixe provisoirement l'organisation des pouvoirs de l'État après le renversement de David Akou au début du mois. Le comité militaire de redressement national devient chargé des pouvoirs exécutifs et législatifs. Le 22 septembre 1953, un peu plus haut, c'est la date de naissance de Ségolène Royal au Dakar. Elle est une femme politique française. En 2025, c'est l'arrivée à Bangui de l'humoriste nigérien Mohamed Mustapha alias Maman pour participer au premier festival franco-centrafricain. Toujours en 2025, pour terminer, un accident de la route avait fait 6 morts et une quarantaine de blessés au village Bouguiré à 28 km de Bossangwa dans l'Homme. Le véhicule impliqué transportait des marchandises et s'était renversé suite à une glissade. 6h53, je vous propose un jour et une chanson et on se retrouve juste après pour le journal Onsango.

Bonjour, je suis Simba Chaboy Prince. J'habite à Bangassou, dans le premier arrondissement, précisément à Bangiville. Mon artiste préféré, c'est Shiggy Central, dans son titre Mona Lisa. Parce que ces chansons, vraiment, je sens qu'il y a des jeunes qui pensent que trouver une fille sur le chemin qui mène à l'église, c'est ça que hein, ça peut lui faire de la fierté, peut-être. Mais malheureusement, quand tu trouves cette fille-là au niveau de la rue, quand tu l'amènes à la maison, ça

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4: Ah, ça y est.
3: Et il me soigne là.
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0: Donc on bilan dans les tissus de Titi Tamblang, on a un autre les gars, 11 ans ce soir, et qui est dans tes parties, mon zoko, il y aura terrain. Ben vraiment, zoko, on y
1: Itamata. Attachez vos ceintures.
0: 7h34 minutes, nous étions dans la chronique. Sécurité routière sur Radio Ndekiluka.
1: Joseph.
0: 7h34 minutes du côté de la Lobaye. 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Nana Mambéry, Mambéry KDI.
1: 1987,
0: on écoute ce titre Kikamata. Avec Fali Poupa.

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Voilà le président de chambre du commerce n'a pas guéri.

0: Thierry Ngana Chimengo. 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

Monzo connaît que Chief Ludi a Benji Axel. Mais tu m'en connais Job. La guérin au terrain, Fafa de ceux qui auront des terrains à propre sur Jean-Pierre Rousseau, Nadine de Roquois, Singa. Chronique le bon mot.

0: 7h47 minutes, professeur Jean-Pierre est déjà là pour la chronique. Le bon mot, aujourd'hui, il nous explique le terme le dipsomane, l'alcoolique.
1: As-tu une déquée, Luca ?
2: Le bon mot.
3: Le dipsomane, l'alcoolique. Dipsomane, adjectif et nom. Atteint de dipsomanie. Dipsomanie, en médecine, impulsion morbide à boire des liquides alcooliques avec excès et par excès. Potomanie, alcoolique, adjectif et nom qui contient de l'alcool, relatif à l'alcool, propre à l'alcoolisme, qui boit trop d'alcool. Personne atteinte d'alcoolisme chronique, éthylique, ivrogne, alcoolo, pochard, poivreau. Alcoolisme, nom masculin, abus des boissons alcooliques déterminant un ensemble de troubles morbides. Ces troubles eux-mêmes, délirium tremens. Que devons-nous retenir de ces deux mots? Ces deux termes concernent une consommation d'alcool. Le dipsomane désigne une personne qui boit de l'alcool par excès, mais pas forcément tous les jours. L'alcoolique est une personne ayant une dépendance à l'alcool.
1: As-tu indiqué, Luca?
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Eric Chimbi, like Mazangi, Le Grand Reparateur, Petit Marché Tokoyo. Je suis avec ma bien mingi, avec Biaji Ozagien Godebergazo. Bon, bien sûr, je suis sorti de Tenga, préparé, Nathan, je suis quand même Kete, Bibana, jusqu'à l'état, c'est Mbigola, je suis allé à Yanga, dans le Waramlienge, à Sinila, c'est Mbake, à Alushan de Simimba, à Nikete, Misara Godebe, là, c'est Gigit, je suis allé à Warabali, à Mlienge, là, c'est Sorobiani, bien, bien, bien, bien, bien, bien, bien, bien, bien, bien, bien, bien, bien, bien, bien, 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
1: Et voilà, 8h tapante sur Radio Ndiki Loka, l'heure de démarrer la matinale service par le résumé d'actualité présenté par Nathan de Saint-Stéphane Ingombe. Bonjour Nathan.
2: Bonjour Elvire Kentombe, confort d'écoute à tous nos auditeurs. La mission russe RCIA se félicite de sa contribution à la stabilisation de la paix dans le pays. Dans une interview exclusive accordée hier à notre rédaction, le chef de la mission russe, Dimitri Siti, dresse son bilan positif de la coopération entre le gouvernement centrafricain et son pays. Selon lui, de l'accord politique pour la paix et la réconciliation à PPR jusqu'à l'accord signé en avril 2025 à N'Djamena entre le gouvernement, les 3R et l'UPC, ces avancées sont à mettre à l'actif de leur mission. Il est interrogé par Armando Yangedji.
3: Oui, on peut dire que ce n'est pas collaboration seulement avec le gouvernement, on collabore avec le peuple centrafricain. Bientôt, ce sera 10 ans que la mission russe a implanté une RCA et je peux vous dire que, de mon point de vue, la RCA 2017, la RCA 2026, c'est deux pays complètement différents et je sais que la mission russe a contribué beaucoup pour ces changements. D'abord, on a commencé à travailler lors des accords de Khartoum pour la préparation de ces accords. C'était l'initiative de la mission russe, en fait, pour mener ces accords. Et c'est moi-même qui ai déplacé dans les provinces pour voir les différents chefs rebelles, pour parler avec eux, pour essayer d'organiser cette réunion à Khartoum pour signer finalement l'accord de la paix. Et après ça, il y avait la tentative de coup d'état militaire par François Bozizé.
4: La CPC en 2020.
3: Oui, la CPC, qui devait annuler tous ces efforts de la paix. Mais c'est encore la mission russe qui s'est bien positionné devant ces rebelles, qui a permis de créer la base de sécurité qui sert maintenant pour le relance économique. Bangui, maintenant, ce n'est pas le Bangui il y a 10 ans.
2: Autre actualité dans ce résumé, le difficile accès à l'eau potable a des conséquences sur la santé des habitants de Dekwa dans la préfecture de la Kémo. Dans cette ville de plus de 24 000 habitants, il y a 10 forages encore fonctionnels, mais dont certains tombent régulièrement en panne ou tarissent. Une situation qui pousse une très grande partie de la population à avoir recours à des sources d'eau non traitées. Alardi Aristide Alayam a séjourné à Dekwa.
5: Vanessa, bassine d'eau sur la tête, rivière d'un ruisseau un peu plus proche. Pas la peine d'aller plus loin vers le forage qui est souvent bondé de monde. Et de plus, il fait presque nuit.
6: Nous avons un problème d'eau potable adéquat. Nous ne disposons que d'une seule pompe dans notre secteur. Pendant la saison sèche, nous sommes obligés de nous approvisionner en eau de brousse qui est pourtant sale et pleine de microbes. Beaucoup d'enfants sont même morts à cause de la consommation de ces eaux impropres.
5: L'usage des eaux de puis, souvent sans traitement, inquiète également les habitants. Mathilde évoque notamment des cas d'infection cutanée et de maladies diarrhéiques chez les enfants.
7: Dekwa est un grand carrefour. On ne devait pas manquer d'eau potable. Presque tous les forages sont dysfonctionnels. Nous obligeons à consommer l'eau des puits qui n'est pas suffisamment traitée. Cette eau nous cause des maladies de peau et utilisée pour préparer les repas rend aussi nos enfants malades.
5: Zéphirin Boutou, déjà victime de la maladie hydrique, appelle à une solution.
8: Nous, cultivateurs, avions sérieux problèmes de santé à cause de la consommation d'eau impropre. Nous avons régulièrement des maux de ventre. Nous demandons au président de la République et aux Centrafricains de bonne volonté de nous venir en aide en construisant suffisamment de forages. Des enfants sont morts à cause des maladies liées à la consommation des eaux. Nous avons également des difficultés financières pour acheter des médicaments nécessaires.
5: À l'hôpital secondaire de Dekwa, des maladies liées à la consommation d'eau malpropre sont de plus en plus diagnostiquées, comme le confirme le médecin-chef Jean-Gerville Bekwane Bandi.
9: C'est depuis janvier jusqu'à l'heure qu'on reçoit régulièrement ces maladies diarrhéiques. Il y a eu, je pense, une mortalité assez élevée qui va même jusqu'à 25%. On en a remonté l'information au niveau des disciples. On a fait beaucoup de sensibilisation à ce point.
5: Les habitants appellent à la réparation des forages en panne et à la construction de nouveaux points d'eau. Une réponse qui permettrait, selon eux, d'améliorer l'accès à l'eau potable et de réduire les risques sanitaires liés à la consommation d'eau impropre. Alardi Aristide Alayam, directeur de Dekwa, Radio Ndekeloka.
2: Actualité internationale au Congo-Brazzaville, l'Observatoire.

0: Congolais des droits de l'homme affirme avoir recensé 561 cas de jeunes portés disparus dans le cadre de l'opération Zéro Kuluna. Selon l'ONG, ces disparitions auraient été enregistrées depuis septembre 2025 dans quatre grandes villes du pays, notamment Brazzaville et Pointe-Noire. Cette opération, menée par la sécurité présidentielle, vise officiellement à lutter contre la criminalité urbaine. Sport dans ce résumé football, c'est le démarrage cet après-midi de la 16e journée de la Super League au stade Barthélémy Boganda. Un seul match est prévu pour la journée à 15h. Tout puissant Yuska va affronter SCAF. Demain, deux matchs seront au programme. DFC 8 jouera contre les Anges de Mégaro à 13h, suivi à 15h du duel entre AS Douane et AS Tempête Mokaf. Ainsi prend fin ce résumé d'actualité en français, la version Sango après cette courte pause. 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
1: Oui, on peut dire que c'est pas collaboration seulement avec le gouvernement, on collabore avec le peuple centrafricain.
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1: Bangui maintenant c'est pas le Bangui il y a 10 ans.
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0: Voilà, merci de rester toujours avec nous sur Radio Ndeke Loka. Vous avez communiqué maintenant. Nous démarrons par la direction du groupe scolaire Tartine et Chocolat Lycée Noël Éclair qui informe les parents d'élèves et le public banguissois que les inscriptions au titre de l'année académique 2026-2027 continuent à la maternelle, primaire et secondaire. Pour tout renseignement, adressez-vous à la direction du groupe scolaire Tartine et Chocolat tous les jours de 7h30 à 14h. Et la direction souhaite la bienvenue à tous les nouveaux élèves. Contact 72 40 25 25. La direction de l'Institut universitaire de formation paramédicale de la Croix-Rouge centrafricaine en abrégé UUFP CRCA a le plaisir d'informer le public que sa rentrée académique 2026-2027, il est ouvert à un concours d'entrée en première année des filières suivantes: master professionnel en sciences infirmières avec option administration, gestion des services de soins, pédagogie en sciences infirmières et bloc opératoire, licence en sciences infirmière abrégée LSI, licence en sciences obstétricales en abrégé LSO, assistante de santé en abrégé AS, assistante accoucheuse en abrégé AA. Les dossiers de candidature doivent obligatoirement comporter une demande manuscrite adressée au directeur de l'UIFP CRCA, un formulaire d'inscription à remplir lors du dépôt de dossier, une lettre de motivation pour le master, un curriculum vitae et actualisé pour le master, une copie authentifiée des diplômes soit BEPC, BAC ou autre par la DEC ou le secrétariat général de l'université de Bangui, une copie légalisée d'acte de naissance, un certificat de nationalité, un certificat médical d'aptitude physique datant de moins de 3 mois, carte photo d'identité 4x4 identique pour les fonctionnaires, une copie de l'arrêté de titularisation dans la fonction publique, le récit attestant le versement des frais d'inscription aux épreuves d'admission fixées à 15 000 francs CFA. La date de dépôt et clôture des dossiers sont fixés respectueusement le lundi 14 septembre et le samedi 31 octobre 2026. Les concours se dérouleront le mardi 17 novembre de cette année pour les LSI, LSO, mercredi 18 novembre pour les masters, les AS et les AA. Les dossiers de candidature sont déposés à la direction de l'UIFP CRCA situé dans le 2e arrondissement de Bangui sur le pont Saint-Charles à côté du complexe polytechnique universitaire de Bangui ou ancien collège préparatoire international CPI. Pour plus d'informations, contactez les numéros 70 22 80 05, le 74 50 29 68. 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En français de vous avez communiqué, nous terminons ainsi. 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
0: Vous avez communiqué, comme on l'avait sifflé, de façon Zigaraba est revenu pour la chronique accident domestique.
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2: Bonjour, chers auditeurs. Imaginez la scène, vous êtes à table, vous mangez tranquillement, vous utilisez un cure-dent, puis, par imprudence ou en faisant un mouvement brusque, vous l'avalez. Ou pire encore, vous sentez soudain que quelque chose vous gêne dans la gorge et que vous avez du mal à respirer. D'abord, ne paniquez pas. Si vous pouvez encore parler, respirer et tousser, essayez de tousser normalement, mais surtout, ne mettez pas vos doigts ou un objet dans votre gorge pour essayer de récupérer le cure-dent. Vous risquez de le pousser plus loin ou de vous blesser. Autre chose importante, ne cherchez pas à vous faire vomir. Contrairement à certains objets, un cure-dent est pointu et peut provoquer une blessure lorsqu'il remonte. Et puis, attention à une idée que l'on entend parfois. Mange du pain, du riz ou de la banane, ça va pousser le cure-dent vers le bas. Ce n'est pas une solution sûre. Le cure-dent peut rester coincé ou parce qu'il est pointu, provoquer une blessure à l'intérieur du corps. Si après l'incident vous avez une difficulté à respirer, une forte douleur dans la gorge, la poitrine ou le ventre, des vomissements, du sang dans la salive ou les vomissements, ou si vous avez réellement l'impression de vous étouffer, il faut chercher immédiatement une prise en charge médicale et se rendre au centre de santé ou à l'hôpital le plus proche. Même si vous ne ressentez aucune douleur après avoir avalé le cure-dent, il est prudent de consulter rapidement un professionnel de santé. En effet, certaines complications peuvent ne pas être visibles immédiatement. Alors, chers auditeurs, retenons ceci. Un cure-dent paraît petit et banal, mais sa pointe peut faire de gros dégâts. Évitons donc de garder un cure-dent dans la bouche lorsqu'on marche, qu'on parle, qu'on rit ou qu'on mange. Et surtout, gardons-le dehors de portée des petits-enfants. Un petit geste de prudence peut éviter un gros problème de santé. C'était votre chronique accident domestique. Prenez soin de vous, prenez soin de vos proches et surtout, ne prenez jamais à la légère une situation d'étouffement. 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
3: C'est chez lui que j'ai payé la poubelle. Je l'ai payé à 2000 francs. C'est lui qui devait me garantir ça.
4: Le propriétaire nous a donné un
5: institut. Parce que ces gens-là, ce sont des arnaqueurs, en fait.

0: 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de la famille le petit testament de l'eau bâtit un petit bien comme ils sont bien tu l'eau tu tenais je t'en sou là doit tu tenais à Jussi Landoni à gérer à Itatulo ou soit au Wallo aussi à petit Jussi Landoni à Jiram Lingilan.
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0: Parce que celui-ci ne sait ni lire ni écrire, la réception de l'acte est faite en la présence réelle de deux témoins lettrés majeurs capables. À la manière de deux témoins lettrés majeurs capables, non légataires, ni parents, ni alliés du testataire. 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Il est nul s'il apparaît que le testateur était illettré et ne connaissait pas la langue dans laquelle le testament est rédigé. 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
0: 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Donc, il y a une force à être assise devant le notaire. Que le salaire n'a pas beaucoup de choses. La condition est à faire des immunités. Force, il faudrait que Aduti notaire a authentifié un testament holographe. Il faut forcément notaire a authentifié un testament authentique sous Akegi, le notaire, l'OVENI là, le Kessara, soit une petite dictée, si ils ont sous testataire ni, l'OVENI là, le Kefa, Pikotiaini, 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

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Bon ami me pense pas le coin de Limba Samala, ndo garde la tana ya ta kiosque. 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Un bon différence est qu'il a. En tout cas, nous avons des soleils maïtons à suite et nous avons 11 et oui, les cratères ont soutenu ici dans le Gumba et Warandoua Sangou.

8h57, minutes sur Radio Ndekeloka. Après le magazine, ça peut vous arriver. Le sujet était bien la validité du testament. Ce titre aussi signé par Makem et Testament nous accompagne pour la destination de 9h00. Le thème de suivre les points d'actualité avec Nathan de Saint-Stéphane et Ngombe.

0: Jonathan, rebonjour.
1: Rebonjour Elvé Kentombe, confort d'écoute à tous nos auditeurs. La mission russe en Centrafrique se félicite de sa contribution à la stabilisation et au retour de la paix dans le pays. Le chef de la maison russe Dimitri City dresse un bilan positif de la coopération entre Bangui et Moscou. Selon lui, plusieurs avancées dans le processus de paix sont à mettre au crédit de cette coopération, notamment l'accord politique pour la paix et la réconciliation APPR, ainsi que l'accord signé en avril 2025 à Djamena entre le gouvernement centrafricain, les groupes armés 3R et UPC. Autre actualité, l'accès à l'eau potable reste difficile à Dekoa, cette ville de plus de 24 000 habitants, ce qui a des conséquences sur la santé des habitants. Face à cette situation, une grande partie de la population se tourne vers des sources d'eau non traitées, ce qui augmente les risques de maladies liées à la consommation d'eau insalubre. À l'international, en RDC, le président Félix Tshisekedi ne participera pas à l'Assemblée générale des Nations Unies à New York. L'information a été confirmée dimanche par un communiqué du gouvernement congolais sans préciser les raisons de cette absence. Cette décision serait liée aux restrictions de voyage imposées par les États-Unis en raison de la situation sanitaire liée à l'épidémie d'Ebola en République démocratique du Congo. Félix Tshisekedi sera représenté à New York par une délégation conduite par la première ministre Judith Suminwa. En sport football, c'est le démarrage cet après-midi de la 16e journée de la Super League au Stade Barthélémy Boganda. Un seul match est prévu pour la journée à 15h. Tout puissant jusqu'à va affronter SCAF. 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
0: Voilà, c'est maintenant l'heure de votre rendez-vous santé. Comme vous le savez, tous les mardis, dans la matinale service sur Radio Ndiki Luka à 9h05, nous cédons la place à Edouard Rogossi, actrice de Bondeur, pour le rendez-vous santé. Et Edouard est bien avec nous pour ce magazine d'aujourd'hui. Edouard, bonjour, c'est quoi le menu de ce mardi?
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5: Ne mange pas trop gras, trop salé, trop sucré.

0: L'avortement constitue une question importante de santé sexuelle et reproductive en République centrafricaine. Entre 2021 et 2026, les données disponibles montrent que les complications liées à l'avortement représentent un problème important pour les services de santé, particulièrement dans un contexte marqué par la fragilité du système sanitaire, les difficultés économiques, les déplacements des populations et les crises humanitaires. Comment la population de Bangui apprécie-t-elle cette pratique? Astrid Debonnaire Kolingé et Martinien Wodé ont recueilli leurs avis.
1: Les conséquences de l'avortement qu'on peut évoquer aujourd'hui, sans toucher le côté spirituel, on parle seulement le côté physique ou bien social. La première conséquence, c'est d'abord la vie de la maman en question qui est en danger parce que en faisant l'avortement, ça peut lui aussi coûter la vie. C'est déjà une perte pour la population. Et deuxièmement, la conséquence qui est maintenant l'absence de cet enfant qui devait survivre, qui devait naître, qui devait aussi contribuer d'abord à l'augmentation de la population centrafricaine et aussi qui ne pouvait pas aussi participer. Et on ne connaît pas l'avenir de l'enfant, en fait, je veux dire, la personnalité de celui que tu as avorté.
2: La conséquence de l'avortement au milieu jeune, en ce qui concerne les filles, est trop dramatique que nous vivons. Nous sommes témoins de ce qui se passe, même dans le quartier. Nous attendons des jeunes filles dans des fleurs d'âge comme ça et qui meurent subitement par suite de l'avortement clandestin. Soit la personne, à la suite de cela, peut devenir stérile aussi.
3: Mais pour moi, personnellement, je trouve que ce n'est pas une bonne chose parce qu'il y a beaucoup de conséquences pour une femme qui avorte. Donc, pour moi, personnellement, je trouve que ce n'est pas bien.
2: Il y a plein de choses où la personne peut vivre avec des traumatismes compte tenu de ce qu'elle a vécu au travers de cet avortement. Et ce n'est pas bien. Moi, je les déconseille fortement. L'enfant d'abord, c'est un don de Dieu. C'est Dieu qui donne un enfant. C'est pas quelqu'un qui fabrique, c'est pas un produit manufacturier ou on fait dans des usines. C'est un don que Dieu nous donne.
0: Suivons à présent l'entretien d'Astrid Debonnaire Kolingé avec notre invité, qui est le professeur Abdoulaye Sepou, chef de service de la gynécologie à l'hôpital communautaire de Bangui.
4: Professeur Abdoulaye Sepou, bonjour.
5: Bonjour, Astrid.
4: Dites-nous, c'est quoi un avortement?
5: Un avortement, c'est quand une grossesse qui a commencé à se développer s'est arrêtée et est éliminée en quelque sorte. C'est-à-dire que la grossesse, au lieu de continuer à se développer pour qu'on puisse avoir un bébé 8 ou 9 mois plus tard, dans les 2-3 mois, cette grossesse s'arrête ou cette grossesse est traumatisée par les humains. C'est pour ça qu'il y a plusieurs types d'avortements.
4: Effectivement, quels sont ces types d'avortements?
5: Il y a 3 types d'avortements. Il y a l'avortement spontané. Quand l'enfant qui a commencé à se développer n'est pas entouré de conditions optimales, cette grossesse peut s'arrêter toute seule. Ça, c'est un avortement naturel qui, généralement, ne comporte pas beaucoup de complications. Le deuxième type d'avortement, c'est l'avortement provoqué. Comme nous sommes dans un pays où l'avortement n'est pas autorisé, mais les gens le font dans la clandestinité et cela comporte beaucoup de risques. Et quand on dit avortement provoqué, ça veut dire que l'enfant n'a aucun problème, l'environnement est optimal, mais c'est la personne qui n'en veut pas ou bien ce sont les parents qui n'en veulent pas ou c'est le conjoint, je ne sais pas, qui dit non, je ne veux plus de cette grossesse et puis qui décide de l'interrompre. Et ils utilisent des moyens qui sont souvent des moyens à risque pour pouvoir interrompre cette grossesse. Le troisième type d'avortement, c'est ce que nous appelons l'avortement médical. L'avortement médical qui peut aussi avoir une portée juridique. Parce qu'il y a eu une loi qui a été adoptée, une loi proposée par le député Bangayasi qui a été adoptée, qui autorise qu'on interrompe des grossesses dont l'enfant est mal formé. Là, il y a un groupe de médecins qui se réunit pour décider de cette interruption-là. L'interrompre aussi la grossesse, quand il y a viol, nous avons eu des cas de grossesse après violence par rapport à tout ce que nous avons connu dans notre pays. Interrompre aussi la grossesse quand il y a inceste. Donc, c'est encadré. C'est-à-dire que la loi Bangassi a encadré les avortements que l'on peut pratiquer sur le plan médical. Donc voilà les trois types d'avortement, ce qui est naturel, ce qui est provoqué alors que l'enfant n'a aucun problème, et ce qui est médical. Mais dans le médical, il y a deux situations. Hein. Il y a un enfant qui n'est pas bien, qui est mal formé, ça, c'est vraiment porter une grossesse qui ne servira à rien. Mais il y a le médical où, pour des raisons sociales, le viol, l'inceste, là, c'est l'enfant n'a pas de problème. Mais c'est l'aspect social qui a pris le dessus, et comme c'est encadré par une loi, c'est autorisé.
4: Justement, hormis la loi Bangassi, en parlant de la loi qui interdit l'avortement en République centrafricaine, alors qu'il y a des gens qui continuent de le faire clandestinement, quelle est votre perception par rapport à cela?
5: Ma perception, c'est qu'il n'y a pas suffisamment de communication, de sensibilisation. Parce qu'il y a des moyens qui existent depuis plus de 50 ans dans les pays développés que nous appelons les moyens de contraception. Contraception, ça veut dire qu'une femme peut avoir des rapports tous les jours en dehors des règles, tous les jours sans être enceinte, simplement parce qu'elle a pris des précautions. Et ces précautions sont médicalement vérifiés, ne comportent pas de risque pour ces femmes-là. Mais si on avait mené une campagne, c'est vrai que ça a été fait à un moment, ça a été fait, mais quand on le fait pour tout le monde et que ce n'est pas ciblé, on n'a pas touché une personne directement, généralement ces genres de communication ne portent pas, c'est-à-dire que ça... Ça ne donne pas les résultats qu'on attend. Et ces jeunes filles, au lieu d'utiliser des moyens de contraception, se livrent à des actes sexuels et puis elles font comprendre qu'elles sont surprises par la grossesse, ce qui n'est pas le cas. C'est un choix normalement. Parce avoir un rapport sexuel entre hommes et femmes, c'est un choix qui est délibéré. Mais là, savoir à quel moment une grossesse va survenir, personne ne le sait. Encore moins les médecins, nous ne le savons pas. Nous savons qu'il y a une période, mais est-ce que cette période-là, elle est automatique? Non, personne ne sait. Mais si on ne veut pas être surpris par la survenue de cette grossesse, on devrait pouvoir prendre des mesures, surtout de contraception. Malheureusement, nous avons un taux de contraception qui est vraiment, taux de prévalence de contraception qui est faible, parmi les plus faibles. Bon. Il faudra continuer de travailler pour amener les gens à adopter. Mais la réalité aussi, c'est que c'est la nature humaine. Hein. Même chez les Blancs, où on a découvert ces méthodes de contraception, où les gens sont informés, il a fallu qu'on arrive à ce qu'on appelle à une loi. Il y a une grande dame, dont je n'ai pas voulu citer le nom, qui avait fait prendre une loi autorisant l'avortement, mais dans certaines conditions. Même quand l'enfant est normal, quand il y a des raisons, ben, il faudrait interrompre. Nous n'avons pas encore fait ce pas-là. Il y a beaucoup de considérations. Hein. Il y a des considérations religieuses. On se dit, interrompre le développement d'un humain qui est du domaine spirituel, c'est compliqué. Donc chacun de nous a peur. Tout le monde le veut. Un jour après sa mort, accéder au paradis. Donc, nous sommes accrochés à ça. C'est ce qui fait que ceux qui sont nos législateurs n'ont pas encore fait le pas pour dire, ok, nous voulons faire adopter cette loi pour que, au-delà de la loi Bangassi, qu'on puisse élargir et éviter ces avortements provoqués.
4: Alors, professeur, dites-nous, quelles sont les conséquences de l'avortement?
5: Les avortements provoqués causent énormément de dégâts. Énormément de dégâts. Je sais que chaque Centrafricain a eu à enregistrer au moins un décès dans sa famille pour une jeune fille qui a provoqué un avortement. Ça, c'est la conséquence la plus grave, la plus dévastatrice et qui a touché au moins chaque famille centrafricaine, du moins pour ceux qui sont dans les grandes villes. Parce que les avortements provoqués dans nos régions, dans les traditions, on ne connaissait pas, ça n'existe pas. Mais c'est dans les grandes villes qu'on a ces avortements clandestins, avec tout ce que cela comporte comme conséquence. J'ai dit le décès. Si vous n'êtes pas décédé, vous pouvez saigner abondamment, avoir une infection, avoir des complications de péritonite. Il y a beaucoup de complications qui font que l'avortement provoqué est un risque énorme pour une femme.
0: À l'intérieur du pays également, à Bombari dans la Waka, la lutte contre l'avortement provoqué reste un véritable défi. Cette pratique est développée chez les adolescentes et aussi les adultes. Et c'est alors que les autorités sanitaires indiquent que certains avortements ont des conséquences sur les victimes. Notre correspondante, Prudence Huguette Fidangamo, nous en dit plus.
6: Et selon les différents témoignages, l'avortement provoqué se pratique de manière clandestine dans la ville de Bombari et dans les villages périphériques. Mais parfois, elle se fait avec la complicité de certaines personnes ou des agents de santé. Les raisons varient d'une personne à une autre. Cette femme, sous couvert de l'anonymat, explique ce qui l'a poussée à avorter.
7: J'ai avorté parce qu'après mon accouchement, je prenais des pilules contraceptives et je saignais beaucoup. J'ai décidé d'arrêter de les prendre. Puis je suis tombée enceinte et j'ai été obligée d'avorter afin de pouvoir mieux m'occuper de l'enfant et d'attendre que celui-ci grandisse avant d'avoir une autre grossesse.
6: Silas Guérivi, médecin chef district sanitaire de l'hôpital universitaire de Bombari, précise les différentes formes d'avortement avant d'évoquer les conséquences sur les victimes.
8: Je vais vous parler de trois types d'avortements. Il y a ce qu'on appelle un avortement provoqué. Il y a aussi ce qu'on appelle l'avortement thérapeutique. Il y a aussi ce qu'on appelle l'avortement spontané. Il y a aussi d'autres complications infectieuses. Alors, parfois, une semaine, deux semaines, trois semaines, il y a des complications infectieuses qui commencent. Et la dame peut commencer à développer d'autres complications comme les endométrites, pelvic péritonite et puis à la fin, la mort.
6: Et face à la montée de l'avortement provoqué, Alida Guéré-Carole, une habitante de Bombari, prodige des conseils aux jeunes filles. Par ailleurs, elle demande aux couples de pratiquer la planification familiale.
9: L'avortement n'est pas bon. Il peut avoir de nombreuses conséquences. Premièrement, il peut entraîner la mort. Deuxièmement, il peut provoquer l'infertilité et d'autres maladies. Je demande à mes pères de ne pas recourir à cette pratique.
6: En République centrafricaine, la loi du 20 juin 2026, dite Bangayasi, relative à la santé de reproduction ne légalise pas l'avortement libre. Il reste encadré et autorisé lorsque la vie de la mère est en danger ou en cas de malformation grave du fœtus. Alors, certains habitants demandent une large communication et de sensibilisation sur le contenu de cette loi. Bombari, Prudence Huguette Fedangamo, Radio Dekeluka.

0: Quelles sont les catégories de personnes qui sont beaucoup plus dans cette pratique-là?
1: Les personnes les plus concernées sont souvent les jeunes femmes qui sont célibataires. Célibataires, c'est le cas le plus fréquent. Les cas qui sont exceptionnels, ce sont les femmes qui ne sont pas fidèles à leur conjoint. Surtout quand le conjoint n'est pas là, elle développe encore une seconde vie et elle ne veut pas porter la grossesse, elle tente de l'interrompre avec tout ce que cela comporte. Mais ce sont des femmes qui sont encore jeunes pour la plupart.
0: Est-ce qu'il y aurait des conséquences à court, à moyen ou à long terme sur la vie de la femme concernée quand il y a avortement volontaire?
1: Les conséquences à court terme, c'est ce que nous avons énuméré tout à l'heure, le décès, les infections, le saignement, les plaies qui sont graves, nous appelons lésions au niveau du col, au niveau du vagin. Ça, c'est immédiat. Mais il y a des complications à moyen long terme. La femme peut développer une stérilité. Une femme stérile en centre trafic, c'est une femme qui n'a pas de vie, hein, ça, c'est clair. C'est-à-dire que notre culture nous guide pour épouser une femme, c'est pour qu'elle puisse faire un enfant. Si elle n'a pas d'enfant, quel que soit ce qu'elle représente, ben ça fragilise sa vie. Et ça, c'est l'une des complications à moyen long terme qui est une complication déplorable. Mais la femme peut aussi avoir des douleurs pendant les règles de manière continue, mais difficile à gérer médicalement. Donc les complications à moyen, court et long terme, c'est connu, ces complications existent. C'est vrai que nous ne faisons pas beaucoup de communication pour attirer l'attention de nos filles, de nos épouses, de nos sœurs, sur ce que c'est que les avortements, surtout quand c'est les avortements provoqués. Les complications immédiates à moyen long terme sont des complications plus ou moins graves.
0: Est-ce qu'après un seul ou deux avortements, ces conséquences seront les mêmes?
1: Moi, j'ai l'habitude de dire aux gens, la médecine, ce n'est pas les mathématiques. La mathématique, quand on dit 2 plus 2 égale 4, 2 plus point d'interrogation égale 4, le point d'interrogation, là, c'est forcément 2. En médecine, le point d'interrogation peut être égal à 1, peut être égal à 2, peut être égal à 3. Ça veut dire quoi? Ça veut dire qu'une femme peut avoir la chance de faire 4, 5, 6 avortements sans complication. Comme une autre qui va faire un avortement, deuxième avortement, complication grave ou pas grave. Ça veut dire que ça, c'est au cas par cas et tu as la chance, ça se passe bien. Si je n'ai pas la chance, au premier coup, ça, il y a une complication. Donc on ne peut pas se dire que c'est parce qu'on a fait une seule fois ou on a fait plusieurs fois qu'on a plus de complications que d'autres. Non, les complications peuvent survenir à tout moment et on ne peut pas savoir à quel moment ça peut toucher la femme qui tente de faire un avortement provoqué.
0: Lorsque vous parlez de complications, quels sont les organes qui sont les plus touchés pendant un avortement provoqué?
1: C'est l'organe génital féminin. Quand on dit organe génital féminin, c'est les voies génitales, c'est le col de l'utérus, c'est l'utérus lui-même. Et à long terme, ce sont les trompes qui vont se boucher. Quand les trompes se bouchent parce qu'il y a eu une infection qui n'a pas été bien traitée, ces trompes-là ne pourront plus faciliter le développement d'une grossesse. L'utérus peut se perforer, l'utérus peut se gangréner, c'est-à-dire que l'utérus pourrit en quelque sorte. Le col peut avoir des lésions plus ou moins graves. Parce qu'il y avait des moments où les gens, on leur disait, oui, il suffit qu'il y ait un saignement pour que vous puissiez conclure un avortement. Et là, elle mettait ce qu'on appelle le complexe de permanganate. Alors, le complexe de permanganate, ça va créer une lésion, une plaie, la femme saigne. Elle pense avoir avorté, mais l'enfant est toujours là en train de se développer. Donc, les organes concernés, c'est ça. Les voies génitales, le col de l'utérus, l'utérus même, et les trompes.
0: Ici à l'hôpital. Et
1: bien sûr que quand ça se généralise, alors là, c'est tout l'organisme. C'est-à-dire, quand vous avez une péritonite, c'est tout l'organisme qui est concerné. Tout l'abdomen, les intestins, tout ça. Là, c'est le degré de complication. Et quand c'est une infection qui est grave, ça devient ce que nous appelons une septicémie. Donc, l'infection est dans le sang, ça touche tout l'organisme.
0: Alors, dans ce cas, quelle est la solution?
1: La solution, c'est de traiter selon la gravité. Si cette gravité est accessible médicalement, tant mieux. Si elle n'est pas accessible médicalement, ben c'est le décès qu'on déplore. Voilà.
0: Ici à l'hôpital communautaire de Bangui, quel est le taux des complications, des avortements que vous enregistrez quotidiennement? Par exemple, la personne peut faire son avortement à la maison et il y a eu complications. Quel est le taux que vous enregistrez ici?
1: Alors, depuis 4 ou 5 ans, l'hôpital travaille en collaboration avec MSF Espagne à travers Tongolo. Tongolo reçoit les cas d'avortement là, clandestin ou qui sont dans le cadre d'un viol ou pas et tout. Mais médicalement, nous avons des cas, n'ont pas mis à jour les statistiques hein, pour que je puisse vous donner des chiffres exacts. Mais les avortements, ça existe. C'est vrai que nous avions connu une période où ces avortements étaient tellement, avaient une ampleur importante telle que les décès étaient très très fréquents et c'était même la première cause de décès maternel. Mais bon, quand il y a eu plusieurs interventions, les complications des avortements ne sont plus les premières causes de décès. Mais ces cas existent quand même, il y en a beaucoup.
0: Quel conseil donnerez-vous aujourd'hui à la population centrafricaine, aux parents, aux jeunes filles dans cette pratique de l'avortement-là?
1: Le premier conseil, c'est que nous avons un pays qui est vaste, qui a besoin de la population. Quand on est adolescent ou adolescente, il faudra savoir utiliser correctement son corps. Ne pas l'utiliser pour des fins de distraction, pour que l'on soit surpris par une grossesse. Et si on n'a pas pris la décision de fonder un foyer et que l'on veut se distraire avec des amis, il faut prendre des précautions. Et là, quand on le dit comme ça, ce sont souvent nos jeunes filles qui sont allées à l'école qui ont eu quand même des informations, parce que parler de la santé génésique, je crois que le ministère de l'Éducation nationale en a fait son cheval de bataille à un moment et a fait de sorte que des modules soient développés pour qu'il y ait une information jusqu'au niveau même des lycées et collèges. Donc ces jeunes filles qui deviennent majeures en quelque sorte et qui sont informées ne devaient pas utiliser leur corps à des fins de distraction pour qu'il n'y ait pas le sens de responsabilité de porter une grossesse. Normalement, une jeune fille, quand elle prend une grossesse, dans le cadre d'une union conjugale qui est une union saine, mais ça ne pose pas de problème. Cette grossesse va se développer normalement pour qu'il y ait la reproduction et que notre pays ne puisse pas se vider un moment.
0: Professeur Abdoulaye Sipou, je vous remercie.
1: C'est moi qui vous remercie, Madame Astrid.

0: Dans cette dernière partie de notre magazine, nous recevons Dr. Mauricette Julie Godot, médecin gynécologue et cadre au ministère de la Santé et de la Population, pour répondre aux questions de nos auditeurs.
1: Docteur Mauricette Julie Godon, bonjour.
2: Bonjour Astrid, bonjour à nos auditeurs.
1: Quelques questions que les auditeurs nous ont envoyées. La première question, l'excès du rapport sexuel provoque-t-il le cancer de la prostate?
2: J'ai tendance à poser la question, quelle est la limite définie pour les rapports sexuels? Et je pense que les rapports sexuels, le nombre varie d'un sujet à l'autre, en fonction de la forme et en fonction de comment la personne se sent. Elle peut avoir plusieurs rapports sexuels. Mais dire que c'est parce qu'on a beaucoup de rapports sexuels qu'on peut avoir un cancer de la prostate, je dis non. Le cancer de la prostate a des causes qu'on n'évoquerait pas ici.
1: Quels sont vos conseils pour une alimentation saine?
2: Pour avoir une alimentation saine, nous allons conseiller à nos auditeurs de manger moins salé, moins sucré, moins gras. Et aussi de manger un repas chaud. Au cas où on doit manger un repas qui a été préparé la veille, il faudrait bien le réchauffer. Ça, c'est premièrement. Et deuxièmement, il faudrait veiller à ce que dans la ration alimentaire de chaque jour, qu'il y ait suffisamment de fruits et légumes, mais qu'il y ait aussi suffisamment de viande qui va permettre à nos enfants de bien grandir, mais aussi à l'adulte qui peut être convalescent ou qui travaille, d'avoir de bonnes sources.
0: C'est la fin de votre magazine Santé de séjour. Dans ce numéro, nous avons parlé de l'avortement et ses complications. À la partie technique, c'était le service de Miguel Élisée Bangakoté. Restez branchés car la même version vous revient en langue sango après cette courte pause.
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4: Merci du Fédéral de Nekiluka pour vous informer. Il est 10h, le point d'actualité avec Nathan de Saint-Stéphane Ngombi.

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1: L'impact de la jalousie dans un couple.
2: La coupure intempestive de l'électricité.
3: Ah, quel courage.
4: Non, il faut qu'on soit sérieux à un moment donné.
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6: 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Tu as fait un peu Baba, Mama, Moulengi, Mbakorzo, tout Siri à Balo. 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
17: Exact. Il dit qu'on met ma tanga ti dingo au karaoké là. 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

Il est 10h55, comme nous serons des kilos avant de jouer. Et surtout, bienvenue à vous dans la tranche, à vous de jouer, cette tranche que vous aimez tant. Je rappelle que nous sommes aujourd'hui, mardi 22 septembre 2026. C'est aujourd'hui le 265e jour de l'année. Et puisque nous sommes au 265e jour, ça veut dire qu'il nous reste 100 jours, si nous faisons le calcul. 100 jours, bien compté, avant d'arriver à la nouvelle année. Seigneur, protège-nous. Seigneur, veille sur nous. Protège également notre pays. La fête patronale, c'est pour les Maurice. À ceux qui portent ce prénom, nous souhaitons une bonne fête patronale. Le signe du mois, c'est vierge. Le temps est comme une flèche. Une fois parti, elle ne revient pas. C'est l'adage du jour, ce qui signifie qu'il faut valoriser chaque instant et ne pas gaspiller les opportunités. Journée mondiale de la maladie d'Alzheimer. Ouais. L'autre journée, c'est la journée mondiale du rhinocéros. Les rhinocéros aussi ont leur journée. Alors, sur Radio Ndekelu, Kanina Verdia, Niabode, c'est moi avec l'appui technique de Guy Rémy Yamenendi. Là, il nous reste 4 minutes avant de suivre le point d'actualité. Ensuite, nous démarrerons la lecture des vœux d'anniversaire. Karaoke s'en suivra, comme d'habitude. Mandako, c'est à 12h10, après le dernier point d'actualité de la journée. Nous aurons également la grande édition de la mi-journée. L'heure n'a pas changé, c'est toujours la même. À 13h, le grand rendez-vous avec la rédaction. Le tout va être bouclé par le dossier du jour. Ensuite, nous passerons la main à l'équipe suivante. À vous de jouer sur Radio Ndekelu, car aujourd'hui, c'est un autre jour. 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

0: Vous écoutez Radio Ndekiluka, il est 11h à Bangui. Nous vous invitons à suivre le point d'actualité, une présentation de Emmanuel Sambolifis. Bonjour Emmanuel.
1: Bonjour Nina Verdian-Yabodé, bonjour à tous. La mission russe en RCA se félicite de sa contribution à la stabilisation de la paix dans le pays. Dans une interview exclusive accordée hier à notre rédaction, le chef de la maison russe Dimitri Siti dresse un bilan positif de la coopération entre le gouvernement centrafricain et son pays. Les audiences dans l'affaire dite Bossembélé se poursuivent devant la Cour pénale spéciale à Bangui. Hier, la Cour a entendu Mikhaïl Makwevoté, ancien gardien de maître Jean-Daniel Ndengo et ex-détenu à Bossembélé. Lors de son audience, les juges ont cherché à établir le

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dépasse

L'ambiance devient bonne. L'ambiance devient festive. Dans la tronche à vous de jouer. C'est la fête dans les quartiers. C'est la fête au bureau. C'est la fête quelque part. Il y a ceux qui soufflent une bougie de plus. Ici à Radio Ndekeluka, nous souhaitons joyeux anniversaire à Ursula Merveille Mevala. Au quartier là-bas, nous souhaitons joyeux anniversaire à Wana Tezao, félicité. Et à Feli, Matanga Dungolala, ce joyeux anniversaire, gros bisous. Joyeux anniversaire également à qui? Makui Okondeya, Bouniade, Léonie Amélia, elle est sage femme diplômée d'État à l'hôpital communautaire de Bangui. Elle aussi souffle une bougie de plus. Joyeux anniversaire, gros bisous à vous tous. Vous qui soufflez une bougie de plus aujourd'hui, nous vous aimons. Gros bisous à vous.

Comme ma mère, tu m'as dit, oh, il faudrait y manier, puis elle a aidé, quand même, on a aide de mémoire. Aïe, il soit de aide de mémoire, na examen là. Rhinocéros, ni irilo, à Massaragba. Voilà. Au fait, à Grisanga, Fadimbia, Pemisa, Gambana.

Donc le buffle, le que tu l'ongba. Bon, facoché, le que vongba. Et puis le rhinocéros, ni le massaragba. Sur nos amènes à Zoulay. Ndapa.

enfants qui tuera Jafet, Samuela, Samuel, Leslie, Aima, Adora, Rosette, Sofiane, Terencia, Satura. On a Mathilde, Déborah, Bernadette, Blandine, Flore, Orline, Stevie, Merveille, Pamela. Elles sont les mamans. On a les papas Ezekiel, Saturnin, Chardron, Arsène, Junior, Peggy, Héritier, Stéphane. On a les cousins Pacom, Roger, Guy, Cyril, Séraphin, Gédéon. On a les tantes Monica, Jeannette, Nelly, Laetitia, Nuela, Urma, Larissa, Lorraine, Edith, Ida, Bobo, Saïta, Belvia, Ornella. Sans oublier la famille Yamale, Alanambake, Cartier, Sapeke. Alors là encore, Asewa Benam, Nambage Boarab, Choco, Emery Merveille, Abela, Ida, Eléa Garde, Dieu merci, Asewa Rema Dekoe, Alors Nambage Combattant, Junior, Ginette, Prince, Archange, Kiki, Déborah, Amamito, Philomène, Brigitte, Martine, Denise, Marie, Valérie, Yvonne, Henriette, A Papinito, à Barthélémy, Bernard Ndak aussi, à Molo Sylvain, à toi, vous mettez une zone, Matanga Dungo, à Bébé, à la soirée, à Yetel, au Ming, Matanga Tidungo, à la soirée, Iritulo, à Kezoa, Iritulo, à Kepakuzun, Dakala, Henrietta, Israëla, Jaël, Matanga Tidungo, à la soirée, Bébé, ti papa, Bébé, ti maman, Bébé, ta mamie, Donnie Matanga Tidungo, à

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La mango a raison de Keluka, on essaie d'accélérer le rythme un peu en choisissant ce titre de José Accéléré.

Lève d'anniversaire sur Azon de Kelouka. Ce jour 22 septembre, nous nous joignons aux enfants Bondo, Rui, Bala, Jériel, Barouk, Alexia, Prestige, Génial et Jolie Don. Ah ah. La famille Molamba, Atou, Walilo, maman, sœur, Mongetala, Matri, Okonde, Bunyade, Léonie, Amelia, Watanga, Dungona, Tilo, Sokolilo, Alexine Bondo, Namolengelo, Toa, Ruibala, Jériel, Baruc, Alexia Prestige, Nazo encore, Génial, Najolidon, Nasewa, Molamba, Tou, Alabumi, Tenzon, Matanga, Tidungona, Lo. Matri Okonde ya Bunyade, Léonie Amelia, Matanga Tidongo la zone Matanga Tidongo Pendra Mingi, Zone Matanga Tidongo aussi, Na Wana Tezao Félicité, Matanga Tidongo la zone Matanga.

forcément quelqu'un qui va se lever depuis la salle de rédaction de Radio Nekiluka pour danser là-bas. Et on a choisi ce titre-là pour lui envoyer plein d'énergie. Parce que c'est lui qui s'occupe des journaux. Les grands journaux cette semaine.

0: j'aimerais affirmer là-bas que l'ambiance est vraiment festive sur la zone de Keluka aujourd'hui. Merci. Un petit clin d'œil à Nadège Conan. À Florence Adjoa Kwame. Et à Tontine Clo-Clo aussi. Un gros bisou à vous.
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par hasard, elle est à l'écoute de Radio de Keluka depuis Lausanne en Suisse. 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Gros bisous là-bas.

0: a commencé à tomber dans la cabane avec les gars qui ont un problème à Gawela. Lolo commence à tomber dans la cabane avec les gars. Et puis, na kota papa na guerre, lolo ke baba wazo, ouf, c'est fini. Un petit bonjour à notre fidèle auditeur Marien Bolibo, Namagé Berberati, Barala aussi tout. Namériti Berberati, Barala tout. Même Makara, Belégué, quoi, Ndjara, Makara, Yangada. Ndjapé. A toi, je suis au fait. Je suis à Tibelégué, même Zone Angada, à même chose après. Ndjapa. Oh, Kambita Benesanye.
1: Kababere, quoi.

juste à la fin de ce titre, nous allons marquer une pause publicitaire, mais surtout ne partez pas. L'ambiance sera encore plus bouillonnante après la pause. C'est moi qui vous le dis.

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Maman Nanette Sakaba. Attentinia oncle Agri Ayani tout. 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A cousin à cousine. A la tenenzoni matanga titoua mongi tala tuwali. Souhaite un glorieux anniversaire à leur fille Yanni à sa cousine chérie. Sa boyombo parambeti ma chérie Gabriela Pellerine. Aujourd'hui elle souffle une bougie depuis son joyeux anniversaire à elle. Puisse le bon Dieu tout puissant, il fasse miséricorde, la bénisse, se protège surtout longue vie, la raison de vivre de la famille. 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Tête le fiangai, matin à ses dungo loa la zone, 22 septembre 2026. Nous souhaitons joyeux anniversaire également à la petite Nela. Nela Ndembo, les petits papa Eric na maman Goretti. Attends, à la so. Gros bisous à la petite Nela.

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0: 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Respecter est faiblesse. Et à droit d'outils réciproques. À droit d'outils mutuels.
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0: 11h43 sur Azone de Keluka. Il est temps de basculer sur les rythmes de chez nous. Écoutez ça.

un animateur très talentueux, franchement. Prêt à son un petit mongando. Bagazo, Timbagati, Sakulu, Amango, Razon de Keruka, Ibarala aussi.

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Normalement, on doit dire punir à la poursuivre à la. Parce que son histoire que crime, c'est sentiment là. Crime sentimental. Crime d'affection. On doit dire inscrire ni même dans le milieu de la violence faite aux hommes. Il n'y a pas. Pourquoi vous faites ça souvent, vous là? Vraiment.

0: 72, 29, 52, 52, 75, 93, 103, 33, on est déjà dans karaoké. Barala Namba Gege. Ibarala.
1: Allô?
0: Oui, allô, Ibarala.
1: Barala.
0: Allez, Riandoa.
1: Allez, Mondioli.
0: Vite, là. Allez, on a dit quoi, singa karaoke là. Il a bon Johnny là, il sort quoi, ça. Allez, tenez.
1: Allô?
0: Oui, allez, tu es bien soi, il t'a la joie.
1: Oui, bien, tu sois là.
0: Tu sois là.
1: Oui, bien, tu sois là, je souris.
0: Hein?
1: Bien, tu sois là, je souris.
0: Hein? Il n'y a la larme cachée.
1: Ici, il y a un doigt sur Michael.
0: Eh, la bague est-il cantonnier?
1: Ah, mais il y a cantonnier.
0: D'accord. Quand même.
1: Quand même.
0: Ok, il va bien ça la nuit, il va faire des choses à Nalalaï.
1: Ok.
0: Eh, ah, qui t'a fait? Igwe?
1: Igoda.
0: D'accord, Banila.

0: Et puis là, j'ai fait partir. Dans mon cœur, il y a pas de douleur de l'émission. 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
1: Les souvenirs reviennent comme des vagues sans fin. Et je me perds. Et puis Tonton est parti. Il est parti. Merci. Un instant. Il va bien se l'année Fafa de Suizana. À la prêt. Ok.
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1: C'est la plus belle maladie. N'y a pas. Malade, pour moi, comme moi, et Gingazo. Vraiment, merci, Nambag et Bombari. Radio de Kéouka Parala, Nambag et Gengba Karaoke. Allez, Riyandoa.
2: Donc, à Bali,
1: ici, le tir bien sûr, voilà.
2: Après un mystère, c'est si.
1: Tu vas voir?
2: C'est si.
1: Il vient.
2: Je ne vois que toi.
1: Alors, Ayema.
2: Il va y avoir la
1: soupe. Ah ouais, tu as la guide, descends tes doigts.
2: Ah, vous êtes tout
1: Jean Bakker là, Jean Bakker. Bon, papa désir, Warabiani. Il faut la croiser Doaka et puis Warani Zanala. Sinon, pas la préparer, mais ni plan B, ni cas, parce que le commencé est très nerveux.
2: Si l'on a monté, passe partout.
1: Passe partout. Ok. Quoi, il y a ni Warani Zanala. Ça passe partout. Mila.
2: Mila.
1: D'accord. Il faut y voir un béni au coïolé. Car c'est ça, Annika, tu en es.
2: Attends,
1: mais est-ce qu'un voisin, ça la marre à Djuma?
2: Allez, Malaka, tu en es, tu vas pas le tuer.
1: Ah, il comprend pas d'abord.
2: Non.
1: Aïe, mais pourquoi bien la traîner tout ça? Pourtant, ça mène sur la gueule, hein?
2: Ça a la guinée,
1: Désolé, Tony. Bon, déjà, c'est 58 à un soir, voilà. Il m'a dit une soirée, il y a des frappes. Il n'a pourquoi le bloquer, soit pas. Est-ce que je dis à la peu gagner là?
2: Ah, tu t'es mis au temps, tu es là.
1: À des fois, soit à la gagner, soit à la gagner, il y a la gagner, alors, à la cause, je ne suis pas la yin.
2: Ok, pour le mandat, pour le moment, on m'en fait dans le lit.
1: Merci. Et c'est terminé pour aujourd'hui. Nous nous préparons à suivre le dernier point d'actualité de la journée sur Radio Ndé qui est

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1: Il est 12h sur Radio Ndekeluka, le dernier point d'actualité de la journée, toujours présenté par Emmanuel Tsambolifis. Une fois de plus, bonjour Emmanuel.
2: Bonjour Nina Vertian Nyabodé, bonjour à tous. La sous-préfecture de Ouata à 204 km de Bria dans la Haute-Coteau fait face ces derniers temps à une montée de la justice populaire. La semaine dernière, trois personnes accusées de sorcellerie ont été torturées et tuées par certains habitants en colère. Ils les ont accusées d'être à l'origine de la mort d'une jeune femme. Le gouverneur de la région de Ferti, Thierry Evariste Biginedi, alerte sur cette montée. Et puis, les conducteurs de moto-taxi de Berberati ont manifesté leur indignation hier contre l'assassinat samedi dernier d'un conducteur de moto de Karno réquisitionné par un élément des forces armées centrafricaines pour une mission. Le drame s'est déroulé à 60 km de Berberati, axe Karno. Le corps du défunt en état de décomposition a été enterré hier. Les dernières intempéries ont causé d'importants dégâts à Bayanga dans la Sangambaïri. Des maisons se sont écroulées, des biens ont été détruits et des champs inondés dans plusieurs quartiers de la ville. La population

c'est justement l'heure de Mandako sur Radio Ndekiluka dans la tranche. À vous de jouer. Mandako démarre avec trois sakwa, sakwa de la culture générale, sport et musique. À 72, à 29, 52, 52, 75, 93, 103, 33, les numéros qui vous permettent de participer à cette émission. Au micro, je suis Nina Verdin-Niaboudé.

0: réparé et plus rien n'est comme avant. Le temps, c'est ce titre de Taïk avec lequel nous démarrons l'émission Mandako. 72 à 29 52 52 75 93 33 33. Bonjour à l'auditeur qui est là. L'appel est décroché. Bonjour.
1: Bonjour
0: Nden, c'est moi et vous?
1: De l'armée de Bimbo.
0: C'est pour jouer dans l'enquête, ça quoi?
1: Y'a quoi de ça quoi aujourd'hui?
0: On a musique, culture générale et sport.
1: Je préfère culture générale.
0: Le ça quoi de la culture générale? D'accord, on y va?
1: Oui.
0: Vous nous dites quelle est la capitale de l'Allemagne?
1: Capitale de l'Allemagne? Y'a pas de proposition là?
0: Il n'y a pas de proposition pour cette question. Quelle est la capitale de l'Allemagne?
1: Nairobi.
0: Nairobi.
1: Oui.
0: On vérifie pour qui? Hein? On vérifie pour qui?
1: La plus belle armée.
0: Ah, d'accord. 3, 2, 1. Ah non, il faut revenir parce que ça n'a pas marché. Bonjour.
1: Bonjour.
0: Bonjour, l'arrivée de Murphy, c'est vous?
1: Oui, c'est ça, maman.
0: Murphy Pukanza.
1: Oui, c'est ça.
0: Le deuxième arrondissement.
1: Exactement.
0: Dans la sous-préfecture de Bangui Fleuve.
1: Vraiment, vraiment.
0: C'est bon, je donc ça quoi?
1: Ça quoi d'espoir.
0: Le ça quoi d'espoir, d'accord. On y va?
1: Bon, je sais votre solution.
0: Quel événement de la CAF s'est tenu à Dar es Salaam le 17 septembre 2026? Le 17 septembre dernier.
1: Un
0: grand événement de la CAF qui s'est tenu à Dar es Salaam le 17 septembre, il y a quelques jours.
1: Dans ce cas, je vais revenir.
0: Yeah, il faut revenir vite alors. À bientôt.
1: Ok.
0: À bientôt. Bonjour de ce côté.
2: Bonjour.
0: L'arrivée de qui?
2: C'est l'arrivée de Jean-Francis depuis Bombari.
0: Jean-Francis depuis Bombari pour jouer dans Enquête Sapa.
2: Il y a combien de sapos aujourd'hui?
0: Musique, sport et culture générale.
2: Je coupe culture générale.
0: Quelle est la capitale de l'Allemagne?
2: Capitale de l'Allemagne.
0: C'est?
2: J'arrive.
0: Hein?
2: J'arrive.
0: Revenez vite alors. À bientôt.

0: Bonjour à l'auditeur qui vient d'arriver dans Mandako.
1: Bonjour.
0: L'arrivée de qui?
1: Maurice.
0: C'est pour jouer dans Quête Sapa?
1: De la culture générale.
0: Sapa de la culture générale. On y va?
1: Oui.
0: Quelle est la capitale de la Tanzanie?
1: Capitale de...
0: La Tanzanie.
1: Je propose Dar es Salaam.
0: Vous êtes sûr que c'est la bonne réponse? Hein?
1: C'est ma proposition.
0: D'accord. Nous vérifions si c'est la bonne réponse ou pas. D'abord, vous nous rappelez votre nom.
1: Maurice.
0: Maurice qui?
1: Coucou le CV.
0: En plus, c'est votre fête patronale aujourd'hui. Bonne fête alors.
1: Merci beaucoup.
0: On vérifie si votre réponse est la bonne ou pas. 3, 2, 1. Super.
1: Merci beaucoup.
0: Allez ensemble.

0: à l'auditeur qui vient d'arriver.
1: Oui, bonjour.
0: Ça va?
1: Ouais, ça va très bien, de la part de Nathan depuis Combattant.
0: Nathan qui? Il y a beaucoup de Nathan à Combattant, hein? Vous êtes lequel?
1: Ah, Nathan Bama de Combattant.
0: Ah, c'est vous?
1: Ouais, Nathan.
0: Alors,
1: Bama
0: vous choisissez quel sac, quoi?
1: Culture générale.
0: Culture générale, on y va?
1: Oui, on y va.
0: Quelle est la capitale de l'Allemagne?
1: Capitale de l'Allemagne?
0: Oui.
1: Bon, je vous propose Munich. Ouais.
0: Munich.
1: Oui.
0: D'accord. On vérifie si c'est la bonne réponse ou pas. 1, 2, 3. 3, 2, 1. Sûrement, vous êtes un supporter de Bayern. Hein?

0: Mandako sur Adon de Kelou Kassasson, ici, bonjour à l'auditeur qui vient d'arriver.
1: Oui, bonjour, NDA.
0: C'est bonjour dans Quetzalcoatl.
1: Ça quoi de la culture générale.
0: Ça quoi de la culture générale. On y va?
1: Oui, on peut.
0: Quelle est la capitale de l'Allemagne?
1: La capitale de l'Allemagne, c'est Berlin.
0: Berlin?
1: Oui.
0: Vous êtes sûr?
1: Oui, je suis sûr.
0: Vrai, vrai là?
1: Oui, 100%.
0: Oui. On vérifie alors. Rappelez-nous d'abord votre nom.
1: Ozias.
0: Ozias. On vérifie 1, 2, 3.
2: 3, 2, 1.
0: Yes! Oui, bravo! Mandako sur Azon de Keluka, je rappelle que nous avons trois sakwas, sakwa de la culture générale, celui de la musique et le sakwa des sports.

0: se poursuit. À 12h25, nous recevons un candidat au bout du fil. Bonjour.
1: Allô, bonjour, Mina Verdun.
0: Ça va?
1: Ouais, c'est tout le monde est doré depuis les combattants.
0: Et il veut jouer dans quitte, ça quoi?
1: Ouais, ouais, dans le culture général.
0: Ça quoi de la culture générale? Alors, vous nous dites quelle est la capitale de Belgique? La capitale de la Belgique.
1: Pardon?
0: Quelle est la capitale de la Belgique?
1: La capitale de la Belgique?
0: Mm-hmm.
1: Ah, la première proposition. Ok, dans ce cas, je vais revenir.
0: Mais bon, revenez vite alors. À bientôt. Le téléphone sonne de ce côté. Bonjour à l'auditeur qui vient d'arriver.
2: Ouais, bonjour Alvin.
0: Ça va?
2: Ouais, ça va.
0: Jean-Christophe Gondo, c'est vous?
2: Ouais, c'est moi.
0: Ah ouais, tellement vous avez une voix particulière. J'ai reconnu.
2: Ouais, je le sais.
0: C'est bon, je vais d'enquête, ça quoi?
2: Ah, ça va de la culture générale.
0: Ça va de la culture générale. On y va?
2: Oui.
0: Alors, vous nous dites Maputo est la capitale de quel pays africain?
2: Maputo.
0: Maputo, oui.
2: Ah bon, je vous propose Mozambique, quoi.
0: Vous êtes sûr?
2: Très sûr.
0: Maputo est la capitale du Mozambique. Vous êtes sûr que c'est la bonne réponse, Jean-Christophe Gondo?
2: Ouais.
0: On vérifie alors, 1, 2, 3.
3: 3, 2, 1.
0: Et c'est vrai, vous avez donné la bonne réponse.
2: Merci beaucoup.
0: Allez, ensemble. Attention, attention, dans quelques secondes, nous allons marquer notre pause habituelle. Surtout, ne partez pas.

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0: Il est midi 32 minutes sur Radio Ndekeluka. J'imagine que vous êtes à table quelque part. Je vous souhaite bon appétit en passant. Je rappelle que vous êtes au Mandako. Mandako, le jeu radiophonique sur Ouest 100.9 FM. Aujourd'hui, nous sommes mardi 22 septembre 2026. Pink sur l'eau de Gadisil. Mandako, c'est avec trois sakwa. Culture générale, musique, sport. 72 à 29 52 52 75 93 103 33, les numéros qui vous permettent de participer à cette émission. Je suis Nina Verdun, Yabodé devant ce micro.
1: À toi aussi, Raymond Wena, Mucho, Georgie, Oja, Cisco.
0: Bonjour à l'auditeur qui est là.
2: Bien, bien.
0: Ça va?
2: Ça va.
0: À qui nous avons l'honneur là? Pour jouer dans quel sapin? Comment appelle-t-on les habitants de Dubaï?
2: On les appelle les Dubaïens.
0: Doucement, doucement, hein. On les appelle Dubaïotes. Donc on peut vérifier.
2: Ouais, comme...
0: On vérifie ou bien vous voulez changer de réponse? Hein?
2: Vérifie en même temps.
0: Ah, on vérifie en même temps.
3: 3, 2, 1.
0: Et puis vous avez gagné, hein?
2: Apparemment.
0: Apparemment, dis donc. Bonjour.
4: Bonjour.
0: Oui, le retour de qui?
4: Ma tante dans ma début.
0: Ah, cette fois-ci, il veut jouer dans quête, ça quoi?
4: Ça
0: quoi de la culture générale, toujours. Ok.
4: Oui.
0: Vous nous dites, quelle est la capitale de l'Angola? La capitale de l'Angola.
4: Moi, je vous propose Luanda.
0: Luanda. Oui. Yeah. Et puis vous pensez que c'est la bonne réponse?
4: Ah mais c'est une bonne réponse, moi je dis que
0: mais bon, on vérifie alors. C'est toi, si c'est la bonne ou pas. 1, 2, 3.
3: Joie de vie.
5: 3, 2, 1.
0: Ah ouais, ça a marché, bravo. On est ensemble. Mandako.

0: Bonjour à l'auditeur qui est là au bout du fil.
1: Bonjour Edwin.
0: Ça va?
1: Ça va très bien et vous?
0: Ça va également. L'arrivée de qui?
1: C'est l'arrivée de Laoule Florent depuis Bozoum.
0: Mm-hmm. Florent depuis Bozoum veut jouer dans l'enquête, ça quoi?
1: Bah, vous avez quoi aujourd'hui là?
0: On en a trois: musique, sport et culture générale.
1: Bon, je propose la culture générale, voilà.
0: Quelle est la capitale de la Belgique?
1: La capitale de la Belgique?
0: Oui.
1: Waouh. T'as fait pour policier là?
0: Indice, c'est le nom d'un quartier ici à Bangui.
1: Oh là là, bon.
0: Indice, nom d'un quartier à Bangui.
1: Bon, en tout cas, je vais revenir.
0: Aïe! Mais revenez vite alors. On a une dizaine de minutes. Bonjour!
1: Je te le dis.
0: Bonjour! Au retour de Murphy pour Kanza, il veut jouer dans l'enquête, ça passe cette fois-ci.
1: Bon, pour cette fois-ci, je vais jouer dans la culture générale. Bon.
0: Ah! Hein. Bon, on y va?
1: Je suis à votre disposition.
0: D'accord. Vous nous dites quelle est la capitale de la Belgique?
1: Capitale de l'Amérique?
0: Non, de la Belgique.
1: Belgique?
0: Ah.
1: N'est-ce pas Bruxelles?
0: Ah, ça dépend de vous, hein. Vous proposez la réponse et on vérifie.
1: Bruxelles.
0: Bruxelles.
1: Oui, oui.
0: Ah, comme j'ai dit, indice là, nom d'un quartier ici à Bangui. Bon, on vérifie alors. On ne sait même pas si vous avez déjà gagné ou pas, hein.
1: Ok.
0: 3, 2, 1. Yes!
1: C'est Angéré, là.
0: Ah ouais, Angéré.

0: Bonjour, c'est l'arrivée de qui?
1: C'est Herman depuis Gobongo.
0: Herman depuis Gobongo. Herman qui?
1: Herman Veneuka.
0: Ah, pour jeu d'enquête, ça quoi?
1: Il s'appelle de l'attitude générale.
0: Quelle est la capitale du Soudan du Sud? La capitale du Soudan du Sud.
1: La capitale du Soudan du Sud.
0: C'est?
1: C'est Juba.
0: Herman, vous êtes sûr que c'est la bonne réponse?
1: Très sûr.
0: Ah, mais pourquoi vous avez donné la réponse si rapidement comme ça? Hein? Ben on vérifie si Juba est vraiment la capitale du Soudan du Sud. On vérifie en 2, 3. 3, 2, 1. Ouais, c'est gagné, bravo!

43 minutes, nous allons choisir un titre qui est, en effet, le disque demandé d'un groupe d'auditeurs depuis quelques minutes.

0: Après quelques instants de perturbation du réseau, on arrive à prendre un auditeur au bout du fil. Bonjour. Bonjour.
1: Allô.
0: Oui, bonjour. Vous êtes en direct de Mandako. Ça
1: oui,
0: va
1: Nina.
0: C'est l'arrivée de qui?
1: Oui, Auguste Mbongo de Pédébo.
0: Ah, Auguste, vous allez bien?
1: C'est vous, Nina. Ça va pas là.
0: Ah ouais, ça va. Bon, je vais dans quel Sakwa?
1: Ouais, culture générale.
0: Sakwa de la culture générale, on y va?
1: Oui.
0: Bon, ce n'est pas compliqué. Vous nous dites tout simplement quelle est la capitale du Ghana.
1: Pardon, je vous appelle là.
0: Quelle est la capitale du Ghana?
1: Capitale du Sénégal?
0: Non, du Ghana. Ghana.
1: Ghana?
0: Oui.
1: Bon, je propose Accra.
0: Accra. On va vérifier si c'est la bonne réponse ou pas. Auguste Mbongo depuis Pétévo. 1, 2, 3. 3, 2, 1. Super!
1: Yes,
0: on est ensemble.
1: Merci à vous.
0: Merci.

0: Les bonnes réponses sont notées. La capitale.
1: Matériel à faire des CV.
0: De la Belgique à Bruxelles. Berlin est la capitale de l'Allemagne. Maputo est la capitale du Mozambique. Accra, c'est la capitale du Ghana.
1: Le russe noir.
0: Terminé pour aujourd'hui.

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1: La radio de tous les centrafricains, Radio Ndekiluka, voilà qu'il est 12h53 et comme d'habitude, nous allons nous préparer à suivre la grande édition de la mi-journée. En attendant le journal, justement, je vous propose ce titre de Giovanni Malembo. Malembo, on écoute ça.

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16: 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Il est 13h, le journal, une présentation de Emmanuel Sambolifis. Emmanuel, bonjour.
17: Bonjour Nina Verdian Niabodé, bonjour à tous. Montée de la justice populaire à Ouada, près de Bria, dans la Haute-Côte, trois personnes accusées de sorcellerie ont été tuées la semaine dernière par des habitants en colère. La mission russe en Centrafrique se félicite de sa contribution au retour de la paix dans le pays. Vous suivrez son représentant Dimitri Siti dans ce journal. À Bayanga, plusieurs maisons se sont écroulées et des biens ont été détruits après les fortes pluies du week-end dernier. Football, le ministère des Sports et la Fédération Centrafricaine de Football appellent à une mobilisation autour des fauves dans les éliminatoires de la CAN 2027.
16: À la une de cette édition, la montée de la justice populaire à Ouada, à 204 km de Bria, dans la Haute-Côte.
17: La semaine dernière, trois personnes accusées de sorcellerie ont été tuées, puis ont été torturées, puis tuées par des habitants qui les soupçonnaient d'être responsables de la mort d'une jeune femme. Face à cette situation, le gouverneur de la région de Ferti, Thierry Evariste Biguinendi, appelle au déploiement des forces de sécurité intérieure dans la localité. Il est au micro de notre correspondant Gasmala Mustafa.
18: Pourtant, on était allé à Ouada, on a essayé de parler aux gens, mais il reste encore une poche de résistance, la justice populaire. On me dit que c'était une jeune dame qui venait d'accoucher. Jusqu'à aujourd'hui, on me dit que l'enfant fait 2 semaines. Il faut avoir des infections. Et dès que la dame est tombée malade, on a accusé des gens. Après le décès de la victime, on les a abattus froidement. On a pris 2 mètres dans un sac pour aller jeter dans l'eau. Et on a cherché, on a retrouvé les corps dans le sac. C'est vraiment très malheureux. Quand j'ai vu ça, ça m'a perturbé. Et donc, c'est une situation qu'on ne peut pas laisser ça. Et je suis en train de voir avec la MINUSCA pour descendre avec les magistrats de Ouada à Koto, qui ont compétence sur Ouada. Je vais les appeler ici, on va descendre avec le colonel commandant de zone, les FACA, avec le commandant de compagnie, pour voir. On ne peut pas laisser cette situation impunie.
19: Vous ne voyez pas que l'absence des FSI peut être à l'origine?
18: C'est justement, c'est ça. Ça, là, on a parlé depuis longtemps, mais ça traîne. Mais avec la situation, on va aller et puis faire le rapport. Même si on a demandé ça depuis longtemps et qu'on n'a pas eu, on va toujours continuer à bousculer pour avoir cela.
17: La ville de Ouada a été marquée pendant plusieurs années par l'insécurité.

0: Et la promptitude avec laquelle ce problème a été cerné, parce que dès qu'il y a eu réaction du président des taxis moto qui déplorait l'absence de son élément, après qu'il ait été réquisitionné pour faire un déplacement de Berberati à Carnot, et passé 48 heures, ce dernier n'est pas revenu à son point de départ, Berberati, je voulais dire. Alors le président de taxis moto a eu cette réaction et il s'en est inquiété. Et c'est justement ça qui a déclenché tout le processus. Mais ce qui est beaucoup plus intéressant et à féliciter, c'est la manière dont le problème a été cerné. Et immédiatement, on a mis la main sur le FACA, la moto, et ensuite, voilà, pour l'instant, il est dans les locaux de la gendarmerie de Carnot, et le procureur de Carnot a ouvert un dossier, une enquête par rapport à cela. Bien entendu, au niveau de Berberati, ses collaborateurs voulaient manifester leur mécontentement à travers une marche dans la ville de Berberati. Aussitôt informé, j'ai fait venir donc le président des taxis moto, à qui j'ai parlé, j'ai prodigué des conseils comme quoi ils pouvaient faire la marche que quand si la situation qui a prévalu avait fait l'objet d'une certaine négligence de part et d'autre des autorités, ainsi de suite.
1: Justice. Dans ce journal, les audiences dans l'affaire dite Bossembélé ont repris devant la Cour pénale spéciale à Bangui.
2: Hier, la Cour a auditionné Michael Makwevote, ancien gardien de maître Jean-Daniel Ndengo et ancien détenu de Bossembélé. Les juges ont cherché à éclaircir le rôle des accusés dans les crimes contre l'humanité qui leur sont reprochés. Le point avec Andy Avila Bissayo.
3: Michael Makwevote, ancien employé de maître Jean-Daniel Ndengo et voisin du supermarché Ryan, a déclaré devant la cour avoir été accusé d'avoir incendié ce commerce. Selon son témoignage, il a été arrêté de nuit en 2010 par des éléments de la gendarmerie et de la garde présidentielle. Après un passage à l'OCRB, il a été transféré au centre d'instruction militaire de Bossembélé. À la barre, il a décrit des conditions de détention difficiles. Il affirme que les prisonniers n'avaient pas un accès suffisant à l'eau et à l'électricité. La cour lui a alors demandé quelle était l'attitude de l'accusé et Vianney Semdjiro à leur égard. Le témoin a répondu que celui qui dirigeait le centre à l'époque se comportait correctement avec les détenus. Selon lui, Vianney Semdjiro organisait même des séances de prière et remettait parfois de l'argent pour la ration alimentaire. Les juges lui ont également demandé s'il avait connaissance d'ordre donné par Vianney Semdjiro pour exercer des violences contre certains détenus. Le témoin a répondu par la négative. Il a affirmé que ce dernier les réconfortait et demandait à ses subalternes de ne pas les brutaliser, même si certains leur adressaient des menaces. Concernant les autres accusés, Michael Makwevote a indiqué ne pas les connaître. Interrogé sur son retour à Bangui, il a expliqué avoir quitté Bossembélé à l'arrivée des éléments de la SEDECA au pouvoir. Rappelons que l'affaire Bossembélé porte sur des crimes contre l'humanité présumés commis entre février 2009 et mars 2013. Des faits de traitement cruel, de torture et de meurtre sont reprochés aux accusés Vianney Semdjiro, Firmin Junior Danboy, Eugène Gaïkwissé et l'ancien président François Bozézé.
1: Autre actualité, Manuel, la mission russe en Centrafrique estime avoir contribué au retour de la paix dans le pays.
2: Dans une interview exclusive accordée hier à notre rédaction, le chef de la maison russe Dimitri Siti revient sur la coopération entre la RCA et la Russie. Selon lui, de l'accord politique pour la paix et la réconciliation jusqu'à l'accord signé en avril 2025 à N'Djamena entre le gouvernement, les 3R et l'UPC, plusieurs avancées portent la marque de cette coopération. Il répond aux questions de Armand Douyangendi.
4: Oui, on peut dire que c'est pas collaboration seulement avec le gouvernement, on collabore avec le peuple centrafricain. Bientôt, ce sera 10 ans que la mission russe a implanté une RCA et je peux vous dire que de mon point de vue, la RCA 2017, la RCA 2026, c'est deux pays complètement différents et je sais que la mission russe a contribué beaucoup pour ces changements. D'abord, on a commencé à travailler à l'ordre des accords de Khartoum pour la préparation de ces accords. C'était l'initiative de la mission russe, en fait, pour mener ces accords. Et c'est moi-même qui ai déplacé dans les provinces pour voir les différents chefs rebelles, pour parler avec eux, pour essayer d'organiser cette réunion à Khartoum pour signer finalement l'accord de la paix. Et après ça, il y avait la tentative de coup d'État militaire par François Bozézé.
5: La CPC en 2020.
4: Oui, la CPC, qui devait annuler tous ces efforts de la paix. Mais c'est encore la mission russe qui s'est bien positionnée devant ces rebelles, qui a permis de créer la base de sécurité qui sert maintenant pour la relance économique. Bangui, maintenant, c'est pas le Bangui il y a 10 ans.
1: Dans la sang- Bayéré, les fortes pluies tombées le week-end dernier ont provoqué d'importants dégâts à Bayanga.
2: Des maisons détruites, des champs inondés et des biens emportés, les habitants demandent une aide urgente.

0: écoute le reportage de Prosper Sekekwali depuis cette localité.
1: Cinq principaux quartiers de Bayanga, à savoir Mokoko, Beretia, Jolissoir 1, Jolissoir 2, Bongoville et Bomitaba, sont affectés par ces inondations. Une trentaine de maisons inondées et six se sont écroulées et plusieurs biens ont été détruits par cette forte pluie. Wilan, Paulin et Roland, habitants du quartier Beretia, a également perdu ses biens.
2: Après cette inondation, il y a d'énormes dégâts. Vous-même, vous l'avez vu. J'ai perdu beaucoup de biens, comme mes sacs de maïs, les ustensiles de cuisine et beaucoup d'autres choses qui se retrouvent dans l'eau, même une partie de la clôture de la maison. Je ne sais plus que faire dans cette situation.
1: Ces cas d'inondation se répètent ces derniers temps à Bayanga. Des familles se retrouvent sans abri, tandis que l'aide humanitaire d'urgence tarde à se mettre en place. Modigui Ella, chef d'un foyer de 8 personnes, est durement affecté par cette tragédie.
3: Nous sommes tous sous l'eau à cause de l'inondation et nous sommes dépassés. Nous demandons aux autorités centrafricaines d'aménager notre quartier afin de nous permettre de vivre dans de meilleures conditions dans cette localité.
1: Le service local de la protection civile est saisi de la situation, mais manque de moyens pour apporter une réponse d'urgence et soulager les sinistrés. Fabrice Kundama, responsable de la protection civile de Bayanga.
4: Pour le moment, je suis en train de réfléchir à la mise en place d'un comité local de protection civile dans les différents quartiers. Une fois que ce comité sera mis en place, nous allons discuter avec le notable afin qu'il mobilise les jeunes à adhérer à ce projet. Nous allons faire un travail d'aménagement car il y a des canaux libres. Il y aura une meilleure fluidité dans la circulation de l'eau. Ces canaux sont très importants pour la protection de la population.
1: La situation risque de s'aggraver car la prévision météorologique annonce de fortes intempéries dans les prochains jours. La population attend du gouvernement un appui pour faire face aux conséquences de ces inondations. Bayanga, Prosper Sekekwali, Radio Ndekeluka.
5: Et puis le gouvernement veut mieux cerner les difficultés des petites et moyennes entreprises en RCA.
0: Pour y parvenir, le ministère des petites et moyennes entreprises, avec l'appui de l'ONU Femmes, a lancé mercredi une enquête destinée à constituer une base de données fiable sur les PME du pays. Le ministre Hippolyte Ngati en explique les objectifs au micro de Martial Steve Metisinga.
6: C'est le lancement d'une enquête du recensement des bases de données sur les très petites, les petites et les moyennes entreprises dirigées essentiellement par les femmes, les jeunes hommes aussi. Il est question ici d'aller recenser effectivement la nature des activités de chaque unité économique tenue essentiellement par les femmes, que ce soit dans le formel ou l'informel. Vous savez, une base de données, ce n'est pas seulement une compilation de chiffres, mais ce sont des informations pouvant permettre à l'État de mieux définir la politique publique. Parce qu'à travers ces bases de données qui vont être recensés à partir d'aujourd'hui par nos enquêteurs, l'État pourra agencer sa politique publique en termes d'accompagnement des femmes entrepreneurs, en termes d'inclusion financière et aussi en termes de stratégie de partenariat. Lorsque nous voulons créer le réseau de partenariat avec les entrepreneurs centrafricains, il va falloir que nous connaissions exactement quels sont les défis des femmes entrepreneurs, quelles sont les contraintes auxquelles elles sont exposées, quelles sont leurs limites et qu'est-ce qui fait que certaines femmes restent toujours dans l'informel.
0: Notre dossier du jour revient sur cette enquête qui doit permettre de disposer d'une cartographie fiable des PME en RCA.
5: Actualité africaine au Sénégal, le parti de l'ancien président Macky Sall fait face à une vague de départ.
0: Ces dernières semaines, plusieurs maires et élus locaux ont rejoint Kirahai, la nouvelle coalition présidentielle lancée fin juin par le président Bachirou Diomaye Faye. De son côté, l'Alliance pour la République dénonce ce qu'elle qualifie de débauchage d'élus locaux au profit de la mouvance présidentielle.
5: Et c'est la page sport de cette édition. Emmanuel, football éliminatoire de la CAN 2027. Le ministère des Sports et la Fédération Centrafricaine de Football appellent à l'union sacrée autour des fours.
0: Les deux parties ont animé hier à Bangui une conférence de presse conjointe. Objectif, appeler le peuple centrafricain à se mobiliser et à soutenir l'équipe nationale dans sa campagne des éliminatoires de la CAN 2027. On en parle avec Oloria Song et Théoneste Punika.
7: En 2025, une crise avait opposé la Fédération Centrafricaine de Football au ministère des Sports suite à la nomination de l'ex-entraîneur camerounais Rigobert Song au poste de sélectionneur des Fours. L'instance dirigeante de football n'était pas d'avis sur cette décision du ministère. Aujourd'hui, le temps a changé. Les deux parties décident de tourner la page et parler d'une seule voix autour de l'équipe nationale. Héritier Doneng, ministre des Sports.
8: Cette fenêtre qui s'avère pour nous très capitale et très déterminée, étant que le pouvoir public et les organisations chargées du football République centrafricaine et pour tout le peuple centrafricain dans sa globalité. Cette échéance est pour nous un défi, soutenir la sélection nationale à atteindre cette finalité. Nous devons faire des efforts pour remporter la victoire. En prenant la parole ici, d'abord pour appeler à la solidarité autour de cette équipe.
7: Même discours du côté de la Fédération centrafricaine de football. Son président, Célestin Yanindi, appelle lui aussi les centrafricains à se mobiliser derrière les fauves de Bazoubangui.
9: L'union sacrée, c'est ce qu'il nous faut. Et aujourd'hui, c'est un signe parce que dans la vie, il y a beaucoup de gens qui adorent le moment où les gens se tapent dessus. Nous, on est une fédération nationale, on travaille sous la tutelle du ministère et notre rôle est de travailler en bonne intelligence et en symbiose pour qu'on puisse obtenir les meilleurs résultats à la satisfaction de nos supporters. Nous aimerions aussi que ce moment-là soit un moment d'histoire, que l'histoire retienne que la première CAN, qui était président de la fédération, qui était ministre des Sports, qui était chef d'État. Donc, c'est des moments d'histoire et nous devons réunir nos énergies pour pouvoir y arriver.
7: Cette campagne des éliminatoires de la CAN 2027 s'annonce importante pour la sélection centrafricaine. Les Fauves évoluent dans le groupe F aux côtés du Bénin, de la Mauritanie et du Burkina Faso. La République centrafricaine entre en lice face à la Mauritanie à Casablanca au Maroc avant de retrouver dans la même ville le Burkina Faso lors de la deuxième journée lundi prochain.
5: Le football toujours, c'est le démarrage cet après-midi de la 16e journée de la Super League au stade Barthélémy Bouganda.
0: Un seul match est prévu pour la journée. À 15h, tout puissant USCA va affronter SCAF. Par contre, deux matchs sont programmés demain. DFC 8 contre les Anges de Maïgaro à 13h, suivi à 15h du duel entre AS Douane et AS Tempête Mokaf.
5: Et la page des sports met un terme à la version française préparée par toute l'équipe de la rédaction. Merci à vous de l'avoir écouté. La version Sango, c'est tout de suite.
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13: Oui, on peut dire que c'est pas collaboration seulement avec le gouvernement, on collabore avec le peuple centrafricain.
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13: Et Bangui, maintenant, c'est pas le Bangui il y a 10 ans.
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19: Je suis un peu depuis Wunda à l'Italie, équipe qui a qualifié dans la Coupe d'Afrique des Nations. Et que l'on a fini les chances dans la Coupe d'Afrique de Tanzanie 2027, sur le téléphone de terrain dans la Fédération Centrafricaine de Football, comité exécutif. Il y a une union sacrée dans l'équipe nationale sur la droite de Gauthier Picanelli.
7: Dans la Fédération, il y a un marathon qui a été fait. Le seul qui est mon cousin, Célestin Yanindi, à Wunda, à l'Afrique, à l'Italie, à la Boumi Mingi, à la Boumi Mingi, à la Boumi Mingi, à la Boumi Mingi,
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5: 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Le dossier du jour. Vous l'avez suivi dans le journal. Le ministère en charge des petites et moyennes entreprises, avec l'appui de ONUFAM, a lancé une enquête pour mieux cerner les difficultés auxquelles sont confrontées les PME en République centrafricaine. Cette enquête vise notamment à établir une base de données fiable sur les petites et moyennes entreprises du pays. Pour en savoir davantage sur cette initiative, Gisèle Amadou, directrice régionale numéro 7 au ministère des PME, répond aux questions de Martial Estève. Steve Mbetisinga.
2: Madame Gisèle Amadou, bonjour.
3: Bonjour.
2: Vous avez lancé donc l'identification des très petites et moyennes entreprises. Pourquoi c'est vraiment important ce processus?
3: C'est tellement une activité très importante parce que nous travaillons à la base de la lettre de mission fournie par le Premier ministre. Notre ministère est le ministère des petites et moyennes entreprises et de la promotion du secteur privé. Donc on fait la promotion du secteur privé. Qui dit promotion dit quoi? Il y a certains de nos compatriotes qui vont sur les marchés qui n'ont pas même les agréments. Donc on appelle ça les papiers juridiques. Nous sommes obligés d'aller auprès de ces compatriotes-là pour leur expliquer. Si tu veux installer quelque chose en République centrafricaine, il faudrait que tu sois en règle. Si tu es dans le secteur informel, nous allons t'aider à rentrer dans le secteur formel, à payer les documents dont je vous ai dit ici au début de mon intervention.
2: Cette identification concerne quel secteur d'activité, puisque les petites moyennes entreprises sont dans différents secteurs d'activité autres?
3: Au fait, c'est que là, les gens sont sur le terrain, c'est des activités confondues. Et on a 10 jours de recensement. Quand ces enquêteurs vont venir ici au bureau, c'est par là que quand nous allons faire le dépouillement de ces questionnaires-là et nous allons les catégoriser par activité et par secteur. Comme ça, vous allez voir que tout ce qu'on va avoir comme données, c'est pour le ministère en termes de base de données fiables des entrepreneurs.
2: Mais pourquoi cette opération concerne spécifiquement les entreprises dirigées par les femmes?
3: Non, on n'a pas parlé que des entreprises dirigées par les femmes. C'est l'ONU Femmes, hein? C'est l'ONU Femmes qui est notre partenaire privilégié pour ce travail-là. Mais on n'a pas mis seulement en regard, comme vous écoutez l'ONU Femmes toujours, vous dites que non, l'ONU Femmes s'occupe seulement que des femmes. Non, il y a aussi les hommes qui font partie de ça. On était avec la représentante adjointe qui avait dit qu'il faut obligatoirement qu'on associe les hommes. Donc cette fois-ci, tenez-vous tranquille, les hommes aussi sont pris en compte.
2: Mais 10 jours, madame, croyez-vous que c'est suffisant en termes de temps pour recenser ces petites et moyennes entreprises sur l'ensemble du territoire?
3: Au fait, on a pris 10 jours parce que c'est un travail qui a été déjà fait il y a de cela 3 mois. On a pris 3 mois pour faire ce travail-là dans les 9 arrondissements de Bangui. Mais nous-mêmes, on s'est rendu compte qu'il faudrait aller au-delà de ça. Et il faudrait que il y a certains secteurs qui ne sont pas encore touchés. Raison pour laquelle ces superviseurs-là sont sur le terrain maintenant de palper du doigt le travail qui a été fait il y a de cela 3 mois. Et après, quand ils vont revenir au bureau ici, on va s'asseoir pour sortir un résultat fiable. Ça, je vous dis, ça c'est un résultat fiable pour la bonne marche de notre ministère.
2: Mais à travers ces bases de données, qu'est-ce que vous recherchez? Comment appuyer ces petites et moyennes entreprises?
3: Au fait, vous savez que quand vous parlez du secteur informel, il y a certaines personnes qui sortent du jour au lendemain comme ça, ils disent qu'ils veulent vendre, ils veulent faire quelque chose. Mais quand tu veux faire quelque chose, il faut avoir un béaba de ce que tu fais. Tu ne peux pas sortir un de ces 4 matins, tu dis tu veux vendre, et puis après, tu demandes, la personne dit, ah, l'argent que j'ai acheté là, c'est fini, je n'ai rien. Donc, il y a un adage qui dit cogito ergo sum. Ça veut dire que je sais qu'une chose, c'est que je ne connais rien. Donc, il faudrait qu'on donne le plus de ce qu'on a à nos frères et sœurs pour qu'eux, ils aillent de l'avant. Parce qu'il arrive des fois que ces frères et sœurs-là vivent de ce qu'ils font en ce moment-là. Quand tu vas au marché, tu vis de ça. Ils ne sont pas des fonctionnaires. Donc, il faudrait qu'on les amène petit à petit à comprendre l'ampleur. Hein, l'ampleur de ce qu'ils sont en train de faire pour le bien-être de leur foyer.
2: Mais on sait que beaucoup de ces petites et moyennes entreprises exercent dans l'informel. Est-ce que cette opération les cible également?
3: Au fait, ils sont dans l'informel. Effectivement, la majorité, c'est dans l'informel. Donc, on va les amener à rentrer dans le formel. Raison pour laquelle vous avez vu cette opération de vérification, de recensement des unités économiques formelles et informelles qui ont été déjà faites. Pour les femmes et les hommes. Mais je sais que, j'ose croire qu'on va les amener pour qu'ils puissent venir au niveau du ministère des petites et moyennes entreprises. On a les personnels qui sont là, qui peuvent les orienter à avoir leurs papiers légalement comme il se doit.
2: Madame Gisèle Amadou, je vous remercie.
3: Vraiment, je vous remercie beaucoup, monsieur le journaliste de la radio Ndeke Luka.
4: Voilà, sur Radio Ndekiluka, vous venez de suivre Gisèle Amadou, directrice régionale numéro 7 au ministère des PME, en répondant aux questions de Martial Steven Betisinga. Elle a donné plus d'explications sur l'enquête lancée par le ministère des petites et moyennes entreprises avec l'appui d'ONU Femmes pour mieux cerner les difficultés auxquelles sont confrontées les PME dans le pays. Dans quelques instants, la version en 5 mots.
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0: Après ce titre de pelouse, nous retrouvons qu'il fallait pour pas dans son titre Afsana.
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0: 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Ngaïmona Géralie, mise en place terminée. Mise en place terminée à 14h. Ça va chauffer, Azuya.

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Nana personnage d'affaires de Keluka Fondation Hirondelle. 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
6: Bel après-midi, Djali Sambo, bel après-midi à tous. La montée de la justice populaire à Ouata. La semaine dernière, trois personnes accusées de sorcellerie ont été tuées par des habitants qui les soupçonnaient d'être responsables de la mort d'une jeune femme. Le gouverneur de la région de Ferti, Thierry Evariste Biguinendi, appelle au déploiement des forces de sécurité intérieure dans la localité. Les conducteurs de moto-taxi de Berberati ont exprimé hier leur colère après l'assassinat d'un de leurs collègues de Carnot. La victime avait été réquisitionnée samedi dernier par un élément des FACA pour une mission. Son corps retrouvé en état de décomposition à une soixantaine de kilomètres de Berberati sur l'axe Carnot a été inhumé hier. Le présumé auteur a été arrêté et placé à la gendarmerie de Carnot pour les besoins d'enquête. Dans la Sangambaïré, les fortes pluies tombées le week-end dernier ont provoqué d'importants dégâts à Bayanga, des maisons détruites, des champs inondés et des biens emportés. Les habitants demande une aide urgente. Football, la 16e journée de la Super League démarre cet après-midi au stade Barthélemy Buganda à 15h. Tout puissant USCA va affronter SCAF. 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

14h52 minutes dans le studio A de Radio de Kaluka. Nous évoluons en musique avec ce titre de Céline Dion, A New Day. A New Day. La destination de 15h, l'heure à laquelle nous allons retrouver Emmanuel Sambolifis pour un nouveau point sur l'actualité.

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Confort d'écoute. Et surtout, bel après-midi à vous. N'oublions pas les diasporas.

0: 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Emmanuel, une fois de plus, bel après-midi.
1: Bel après-midi, Edjali Sambo, bel après-midi à tous. La montée de la justice populaire à Ouata. La semaine dernière, 3 personnes accusées de sorcellerie ont été tuées par des habitants qui les soupçonnaient d'être responsables de la mort d'une jeune femme. Le gouverneur de la région de Fertitir, Evariste Biginendi, appelle au déploiement des forces de sécurité intérieure dans la localité. Dans la Sangambaïré, les fortes pluies tombées le week-end dernier ont provoqué d'importants dégâts à Bayanga. Des maisons détruites, des champs inondés et des biens emportés. Les habitants demandent une aide d'urgence. Le gouvernement veut mieux cerner les difficultés des petites et moyennes entreprises en RCA. Pour y parvenir, le ministère des petites et moyennes entreprises, avec l'appui de l'ONU Femmes, a lancé mercredi une enquête destinée à constituer une base de données fiable sur les PME du pays. Football, la 16e journée de la Super League démarre cet après-midi au stade Barthélémy Bouganda. En ce moment, tout puissant USCA affronte SCAF. 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

0: Merci pour ce titre sur les 100.9 FM, 15h10 minutes. C'est l'heure de retrouver Elvire Kentombe et son invité dans la chronique Parole d'enfant.
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2: Bonjour, jolie petite fille.
3: Bonjour.
2: Comment tu vas?
3: Ça va.

0: Qu'est-ce qu'il y a? Tu as peur?
1: Non, je n'ai pas peur.
0: Tu es sûre?
1: Oui.
0: D'accord. Comment tu t'appelles?
1: Je m'appelle Sarah Pouget Tambabanga.
0: D'accord. Entre Sarah et Pouget là, lequel de ces prénoms tu préfères?
1: C'est Sarah que je préfère.
0: D'accord. Donc on va t'appeler Sarah alors?
1: Oui.
0: Sarah, tu as quel âge?
1: J'ai 6 ans.
0: Tu es en quelle classe et dans quelle école?
1: Je suis en école Saint-Charles. Je monte en classe de CP2.
0: D'accord. Et tu vas toujours rester là-bas ou c'est comment?
1: Je vais toujours rester.
0: D'accord. Papa et maman, ils s'appellent comment?
1: Papa s'appelle Hervé et puis maman s'appelle Erline.
0: C'est bien. Et qu'est-ce que tu aimes bien en matière de nourriture quand maman Erline prépare?
1: J'aime beaucoup le coco.
0: Comment est-ce que tu aimes ton coco là?
1: Avec le maillon.
0: Donc le coco sans la viande, sans le poisson fumé, juste le coco comme ça?
1: Oui.
0: Et ben, ok. Alors Sarah, tu as des frères et sœurs ou tu es toute seule à la maison?
1: Je suis seule.
0: Bientôt la rentrée, Sarah. Est-ce que tu es contente de retourner à l'école ou c'est comment?
1: Je suis contente.
0: Ok, alors on te souhaite une très belle rentrée scolaire, Sarah.
1: Oui, merci.
0: Au revoir, Sarah.
1: Au revoir.
0: C'était l'enfant Tango Babanga, Sarah, elle a 6 ans, elle monte en classe de CP2 cette année. Petit chéri, on se dit à la prochaine pour un autre numéro.

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1: 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Voilà, le CIMAC, c'est une communauté européenne mise en place en Afrique. Mais je n'ai pas encore fini.
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2: 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Relation bilatérale. Relation bilatérale. Relation quadrilatérale.
1: Donc, écoute, Mama Koudji, les relations bilatérales et les relations latérales.
2: Et il y a bilatérales aussi. Voilà. À quand relations, ils ont pas des adultes, ils m'ont dit qu'ils étaient nés ici, qu'ils étaient libres. 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
2: ligue vers
0: la petite bimbo. Mais nous pensons à la musique à manger les papiers. Moi, à la maman, m'a dit un ton.
1: Mais on mange pas les papiers.
3: Maman, posé. Problème qui est
1: un problème.
3: On a si on dit que nous sommes qui t'es une tana ou à côté de la bataille.
1: Mais là, le coup à peine, mais là, beaucoup de
3: relations. Nous sommes à la natène. 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Si tu es un peu le guide, notamment jusqu'à la date de mon utilité, c'est ma kiri. À ça, la identité qui est mon nom de mon tambla, tu bêtes, mon tugo, tu vois, tu bêtes, mon guide droit, tu as un autre dans mon pays, mon pays, qui mon tambla libre. 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
2: 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Il faut que tu sois dans le kanga.
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2: la coopération, ils sont à la Londres, ils font la
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2: 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Même à tout la mission, mon mouïtiga, même à report, à compliquer la
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1: Mon nom d'accord. 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Vous dites quoi?
0: Dédouanement.
1: C'est le dédouanement. Répète après moi, dédouanement. Allez, vas-y.
0: Giriki, c'est quoi? T'es quand même payé combien? 12 000 ans, d'origine Giriki?
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3: 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Il a ça là, la saut. Bah, maman, vous êtes assis, confiance, vous êtes dans le milieu, c'est ma mise à la bouba. Parce que déjà,
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le deuxième passage de la lecture des avis et communiqués sur Radio Ndekeluka. Le coordonnateur par intérim du projet ICOMPET informe tous les maîtres d'apprentissage référents, en abrégé MAR, intervenant dans le cadre de la formation par apprentissage qu'il sera procédé au paiement de leur honoraire de prestation le mardi 29 septembre 2026 au siège de l'unité de gestion du projet. Pour bénéficier de ce paiement, il est demandé à chaque MAR de déposer avant le vendredi 25 septembre 2026 ses trois rapports d'activité juin, juillet et août 2026 accompagnés des factures correspondantes et de la liste des apprentis suivis. Ils sont également invités à se présenter muni obligatoirement de l'une des pièces suivantes: carte nationale d'identité et sa copie, ou permis de conduire et sa copie, ou encore passeport et sa copie. Signé pour le coordonnateur par intérim du projet ICOMPET, le spécialiste en sauvegarde environnementale, Monsieur Maxime Thierry Dogbada Tabano. Le coordonnateur par intérim du projet ICOMPET informe tous les apprentis qu'il sera procédé au paiement de leur bourse dans les centres de formation selon le calendrier ci-dessous. Date jeudi 24 septembre 2026, centre de formation Mamandoyo. 25 vendredi 25 septembre 2026, centre de formation Jeunesse Pionnière Nationale JPN, lycée technique de Bangui. Samedi 26 septembre 2026, Adikar, Essika, Kadeska. Lundi 28 septembre 2026, Canal de Bonne Volonté, École des Métiers d'Art, Lycée Professionnel Féminin, Institut Moderne de Métiers Spécialisés, IMMS. Nota bene, pour percevoir leur bourse autant pour moi, les apprentis sont invités à se présenter, muni obligatoirement de l'une des pièces suivantes: carte nationale d'identité et sa copie, ou permis de conduire et sa copie, ou encore passeport et sa copie, et carte d'électeur et sa copie, ou carte de demandeur d'emploi ACFPE et sa copie. La Fondation ADAF et l'Institut FOCAM 48 Arts et Métiers ont l'honneur d'annoncer l'ouverture du concours d'entrée à FOCAM 48 à Yaoundé au titre de la deuxième promotion pour la République centrafricaine dans la filière d'ingénierie logicielle avec spécialisation en intelligence artificielle, data science et cybersécurité. La formation se déroulera à Yaoundé sur une durée de 24 mois, soit 18 mois de formation sur la plateforme, suivi de 6 mois de stage en entreprise. Les frais de scolarité sont intégralement pris en charge par la Fondation ADAF. Pour la République centrafricaine, le concours se déroulera à Bangui à l'Université Yalouwalombe 6 au rond-point des Nations Unies du 24 au 26 septembre 2026. Le concours est ouvert à tout candidat titulaire du baccalauréat, diplôme de l'enseignement secondaire. Tous les candidats justifiants de ce diplôme sont en conséquence autorisés à saisir cette opportunité. La participation au concours est pour l'heure gratuite. Seuls les candidats déclarés admis sont autorisés à s'acquitter des frais d'inscription fixés à 25 000 francs CFA. Les candidats n'ayant pas encore déposé leur dossier de candidature sont vivement invités à se présenter afin de venir composer. Le démarrage de la formation est prévu le 2 novembre 2026. L'assiduité y est obligatoire à raison de 10 heures par jour, de 8h à 18h, le campus demeurant ouvert 24 sur 24 et 7 jours sur 7. Pour tout renseignement complémentaire ainsi que pour le dépôt des dossiers, les candidats sont invités à contacter le point focal pour la République centrafricaine au numéro 72 21 57 35 ou au 72 82 86 24. De plus amples informations sont disponibles sur www.focam48.org. 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
2: Après la lecture des avis et communiqués sur Radio Ndeke Luka, nous repartons en musique avec ce titre de Singila, l'enfant du pays.

0: 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Merci à Ruma pour ce titre sur les 100.9 FM. Et voilà, c'est l'heure de retrouver Jefferson Digaraba dans la chronique Accident domestique.
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2: Bonjour, chers auditeurs. Imaginez la scène, vous êtes à table, vous mangez tranquillement, vous utilisez un cure-dent, puis par imprudence ou en faisant un mouvement brusque, vous l'avalez. Ou pire encore, vous sentez soudain que quelque chose vous gêne dans la gorge et que vous avez du mal à respirer. D'abord, ne paniquez pas. Si vous pouvez encore parler, respirer et tousser, essayez de tousser normalement, mais surtout, ne mettez pas vos doigts ou un objet dans votre gorge pour essayer de récupérer le cure-dent. Vous risquez de le pousser plus loin ou de vous blesser. Autre chose importante, ne cherchez pas à vous faire vomir. Contrairement à certains objets, un cure-dent est pointu et peut provoquer une blessure lorsqu'il remonte. Et puis, attention à une idée que l'on entend parfois. Mange du pain, du riz ou de la banane, ça va pousser le cure-dent vers le bas. Ce n'est pas une solution sûre. Le cure-dent peut rester coincé ou parce qu'il est pointu, provoquer une blessure à l'intérieur du corps. Si après l'incident, vous avez une difficulté à respirer, une forte douleur dans la gorge, la poitrine ou le ventre, des vomissements, du sang dans la salive ou les vomissements, ou si vous avez réellement l'impression de vous étouffer, il faut chercher immédiatement une prise en charge médicale et se rendre au centre de santé ou à l'hôpital le plus proche. Même si vous ne ressentez aucune douleur après avoir avalé le cure-dent, il est prudent de consulter rapidement un professionnel de santé. En effet, certaines complications peuvent ne pas être visibles immédiatement. Alors, chers auditeurs, retenons ceci. Un cure-dent paraît petit et banal, mais sa pointe peut faire de gros dégâts. Évitons donc de garder un cure-dent dans la bouche lorsqu'on marche, qu'on parle, qu'on rit ou qu'on mange. Et surtout, gardons-le dehors de portée des petits-enfants. Un petit geste de prudence peut éviter un gros problème de santé. C'était votre chronique accident domestique. Prenez soin de vous, prenez soin de vos proches et surtout, ne prenez jamais à la légère une situation d'étouffement. 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Donc, on a eu un petit ou un petit corps et essayer de se coquetter bas. 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
0: Il y a Jefferson Zigaraba, Anda Chindro, Kwasinga, Chronique Accident Domestique à Ouziaoué, et qui est fait additionnel à Tchakapacha Mouzoukou.

dans quelques minutes on va devoir se séparer, voilà. La dernière ligne droite, elle se lèvera le savant tout cas. Et Jali Samboel Dora d'un monde parfait. Ce qui est sûr, dans quelques minutes on va se séparer. Carré, un titre de Moko bien en avec Fali Poupa. Mais ne vous inquiétez pas, on se

0: Marie un titre de Moko, bien featuring avec Fally Poupa. Et voilà, il vient de faire son entrée dans le studio A de Radio Ndekeluka pour l'émission Musique Attitude. Le voisin du quartier, ah oui, il est déjà là. Christian et Demango, bel après-midi à vous.
1: Wesh, Ida, Ida, Lissambo, bel après-midi. Bel après-midi à toutes et à tous, wesh.
0: Comment allez-vous, wesh?
1: Je vais bien, wesh.
0: Vous êtes là pour l'émission Musique Attitude?
1: Oui, c'est pour Musique Attitude, pour parler avec les jeunes.
0: Sur quel thème?
1: Mais aujourd'hui, on va parler des stéréotypes et comment un jeune peut briser ses stéréotypes et réaliser son rêve. Donc, c'est de ça qu'on va parler, wesh.
0: Ah, merci beaucoup, Christian et Demango. Eh bien, c'est lui, le voisin du quartier. Vous le connaissez très bien, wesh.
1: Ah, ben, rentrez bien. Hein.
0: Merci beaucoup. Bonne émission à vous. Wesh.

Et certainement, il va nous expliquer en profondeur comment un aigle vole. Mes compagnons comprennent qu'aujourd'hui dans ton émission Mon Sec Attitude, on va parler des stéréotypes qui freinent le développement d'un jeune. Comment un jeune doit briser ses stéréotypes et réaliser son rêve. Donc c'est notre thématique d'aujourd'hui. Prépare tes crédits ou bien tes unités pour y participer. 72 93 33 33 72 29 52 52. Le numéro WhatsApp c'est plus 236 70 08 29 58. Et donc là, tu as le droit de poser des questions. Et nos invités auront des réponses à tes données compagnons. Et là, je vois l'entrée de Ami Dotidiane pour nous présenter le point d'actualité de 16h, dans exactement 40 secondes. Garde ta fidélité d'écoute. Moi, je préfère comme ça.

0: depuis ta position compagnon, il est 16h. Je t'invite à suivre le point d'actualité avec Hamid Tidjani. Hamid, bel après-midi.
1: Bel après-midi, Christian Eldemango, bel après-midi à tous. La justice populaire prend de l'ampleur ces derniers temps à Ouadda, situé à 204 km de Bria dans la Haute-Coteau. Trois personnes accusées de sorcellerie ont été tuées la semaine dernière par des habitants en colère qui les soupçonnaient d'être responsables de la mort d'une jeune femme. À Berbirati, les conducteurs de mototaxi ont manifesté hier après l'assassinat d'un de leurs collègues dont le corps a été retrouvé près de Carnot. Un élément des FACA qu'il avait réquisitionné pour une mission a été arrêté et placé en garde à vue à la gendarmerie de Carnot pour nécessité d'enquête. À Bayanga, dans la Sangambaïri, la pluie diluvienne qui s'est abattue le week-end dernier a causé d'importants dégâts. Des maisons sont écroulées et plusieurs biens ont été détruits. Face à cette situation, les habitants appellent à l'aide. Football démarrage cet après-midi de la 16e journée de la Super League au stade Barthélemy Bouganda. En ce moment, duel entre tout-puissant USCA et SCAF. 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

0: bel après-midi, chers auditeurs de Musique Attitude. Aujourd'hui, nous parlons des stéréotypes, ces paroles ou idées qui peuvent décourager les jeunes. Mais est-ce qu'un jeune centrafricain peut dépasser les difficultés, réaliser son rêve? Ensemble, nous allons lancer l'échange. Comme d'habitude, Séverin Garba nous amène d'abord sur la toile. Ensuite, il y a de la musique et enfin le terme jeune. Vous en aurez dans cette émission. Sur le plateau, j'ai deux invités, je veux dire des invités de marque. Nous avons d'abord, bienvenue Juvenal Ruide et Assara, bel après-midi.
1: Bel après-midi Christianel, bel après-midi à tous les auditeurs de la radio Rondé Kiluka.
0: Comment vas-tu?
1: Je vais très bien.
0: Aujourd'hui on parle de stéréotypes.
1: Hein? Oui, bien sûr.
0: Ni orientation.
1: non. Oui.
0: Ok, en forme. Et de l'autre côté, nous avons Osé Ernest Balizou, écrivain et fondateur d'Impact et Motivation. Nous savons que le tome 3 est déjà sorti. C'est comment
2: ça.
0: Vas-tu?
2: Ça va très bien.
0: L'honneur pour moi de te retrouver encore. Hein?
2: Moi aussi, c'est un plaisir d'être sur le plateau avec toi.
0: Passé la fois dernière, c'était dans son pour Soul Culture, on parlait des livres et aujourd'hui on parle des stéréotypes.
2: C'est ça, tout à fait.
0: Ok, ce sont là nos deux invités. Donc allons d'abord sur la toile avec Séverin et Garba. Les stéréotypes en milieu jeune, les commentaires sur les réseaux sociaux avec toi Séverin Garba, bel après-midi.
3: Bel après-midi Christian et Demango.
0: Maya dit franchement, les stéréotypes on en subit tous. Que tu sois une fille, un garçon, sportif, on te colle une étiquette, ça finit par influencer notre manière de parler, de nous habiller comme de rêver.
3: Jordan pense que les stéréotypes c'est surtout une construction. On les aborde à travers les réseaux sociaux, les causeries, les influenceurs. On finit par croire que tout le monde doit rentrer dans une case, mais ce n'est pas la réalité. On se laisse influencer parce qu'on ne prend pas le temps de questionner.
0: Oui, dit Floriane, mais parfois, ces stéréotypes viennent de comportements qu'on voit tous les jours. Par exemple, dire que les jeunes ne lisent pas ou qu'ils ne sont pas intelligents, c'est pas totalement vrai. Il y a une part de réalité. Le problème, c'est quand on généralise et quand on oublie ceux qui font autrement.
3: Justement, c'est là que ça devient dangereux. Quand une cliché devient une vérité pour tout le monde, il limite nos choix. Il crée de la pression, de la comparaison et parfois même

0: de la haine. Les stéréotypes ne devraient pas nous définir. On doit apprendre à les connaître, les déconstruire et montrer que la jeunesse, c'est une diversité, pas une catégorie. Conclut Carlos.
1: Oui, et merci beaucoup de nous avoir fait tourner sur la toile.
0: Merci à toi aussi, Christianel.
1: Et le jeudi, on sera chez les Yandassiens au marché Bouirable.
0: Ah bon?
1: Oui, on va vendre les habits là-bas.
0: Waouh, ça sera super.
1: Ouais. Et donc, je vais t'amener avec moi là-bas.
0: Je serai à côté de toi.
1: Ok, ben, à tout à l'heure.
0: À tout à l'heure et surtout bonne émission avec tes invités.
1: Mm-hmm. Merci beaucoup mon cher Serve de nous avoir amené sur la toile. Certainement tu en auras un t-shirt. Hein. Tu en auras un t-shirt lorsqu'on va se rendre chez les Fondations pour Galizy. Moi aussi Katitu, je vais te le payer gratos. Alors revenons sur le plateau avec nos invités osés. Tu as écouté cette chronique réalisée par Sévérin Garba. Mm-hmm. Quelle est ta réaction?
2: Alors ma réaction c'est que ce qui se dit c'est la vérité. Hein. Aujourd'hui les stéréotypes c'est devenu un fléau, c'est un virus. C'est un virus qui rentre dans la tête d'un jeune et il croit tout de suite que c'est la vérité. Et son organisme, sa pensée commence à fonctionner. C'est comme un logiciel qu'on installe sur un ordinateur. Ouais. Une fois qu'il l'a installé, bah, l'ordinateur il fonctionne en fonction de ce logiciel-là. Et si dans ta tête tu es programmé en te disant que tu ne peux pas réussir et que tu vas échouer, c'est normal que tu échoues.
1: Ok, d'accord. Juvenal.
3: Alors je pense que c'est un sujet assez récurrent qui revient toujours dans notre société. Et ça influence beaucoup plus les jeunes, le choix de leur, que ce soit le choix éducatif ou professionnel, mm-hmm. et ce qui limite aussi beaucoup plus l'évolution des jeunes. Donc je pense que c'est un sujet assez important à en parler, et nous allons en parler tout à l'heure.
1: Ben, nous y sommes déjà. Osez, c'est quoi un stéréotype? Et est-ce que tu peux nous donner un exemple simple? Parce qu'on parle d'un stéréotype, les gens ne comprennent pas, ils disent, mais ceux-là, ils parlent de quoi exactement?
2: Le stéréotype, c'est une façon de voir les choses, c'est une forme de case, hein. c'est quelque chose qui arrive à une personne et qu'on essaie de faire une généralité. Mmh. Par exemple, on te dit, personne de ta famille n'a dépassé le bac. Ce qui veut dire que toi non plus, tu pourras jamais dépasser le bac. Vous voyez, c'est un stéréotype. En fait, c'est quelque chose qui est arrivé à beaucoup de gens qui étaient comme toi et on essaie de te l'attribuer en te disant que voilà, c'est la même chose qui va t'arriver. Et quand tu te rends compte qu'effectivement, c'est vrai, mon arrière-grand-père n'a pas eu le bac, mon grand-père n'a pas eu le bac, mon père n'a pas eu le bac, mes frères n'ont pas eu le bac, mes cousins, personne n'a dépassé le bac, c'est peut-être vrai, je suis bête.
1: c'est une malédiction. Quoi.
2: Exactement, c'est vrai, je suis bête. Et tu vas voir que naturellement, ton cerveau va plus vouloir faire d'efforts et tu vas te dire, bah, peut-être que c'est la vérité, je suis pas né pour avoir le bac.
1: Oui, voilà. Juvenal.
3: La chance. C'est réellement ce que oui, je peux aborder le sujet autrement en disant que les stéréotypes sont des représentations simplifiées qui enferment les individus dans leur manière de voir ou encore à travers des rôles attribués, comme quoi une jeune fille ne peut pas exceller dans la science ou encore un homme ne peut pas devenir enseignant de la maternelle. Donc c'est un peu ce sujet-là qu'on essaie un peu de voir et qui sont attribués à des gens comme ça de manière peut-être obligatoire ou encore imposé, quoi. Tu vois.
1: Mm-hmm. Mais pourquoi certaines personnes pensent-elles qu'un jeune ne peut pas réussir? Pourquoi?
3: Alors, ce sont toujours des stéréotypes, comme l'a dit tout à l'heure le pasteur ici. Mm-hmm. Et je pense que ce sont des allégations personnelles aussi. On dit que voilà, un jeune ne veut pas se développer, ça reste des avis personnels. Puis après, c'est au jeune maintenant de voir dans quelle mesure il peut se développer à travers son engagement, à travers ses objectifs définis aussi. Puis voilà. Les stéréotypes, souvent, ce sont des avis ou encore
1: De penser.
3: Oui, une manière de penser, des croyances qui sont prédéfinies. C'est-à-dire que on dit de cette personne que voilà, elle ne peut pas réussir. On dit de cette personne que voilà, elle ne peut pas faire telle chose comme ça. Et si la personne se laisse aller, si la personne se laisse abandonner, se laisse détourner de ses objectifs, la personne aussi ne va pas aussi réussir à travers son engagement. Donc je pense qu'on dit souvent des jeunes qui ne peuvent pas réussir, mais en réalité, chaque jeune a sa potentialité.
1: Justement. On prend un exemple sur la génération d'aujourd'hui. On dit ben, vous de la génération d'aujourd'hui, vous ne faites pas d'efforts, est-ce que vous allez occuper les postes que les anciens occupent?
3: C'est ce qui revient toujours. On dit de cette génération qu'elle n'est pas assez capable de relever le défi, alors qu'au contraire, cette génération a beaucoup de potentialité. Il suffit juste d'encourager les gens, de leur orienter. Chaque jeune aura cette possibilité-là de bien défendre le pays. Donc je pense qu'on dit toujours que l'avenir de ce pays revient aux jeunes. Mais je pense que l'essentiel, c'est le présent. Il faut d'abord préparer cette jeunesse-là de faire face à son avenir. Et c'est vraiment important de rappeler à chaque jeune que chacun a sa potentialité, quels que soient les stéréotypes, chacun peut se développer à travers ses objectifs prédéfinis, à travers son engagement et aussi à travers son choix.
1: L'émission, c'est mon CIC Attitude. Hein. Vous avez le droit de participer à cette émission. C'est votre émission. Nous réalisons cette émission rien que pour vous et ça devient notre émission à nous tous. Donc, 75 93 33 33 72 29 52 52. Le numéro WhatsApp, c'est plus 236 70 08 29 58. Ce sont là les deux numéros classiques. Et pour le WhatsApp, vous pouvez nous appeler et prendre part à cette émission, voire poser des questions à M. Balizou qui est là. Il est écrivain, il est fondateur d'Impact Motivation, il est en même temps pasteur, donc il a plusieurs casquettes. Adam, mais après, en attendant les appels, on peut progresser, non, Osé et Juvenal. Oui, oui. Est-ce qu'un jeune centrafricain peut réussir, même s'il vient d'un quartier pauvre ou d'un village, Osé?
2: Alors, là où on commence dans la vie n'est pas important. C'est ce que nous faisons au courant de notre vie, tout au long de notre vie, de notre cheminement, qui détermine là où nous allons arriver. Donc, il y a des gens qui sont nés au village et qui ont fini par devenir président de la République. Il y a des gens qui sont nés dans des familles défavorisées et qui ont quand même pu inscrire leur nom dans les palmarès.
1: Et des exemples concrets pour motiver ceux qui nous écoutent.
2: Hein. Alors, par exemple, mon père, lui, il est né au village, mais il n'est pas resté villageois.
1: Où? À Ipi, Bambari.
2: Exactement, il est sorti.
1: Moi, je l'ai dit comme ça.
2: Mais c'est ça, tu as fait raison. Mais un matin, il s'est levé, il s'est dit non, je veux pas rester là, c'est un choix de vie. Je peux rester ici, être un chasseur, être un pêcheur, mais il a dit non, je vais me lever, je vais sortir, je vais aller étudier. Et il a voyagé, il est allé à l'étranger. Et donc voilà, donc c'est des exemples. Donc on se lève le matin, on se dit, je vais pas rester là où je suis, je dois me battre pour sortir. Et donc c'est possible pour tout le monde. Peu importe l'endroit où tu commences dans la vie, tu peux les dépasser et ensuite arriver à réussir dans la vie. Le seul problème, c'est que dans notre tête, si on commence par nous dire non, c'est pas possible et que je ne peux pas y arriver, on fera jamais le premier pas. Et c'est ça, c'est vraiment très important. Donc, peu importe où tu es, peu importe dans quelle famille, peu importe dans quel village tu es né, tu peux, c'est juste un endroit, c'est juste un lieu. Donc, il faut pas aussi que ta famille te limite en te disant que non, moi, je viens d'une famille pauvre, je ne peux pas espérer à faire telle chose. Donc, ça, c'est des stéréotypes qui vont te bloquer dans la vie à faire des efforts.
1: C'est l'impact de l'environnement aussi.
2: Exactement. C'est ça qui nous influence. C'est pour ça que on doit choisir notre environnement dans notre tête et ne pas laisser certaines choses nous influencer. Je peux choisir que des choses négatives, par exemple, ne m'influencent pas du tout. Et puis, je me dis, ça, c'est votre réalité. Ce n'est pas forcément ma réalité. Mmh. Si je me lève aujourd'hui et je me dis, je vais me battre pour changer ma situation, je peux le faire. Je peux être né dans un quartier pauvre et puis refuser de penser comme les pauvres. Mmh. Je peux être né dans un quartier où des gens sont pas allés loin à l'école et refuser de penser comme des gens qui sont analphabètes. Et donc, tout ça commence par notre façon de voir. Et aujourd'hui, il faut que tous les jeunes qui nous écoutent puissent arriver à la conclusion que c'est pas parce que les gens autour de nous échouent, c'est pas parce que les gens autour de nous tombent, c'est pas parce que les gens autour de nous n'ont pas pu devenir des lumières que nous aussi nous allons échouer dans la vie. Et une fois que tu t'es mis ça dans la tête, tu te dis que sa vie c'est sa vie, ma vie c'est ma vie. On n'aura pas les mêmes opportunités, on n'aura pas les mêmes chances dans la vie. Donc je pense qu'il faut se lever, prendre sa vie en main et se dire peu importe l'endroit où je suis,
1: c'est
2: je me bats.
1: C'est la question de chance. Peut-être lui il a la chance, peut-être ses parents de moyens pour l'envoyer à l'étranger, au moins mes parents n'ont rien, je suis qu'un orphelin.
2: Alors,
1: c'est ça aussi. Hein.
2: Moi, j'ai fréquenté totalement en centrafricain. Beaucoup de gens, quand ils m'entendent, ils pensent que j'ai étudié à l'extérieur, mais j'ai fréquenté toutes mes études ici. Et j'aimerais le dire aussi à beaucoup de jeunes, parce que quand ils voient, par exemple, quelqu'un qui revient du Sénégal, du Maroc, je sais pas, du Japon, de la Chine, il est tout de suite complexé en se disant il a beaucoup plus de choses que moi. Non, non. Ça commence d'abord par cette confiance en soi que vous avez. C'est très important. Et aujourd'hui, les études universitaires, on le sait que c'est beaucoup plus de l'auto-éducation. Mmh. On peut aussi s'auto-éduquer pour s'auto-former. Et donc, cette excuse-là que les gens trouvent aujourd'hui en disant que je n'ai pas d'aide, j'ai pas fréquenté des bonnes écoles, j'ai pas fait ceci, non, je pense que c'est juste une excuse. Si on prend juste la décision de vouloir réussir, on peut le réussir, peu importe ce qu'on appelle aujourd'hui comme désavantages que nous avons.
1: 75, 93, 33, 33, 112, 29, 52, 52, hein, faut poser des questions. Hein. Qu'est-ce qui vous arrive aujourd'hui? Peut-être le ciel est un peu menaçant, raison pour laquelle vous ne nous appelez pas aujourd'hui. alors que la thématique elle est très intéressante pour nous. Bien, c'est déjà la rentrée scolaire depuis hier, et puis ça sera la rentrée universitaire avec tout ça, tous ces complexes qui nous bloquent. C'est le moment jamais de demander des questions ou bien des orientations avec Osé qui est là. Il a écrit trois livres, tome 1, tome 2, Impact de motivation. C'est le moment de lui poser des questions sur les stéréotypes. Ça va vous booster à lever ce voile qui vous couvre les yeux. Alors, Juvenal, est-ce que l'école, la formation ou l'apprentissage d'un métier peuvent aider un jeune à réaliser son rêve?
3: Justement, je pense que c'est une réalité. Certains jeunes...
1: Attends, il y a un qui est là. Okay. Désolé, hein, il y a Ismaël de Katin qui est là. Ismaël.
4: Bonsoir.
1: Eh bien, l'après-midi, comment tu vas? Et merci
4: je
1: aussi.
4: Bien, pardon, je n'ai pas bien écouté ce que tu as dit.
1: Mais quand tu as dit que tu vas bien, certainement que tu as écouté ma question, j'ai bien dit, comment vas-tu?
4: Je l'ai écouté tardivement. Hein,
1: ouais, ça va très bien. D'accord. Alors, ta question ou bien ta contribution?
4: Oui, j'ai une question, mais tout d'abord, je voudrais aussi donner un point de vue concernant ce sujet stéréotype.
1: Oui.
4: Vous savez, moi, je les considère comme si c'est des considérations subjectives. Mm-hmm. Comme parfois, les gens donnent des allégations négatives qui, toutefois, peuvent porter atteinte à une personne. Et que celle-ci, aujourd'hui, prend ça comme si c'est quoi, ça commence à donner des doutes dans tout ce qu'il a préparé, ou encore qu'il a préparé, et puis voilà, ça va la contraindre. Et du coup, comme vous parlez beaucoup de pasteurs, je salue aussi de passage, je voulais poser une question directement à l'endroit de pasteur s'il peut me donner à résoudre cette équation. Si c'est un phénomène qui gouverne maintenant la société, surtout parmi les jeunes, qu'est-ce qu'on doit concrètement faire pour atténuer un peu, donner aussi l'espoir à la jeunesse afin de faire cette vidéo-là? C'est juste ça, en fait.
1: Ok, merci beaucoup pour ta question.
4: Bonne continuité à vous.
1: Merci et bonne écoute toujours à toi. Bah, Ismaël veut savoir que doit-on faire pour atténuer un peu ce fléau qui gangrène aujourd'hui la société centrafricaine. Ça a déjà duré.
2: Le fléau de stéréotypes,
1: ouais.
2: Je pense que c'est chaque personne de façon individuelle. Je ne pourrais pas penser à ta place, je ne pourrais pas penser à la place de Juvenal. Et donc c'est à chacun de nous de travailler son mental. Vous savez, quand quelqu'un va en salle de sport et qu'il fait des exercices de musculation, c'est pour travailler ses muscles. Mais de la même façon, nous devons muscler aussi notre mental. Parce qu'il y a beaucoup de virus qui attaquent notre mental. La peur, le doute, l'angoisse, l'anxiété. Et donc il y a toutes ces choses qui arrivent là. Donc je pense que chaque jeune qui est conscient vraiment de ces stéréotypes et de l'influence de ces stéréotypes dans notre vie et dans notre façon de penser doit juste se protéger par rapport à ça. On doit bâtir une tour forte autour de notre pensée et être capable de dire que ce qui arrive aux autres ne nous arrive pas. Donc je pense que c'est beaucoup plus un travail individuel. C'est beaucoup plus un effort individuel que chaque jeune doit faire. Qui doit arriver à se dire dans la tête, même si c'est arrivé à mes parents, même si c'est arrivé à mes frères, mon histoire il est différent, ma situation peut être différente. Si je me bats, forcément les choses peuvent être différentes.
1: Tu as déjà la réponse, Ismaël, à ta question. Ben, tu réponds.
3: Oui, merci beaucoup, Chris. Comme je disais tout à l'heure, que ce soit
1: est-ce que
3: l'école,
1: la formation, l'apprentissage d'un métier peuvent aider un jeune à réaliser son rêve?
3: D'accord. Déjà, tous les moyens positifs permettent de réaliser son rêve, que ce soit à travers l'école, que ce soit à travers une formation ou l'apprentissage d'un métier, tout peut aider un jeune à réaliser son rêve. Tout dépend aussi de l'objectif de chaque jeune. Il y a certains jeunes qui se limitent à dire que voilà, il n'y a que l'école qui peut m'aider à réussir mon rêve, alors que c'est totalement faux. Chacun a son aptitude à travers chaque domaine de formation, que ce soit de métier ou autre. Certaines personnes n'ont pas des diplômes universitaires, mais ils ont reçu leur vie. C'est le cas par exemple de Manu Dibango qui est un chanteur. C'est le cas de Coco Chané qui est une couturière et qui a développé son entreprise et aujourd'hui elle représente une multinationale à travers le monde. Donc je pense que chaque personne doit avoir un objectif d'abord. Qu'est-ce que je veux devenir? En définissant ces objectifs-là, que vous pouvez trouver les moyens nécessaires d'atteindre ces objectifs-là. Alors, si je veux réussir à travers l'école, qu'est-ce que je dois faire? Je dois mieux apprendre mes leçons, je dois être assidu, je dois être une personne qui lit beaucoup, qui est toujours là, en train d'apprendre quelque chose. C'est là qui peut m'aider à réussir mon rêve. Si je veux peut-être devenir mécanicien, je dois apprendre tous les cours, tous les moyens nécessaires pour devenir mécanicien, un bon mécanicien surtout, et se démarquer des autres. Donc je pense que tous les moyens sont possibles de réaliser son rêve, que ce soit l'école, que ce soit les métiers ou encore les formations parallèles.
1: D'accord, Osé. La même question pour toi.
2: Je pense que la formation, l'apprentissage, l'école, toutes ces choses-là, je pense que c'est la base. Ça nous aide quand même. Donc aujourd'hui, chaque jeune doit apprendre quelque chose. Si tu as la chance d'aller à l'école, c'est vraiment très important parce qu'après, aujourd'hui, dans le monde où on est, si tu ne sais pas lire et écrire, c'est très difficile. Donc je pense que toutes ces choses sont très importantes. Même si après, chacun va réussir dans son domaine, donc il faut qu'à la base, que chaque personne puisse se former, puisse apprendre un métier, comme l'a dit Juvenal, et puis être excellent dans son métier pour pouvoir réussir dans la vie. Donc vraiment, on peut pas passer sans la formation, sans l'apprentissage. Si on ne les a pas, on sera médiocre. Et puis voilà, je pense qu'on n'a pas de chance de réussir.
1: D'accord. Tu veux ajouter quelque chose?
3: Non, je fais des miens les avis du pasteur.
1: D'accord. Merci beaucoup. Donc Sylvain Nambois, tu peux nous faire balancer ce titre l'un des titres que les jeunes aiment beaucoup, peut-être Juvenal et Osier aussi peuvent danser sur. Ce morceau, le titre s'est suspendu avant de revenir dans Homo Sekatitude.

0: quand on joue ce titre-là quelque part, tu vas voir tout le monde hein, se transforme en suspendu. Mais parmi les suspendus là, il y a des suspendus. Mais bon, voilà. Comme c'est une chanson, tout le monde en danse et ça fait aussi, ça fait aussi plaisir. Ça donne de l'énergie, ça donne la joie, ça prouve que les jeunes commencent déjà à rêver, à devenir des grands suspendus capables de prendre la destinée de ce pays-là en même. Mais si un titre comme ça, on joue et on reste, puis comme ça, ça dit qu'il y a un, ça ne va pas. Donc, Sylvain Namboa, on poursuit notre bonhomme du chemin dans l'émission Mons et Catitude. Donc, aujourd'hui, on est pauvre, hein, on est un peu pauvre parce que les deux invités n'ont pas le terme jeune à nous donner, mais ça fait rien. Ça fait ça.
1: Que
0: ça
1: fait rien.
0: Non, pasteur. Non, mais tu as dit pasteur, non. Tu as dit pasteur. Juvenal.
2: Attends. Ça va.
0: Moi, je ne veux pas que l'ange Gabriel m'attende au portail.
3: Je peux prier.
0: Merci beaucoup. Merci beaucoup. L'émission se poursuit. C'est 100%. C'est pas 100%, mais c'est Mons et Catitude. Aujourd'hui, on parle des stéréotypes qui freinent le développement des jeunes en République centrafricaine. Comment faire? Comment un jeune peut briser ses stéréotypes et réaliser son rêve, ses pensées, ce qu'il veut devenir, ce qu'il doit faire? C'est l'ensemble de tout ça que nous échangeons autour. Alors, toi qui nous écoutes, n'aie pas peur. Hein, mais si le français n'est pas bon là, parle-nous, on va comprendre ça, hein, tu vois, non compagnon, n'aie pas peur, ça aussi c'est un type de stéréotype.
3: Exactement.
0: Non, Rosé,
3: exactement.
0: Moi, je
3: ne
0: maîtrise pas bien français, j'évite de faire
3: bien sûr, c'est ce qui empêche beaucoup de gens de prendre même de la parole en public et puis de s'exprimer, parce qu'on se dit les gens vont se moquer de moi, je vais faire une erreur. Mais on oublie que c'est en forgeant qu'on devient forgeant, c'est quand on se jette à l'eau qu'on apprend
0: là,
3: à nager.
0: On peut avoir une belle idée,
3: exactement,
0: mais
3: voilà. Exactement. Et je pense qu'il faut ignorer les gens qui sont autour de nous et puis se lancer à l'eau. Pour un début, les gens vont se moquer de toi, c'est tout à fait normal. Mais au fur et à mesure, tu vas finir par te perfectionner.
0: On est tous passés par là.
3: C'est ça, c'est voilà. Le chemin.
0: Donc, n'hésite pas à nous appeler au 75 93 33 33 72 29 52 52. Le numéro WhatsApp, c'est plus 236 70 08 29 58. Comme ça, tu peux nous poser des questions. Pose tes questions. Osez est là, Juvenel est là aussi pour te donner des réponses aussi, et le reste tu peux aussi chercher quelque part, tu vois, en compagnon. Donc n'aie pas peur. Alors, quand on échoue, c'est cette question là qui est très importante, hein. Quand on échoue une fois, est-ce qu'il faut abandonner son objectif?
3: Non.
0: Je commence avec le
1: Juvenal. Alors, ce n'est pas forcément qu'il faut abandonner après avoir perdu une première fois. Il faut toujours essayer, redéfinir les objectifs encore et réessayer d'une autre manière. Il y a plusieurs exemples dans l'histoire des personnes qui ont réussi plusieurs fois avant d'avoir, qui ont échoué déjà plusieurs fois.
0: Donne des exemples. Quand tu parles des exemples, les jeunes veulent avoir ces exemples. Peut-être parmi ces gens-là, ils peuvent prendre ça comme des idoles, ou bien de personnes à suivre.
1: Justement, il y a Thomas Edison qui a échoué.
0: C'est mieux qu'ailleurs, tu vois.
1: Alors, je n'ai pas forcément un exemple le plus concret de la République
0: centrafricaine. Mais ton frère à la maison qui a fait bac 2-3 fois, ça aussi c'est un exemple, non, tu vois.
1: Non, peut-être un frère qui a fait le bac 2-3 fois, qui a perdu, mais à force de se perfectionner, de s'améliorer encore à nouveau, il peut justement aller au bout. Donc, je pense que les jeunes doivent avoir en esprit que échouer une première fois n'est pas la fin. Il faut toujours réessayer, il faut changer les méthodes, il faut encore redéfinir les objectifs, trouver d'autres moyens de réussir pour vraiment réussir. Mais si il faut échouer à première vue, je pense que c'est un danger pour soi-même, parce que la confiance en soi recommande d'abord toujours une certaine détermination. Il faut avoir une certaine détermination, il faut toujours réessayer quand il le faut et ne pas abandonner.
0: Oui, Osé, il y a des jeunes qui font le bac 3 plus 4 fois, on dit les tomes là, pas le livre, le tome de bac là, le tome exposant. Il y en a qui déposent les dossiers par-ci par-là, ils passent les tests, ils échouent, ils disent non, ça c'est fini. Est-ce que ça c'est ça aussi, on peut prendre ça en considération?
3: Alors, il y a différentes façons de voir l'échec. Et pour moi, je pense que la meilleure façon de voir, c'est de voir l'échec comme étant un professeur. Parce que c'est quand on échoue qu'on apprend, c'est quand on échoue qu'on se perfectionne. Si on n'échouait pas, on serait pas en train d'apprendre. Et l'exemple concret que j'aime donner, c'est celui d'un bébé, par exemple. Qui fait un cours à un bébé pour lui apprendre comment marcher? Qui s'assoit avec un cahier qui lui dit, bébé, il faut mettre le premier pas avant le deuxième pas? Personne ne le fait.
0: Ok, personne ne le fait, mais on va revenir vers toi. Il y a Foxy Junior.
4: Oui, tonton.
0: Oui, bel après-midi à toi depuis Bria.
4: Oui, merci, bel après-midi aussi à toi.
0: Mm-hmm. Aujourd'hui, moi je ne pose pas de questions. Posez-nous des questions ou bien donnez vos points de vue, comme ça nos invités vont répondre à ça.
4: Oui, d'accord. Quant à moi, c'est un point de vue. Mm-hmm. Pour moi, je dirais que le stéréotype est un aspect mythique, quoi. Donc, c'est à nous, les jeunes, de savoir comment le surmonter. Et prenons par exemple le cas de nous qui sommes en province. Nous voyons aussi nos grands frères qui ont décroché le bac et qui partaient à Bangui pour des études. Après quoi, arriver là-bas, ils déjeunent des taximans. Alors, c'est pas... Le premier motif de se décourager, quoi. Donc, il faut avoir le courage pour essayer de surmonter ce thème-là. C'est mon apport.
0: Ah oui, merci. Hein. Merci beaucoup, Foxy Junior, depuis Bria. Et puis, avec cette belle expression en français, la manière de s'exprimer, ça touche directement. Et il a pris un exemple très simple, osé, qu'il y a certains de leurs grands frères qui viennent de province pour étudier à l'université ici à Bangui. Après, ils deviennent des taxi-moto, et puis comme si les petits frères qui regardent ça, ça les décourage.
3: Bien sûr, ça décourage, mais c'est le chemin, c'est le processus. Il faut pas oublier que dans la vie, avant de devenir ce que tu veux devenir, tu vas passer par un processus. Quand vous prenez le président aujourd'hui de la République et que vous regardez son processus, il n'a pas directement atterri là où il est. Donc il y a tout un processus dans la vie. Et c'est ce processus-là qui est rempli des échecs. On tombe, on se relève. On apprend de nos erreurs et ensuite on finit par devenir grand. Donc je reviens sur les exemples que j'ai donné tout à l'heure et je disais personne n'enseigne au bébé à marcher. Donc c'est quoi? À chaque fois qu'il tombe, il apprend, il a appris. Pourquoi? Il a appris qu'en mettant le pied droit devant le pied gauche, il pouvait garder de l'équilibre. Et c'est ce qu'il va faire la prochaine fois quand il va se relever. On dit en science que l'enfant fait en moyenne 2500 tentatives avant de réussir le premier pas. Quand un père et une mère se retrouvent à 1 an, 12 mois de l'enfant, il se lève, il fait 3 pas et que tout le monde est content et on rit, on applaudit, on oublie en fait qu'il est tombé 2500 fois, mais il s'est pas arrêté là. C'est pour ça que moi, lorsque je vois quelqu'un, un adulte en train de marcher, je lui dis, mais hey, tu es tombé 2500 fois, tu t'es relevé. Et c'est pas parce que tu as raté le bac 2 fois que tu vas abandonner, tu vas le refaire autant de fois. J'ai vu le témoignage d'une femme coréenne qui a fait le test de permis de conduire plus de 60 fois avant de le
0: réussir.
3: Oui, 60 fois avant de le réussir. Une fois, elle a pas réussi. 2 fois, elle a pas réussi. Elle a fini par réussir. Et donc, aujourd'hui, je pense que le fait d'abandonner, si on abandonne une fois, ça va devenir une habitude. C'est pour ça que vous avez beaucoup de personnes se lancer dans ce domaine, ça va échouer, ils vont déposer, ils vont passer dans un autre, ils vont échouer, ils vont déposer. Mais non, le fait d'avoir échoué veut dire qu'il y a quelque chose que tu n'as pas compris. Et si tu notes ce que tu n'as pas compris et que tu corriges, tu vas finir par réussir.
0: Le vouloir, c'est pouvoir.
3: C'est pour ça que Nelson Mandela a dit je n'échoue pas. Il a dit soit j'apprends, soit je son expression.
1: Soit je perds, soit j'apprends.
3: Donc ça veut dire que en fait lui voit l'échec d'une autre façon. Et c'est comme ça qu'on doit voir l'échec. Pour moi, c'est une façon d'apprendre et c'est une façon de progresser.
0: Ok, l'échec c'est une façon d'apprendre et c'est une façon de progresser. Posez-nous des questions, appelez vite, appelez. Alors compagnon, ça c'est entre nous, hein. N'aie pas peur. Pose les questions, on te donne une réponse. Comment un jeune peut-il choisir un bon ami qui l'encourage à réussir? Je reste avec toi, Osé. Je reste avec toi parce que la fois dernière, tu nous parlais de l'aigle. Voilà, explique-nous. Et beaucoup de jeunes attendent écouter l'explication de l'aigle là.
3: Alors, il y a beaucoup de gens qui ignorent que en fait notre environnement a une grande influence sur nous. C'est très important. Les gens qui sont autour de nous vont nous impacter, que ce soit positivement ou négativement. Et donc, c'est à nous de choisir les gens qui gravitent autour de nous. Et pour moi, quand tu choisis ton ami, c'est en fonction de là où tu vas. Beaucoup de gens choisissent des amis, on dit que non, j'ai grandi ensemble, on a grandi dans le même quartier, on est des... Non, ça n'a rien à voir. Si à un moment donné, je me rends compte que l'avenir que j'ai est différent du tien, bon, on n'a pas besoin de marcher ensemble. Ouais. Donc j'ai besoin de choisir des gens avec qui vont me tirer. Par exemple, aujourd'hui, tu es journaliste, je donne c'est un exemple, tu auras besoin de marcher avec de grands journalistes, d'échanger avec de grands journalistes pour pouvoir apprendre et pouvoir grandir et ainsi de suite. Mais imagine que tu passes tout ton temps à causer qu'avec des gens qui ne te rapportent à rien, qui ne te tirent pas devant intellectuellement, je pense que ça ne te rapporte pas grand chose dans la vie. Et donc aujourd'hui, en fonction de notre destination et de notre futur, nous choisissons notre environnement. Et il faut que cet environnement-là soit un environnement qui nous encourage, qui nous favorise à aller. Par exemple, les stéréotypes, on en parlait tout à l'heure. Il y a des environnements qui vont favoriser et féconder ce stéréotype autour de toi. Imagine, tu marches autour de gens qui ont échoué, qui sont aigris et qui pensent qu'un jeune ne peut pas réussir. Un jeune ne peut pas diriger. Ils vont te mettre ça dans la tête. Et à un moment donné, tu vas arrêter de faire des efforts. Donc, je pense que c'est vraiment très important. Et je pense que l'une des choses qui détruit beaucoup les jeunes aujourd'hui, c'est notre environnement. C'est les amis que nous avons autour de nous. On doit sélectionner nos amis et pour pouvoir nous tirer vers l'avant et nous encourager. Je parlais de l'expression de l'aigle, justement. Oui. Et je disais que quand vous regardez, par exemple, les moutons, ils marchent en groupe. Quand vous voyez, par exemple, les pigeons, ils volent en groupe. Mais quand vous regardez l'aigle, l'aigle marche seul, l'aigle vole seul. Pourquoi? Parce que il y a quelque chose qu'on découvre lorsqu'on est seul. On est en contact avec nous. On se découvre nous-mêmes à l'intérieur de nous. Et ça, c'est vraiment quelque chose de très important. Tu vas découvrir le potentiel qui est en toi. Tu vas découvrir le talent qui est en toi. Tu vas découvrir la richesse qui est à l'intérieur de toi. Et tu te découvres quand tu es tout seul avec toi. Et ça, c'est vraiment très important. Aujourd'hui, on aime beaucoup plus passer du temps avec les autres, avec les amis. On est concentré sur l'extérieur. On aime bavarder. Tu vas voir quelqu'un bavarder avec des gens à l'extérieur du matin jusqu'au soir, mais ne pas s'asseoir à un moment donné pour rentrer à l'intérieur de lui-même pour se dire, ma vie, c'est comment, mon avenir, c'est comment, quel est le potentiel que Dieu a mis à l'intérieur de moi, comment est-ce que je fais pour m'en sortir. Et tu vas voir, cette personne va jamais savoir qu'est-ce qu'il doit réellement faire dans la vie.
0: Parce que beaucoup pensent que ne pas avoir des amis, c'est comme vivre à côté, quoi.
3: La Bible dit, et c'est Salomon qui le dit, celui qui a beaucoup d'amis les a pour son malheur. Ça veut dire quoi? C'est un homme le plus sage de la Bible, et il dit, si tu as beaucoup d'amis, ces amis, ils vont te conduire à la perdition. Donc, on doit sélectionner notre environnement. On n'a pas besoin d'avoir 20 amis, 30 amis, 50 amis. Et ça, aujourd'hui, c'est un mauvais problème que les réseaux sociaux nous ont amené. Aujourd'hui, tu vas sur les réseaux sociaux, tu vois quelqu'un avec 5000 amis. C'est pas possible. Tu peux pas avoir 5000 amis. Imagine que chaque ami te prend une partie de ton énergie. Chaque ami te met à l'intérieur de toi quelque chose que tu ne veux pas. Ça devient très dangereux. Et donc, je choisis les personnes qui sont autour de moi en disant que c'est des personnes qui doivent m'accompagner à atteindre un objectif. Lorsque Jésus arrive sur la terre, il ne s'agit pas de marcher avec tout le monde. Il sélectionne 12 personnes. Et ces 12 personnes sont autour de lui et qui sont comme ses amis pour pouvoir l'aider à atteindre son objectif dans la vie. Et je pense que c'est la même façon dans laquelle nous devons penser.
0: Merci beaucoup, Osé. La même question sera pour toi. Hein. Donc, oui. On prend d'abord grâce à Dieu qui nous écoute. Grâce à Dieu, bel après-midi à toi.
5: De la communauté à vous tous sur le plateau.
0: Merci.
5: Juste pour moi, j'aimerais juste faire un témoignage concernant ces thématiques.
0: Oui.
5: J'ai un ami qui est parti à Ouganda pour faire ses études. Et puis voilà, là-bas, il a décidé de faire la cinématographie. Et puis, de son retour, son papa a dit, mais pourquoi tu es parti faire la cinématographie au lieu de faire sciences économiques ou quelque chose du genre? Il a dit, la cinématographie, c'est quelque chose que les gens ne sont pas intéressés beaucoup plus ici en Centrafrique. Et pourquoi il a choisi ça pour venir aider les Centrafricains et surtout ceux qui veulent réaliser leurs films, leurs... Voilà. Et... c'était son papa qui...
0: Ouh là là, ça semble être un bon témoignage, malheureusement, on s'est coupé. Il peut revenir, il y a encore quelques minutes à grignoter, il peut revenir pour terminer ce bon témoignage qui me semble déjà, Juvenal, sur la question comment un jeune peut-il choisir un bon ami qui l'encourage à réussir.
1: D'accord, alors choisir Un ami ou une amie est une décision fondamentale que chaque jeune doit en avoir étant jeune et un jeune qui veut réussir. Parce que le choix d'un ami détermine justement son entourage, qu'est-ce qu'il va devenir. Parce qu'une personne qui marche avec d'autres jeunes qui n'ont pas assez d'objectifs, la personne va dans la perdition. Il y a un jeune qui marche avec les excellents, ceux qui travaillent, ceux qui ont des objectifs définis et ceux qui se battent pour leur avenir. Ce jeune aussi aura ce même comportement-là et va se développer à travers les amis qui l'entourent. Donc le choix des amis très souvent influence l'entourage de chaque jeune. C'est pourquoi certaines personnes, même s'ils ont un certain caractère, des réussites, un certain nombre, une certaine intelligence, mais leurs amis, leur entourage peuvent vraiment leur nuire à travers leur objectif. Donc je pense que chaque personne doit avoir un ami qui peut l'aider à se développer. Un ami qui peut l'aider aussi à réussir. Un ami qui peut le conseiller toutefois quand il y a des situations qui ne sont pas vraiment bonnes pour sa réussite. Donc c'est pourquoi le choix d'un ami est assez fondamental pour chaque jeune. Et quand on ne choisit pas bien son ami, on va tout droit vers la perdition et on accuse tout le monde que voilà, c'est une malédiction. Alors que parfois le problème vient de nous. C'est pourquoi chaque jeune doit avoir cette vision-là de bien choisir son entourage afin d'avancer.
0: D'accord. Aristide.
6: Oui, je vous écoute.
0: Bel après-midi.
6: Bel après-midi à vous.
0: Tu nous écoutes depuis PK13 rue de Damara. Alors, pose-nous ta question.
6: Pourtant, je m'excuse. C'est pas PK17 sur l'axe Damara, en fait.
0: Ok, d'accord. Mais tu vois qu'il y a l'âge aussi, hein.
6: Je vous assure, c'est cela, je vous assure.
0: Ok, d'accord, on t'écoute.
6: Au fait, ma question, votre émission m'a franchement plu. Du fait que je voudrais juste poser une question. Maintenant, le choix d'un ami, on peut choisir un ami à partir de quel âge pour avoir la certitude avec cet ami? J'avais illustré l'exemple des pigeons et des aigles, l'aigle qui vole à sud. Pourquoi il n'a pas voulu marcher avec un ami et les pigeons ont décidé de voler avec des amis? Et quels sont les inconvénients et les avantages de ces deux espèces volantes là?
0: Ok, d'accord. Merci beaucoup Aristide depuis PK17 route de Damara pour ta belle question qui va pousser aussi oser à nous dire encore davantage l'âge d'avoir un ami et pourquoi l'avantage hein, entre l'exemple des aigles et des pigeons.
3: Alors, il n'y a pas d'âge vraiment pour avoir un ami. Du moment où une personne est capable de t'influencer positivement, je pense que cette personne peut devenir ton ami. Et je pense que c'est pour moi le critère principal. Donc, je te regarde, Chris, et je me dis, t'as quelque chose à l'intérieur de toi que je veux, t'as une influence positive sur moi, je peux décider de faire de toi un ami. Donc, une personne qui nous influence positivement, et puis voilà, peu importe son âge. Il y a des gens qui ont des amis, des gens qui sont plus âgés qu'eux. Hein. Moi, j'ai des amis, des gens qui sont plus âgés que moi. J'ai aussi des amis, des gens qui sont moins âgés que moi. Donc, ça dépend pas de l'âge. Je pense que ça dépend plus de l'influence et de l'impact positif que la personne a sur toi. Maintenant, revenons à la question de pigeon et de l'aigle. Le problème, c'est, j'en ai cet exemple pour montrer, en fait, que les grandes personnes, les personnes qui ont un grand rêve, qui ont une très grande vision, apprennent à marcher seul, apprennent à être seul. Et l'aigle voit loin. Quand il va vers quelque chose, il va vers un objectif. Il a un but précis à atteindre. Les pigeons, quand ils sortent et qu'ils voyagent, ils vont nulle part. Ils se suivent, en fait. Donc, on voit des followers, alors que l'aigle, c'est un leader. Il n'a pas besoin de suivre quelqu'un. Donc, il va tout seul vers un objectif qu'il s'est fixé. C'est pareil comme le lion, hein, et comme le mouton. Donc, l'aigle et le lion ont des comportements de leader. En leadership, lorsque tu es un leader, tu dois apprendre à avoir une vision et à marcher derrière la vision. Les autres peuvent te suivre, marcher derrière toi. Mais toi, en fait, tu es concentré sur ta vision et sur ton objectif. Et donc, c'est ça, c'est vraiment très important. Maintenant, les pigeons qui sont autour de tous les oiseaux qui volent ensemble peuvent les influencer. Or que l'aigle, lui, vole tout seul, il n'est pas influençable. D'accord? Il a sa vision, il a son objectif, il marche là-bas vers la terre. Et c'est comme ça que nous devons être.
0: Ok, c'est comme ça que notre ami peut aussi comprendre. Sa très belle question qui a vraiment poussé aux yeux au fond. Mmh. Est-ce que les filles et les garçons ont les mêmes capacités pour réussir, Givinal?
1: Absolument.
0: Cette question...
1: absolument les filles et les garçons ont les mêmes capacités de réussir. C'est souvent les stéréotypes qui affirment que voilà, une telle fille comme ça ne peut pas devenir magistrat, une telle fille ne peut pas devenir président de la République, tout ça. Mais on regarde au-delà du tout, chaque jeune, que ce soit fille ou garçon, peut avoir sa capacité à se développer. C'est pourquoi on voit certaines personnes comme filles jouer au football, tout ça. Par contre, dans nos sociétés, dans la réalité de notre pays, les jeunes filles sont souvent réduites soit à la cuisine, soit voilà, à la maison, au ménage, tout ça. Alors que une jeune fille aussi peut devenir une magistrate, une jeune fille aussi peut jouer au football, une jeune fille aussi peut devenir une grande personne qui peut influencer les autres positivement. Et chaque garçon aussi peut avoir cette même capacité-là, soit de travailler pour des organisations internationales ou encore développer sa performance dans les milieux où on dit souvent que les jeunes ne peuvent pas se développer. Donc au regard de tout, chaque jeune, que ce soit fille ou garçon, peut avoir les mêmes capacités de se développer. Mais après, cela dépend aussi de chaque contexte. Par exemple, s'il y a des travaux où les filles ne peuvent pas faire, leurs capacités sont réduites et les hommes aussi peuvent le faire. Donc, au-delà de tout, ça dépend de chaque contexte. C'est une question contextuelle aussi.
7: D'accord, Osé.
3: J'ai vu des femmes piloter des avions. J'ai vu des femmes, j'ai vu une femme piloter un engin de...
7: Et ça rejoint directement ma dixième question. Combine et répond.
3: De 42 tonnes. J'ai vu une femme soulever des sauvetrocs, piloter des gros engins. Donc c'est possible. Ce que je venais en train de dire, c'est la vérité. Aujourd'hui, on a dit à nos filles, et je le dis dans Impact et Motivation, que votre travail, c'est de cuisiner, c'est de préparer et de servir à manger sur la table. Et les filles, de laver les assiettes, de laver les habits, en fait, le boulot de ménagère. Nos filles ont grandi avec, et ta sœur, quand elle est à l'école et on revenait, qu'est-ce qu'on lui disait? Va laver les assiettes, va préparer à manger.
7: Lave
3: l'habit de ton frère. Pendant que ton frère, lui, on lui disait, va étudier. Alors, vous voyez, dès le bas âge, on a montré à la fille que son travail, c'est de laver les assiettes et de préparer, et on a montré à l'homme que c'est lui qui doit aller loin dans les études et travailler.
7: C'est le chef.
3: Et aujourd'hui, on est étonné de voir des filles qui grandissent avec ce complexe d'infériorité et qui se disent qu'ils attendent tout de l'homme. Non, c'est parce que c'est le cliché, c'est les stéréotypes qu'on a mis dans leur tête depuis le bas âge. Et donc, je pense qu'aujourd'hui, les parents ont aussi une très grande responsabilité, c'est de dire aux filles, dès leur bas âge, que tu peux devenir tout ce que tu penses. Tu peux piloter aussi en avion, tu peux diriger une entreprise, tu peux devenir une femme d'affaires, tu peux réaliser de grandes choses. Et donc, ça, c'est vraiment très important. Il faut qu'aujourd'hui, les filles cassent ces stéréotypes dans leur tête et se disent, ce qu'un homme fait, je peux le faire aussi. On a vu des filles exceller en mathématiques, on a vu des filles exceller en physique-chimie.
7: Des écrivaines,
3: des présidentes.
7: Pourquoi pas, elles sont beaucoup en face de nous. Là.
3: Des journalistes.
7: Taper dans leur ordi.
3: Beaucoup de choses. Donc je pense qu'aujourd'hui, ce stéréotype qui disait que les femmes ne peuvent pas faire le même travail de
7: l'homme. Il y a aussi une qui est votre assistante.
3: Exactement. Donc c'est tout ça, c'est de la folie. C'est juste des stéréotypes, c'est des barrières. Aujourd'hui qui vont casser, tu vas voir, qui va casser l'ambition d'une femme. On va demander à une femme, qu'est-ce que tu veux devenir dans la vie? Elle va se dire, non, moi je cherche juste un homme, je cherche un mari, je cherche un foyer. Tu vois, mais c'est pas de sa faute en fait. C'est un stéréotype, c'est un blocage dans sa pensée qui fait en sorte qu'elle se dit que à quoi beau elle peut être autre chose. Donc voilà, c'est vraiment très important aujourd'hui de le dire aux femmes et aux filles qui nous écoutent. Vous pouvez faire aussi ce qu'un homme fait. Vous pouvez le faire parce que Dieu a déposé à l'intérieur de vous le même talent.
7: Mm-hmm. Ce livre Impact et Motivation touche beaucoup sur les stéréotypes.
3: Bien sûr.
7: Et là nous sommes au tome 3. Mm-hmm. Alors parle-nous rapidement.
3: Alors,
7: de ce tome 3,
3: le tome 3, c'est la suite logique du tome 1 et du tome 2, et dedans, j'attaque les mentalités, et c'est mon plus gros problème. Je pense que si je suis capable de changer la mentalité d'un jeune, je viens de lui offrir le plus gros des cadeaux. Et donc, j'essaye que notre façon de voir puisse totalement changer, de nous voir nous-mêmes et de voir le monde autour de nous puisse changer. Une fois que tu te lèves le matin et que tu te dis, je vais pas échouer, je vais réussir, je pense que tu vas tout faire pour réussir.
7: Mais pourquoi vous avez beaucoup pris votre temps à parler aux jeunes?
3: Parce que c'est les jeunes la base. C'est les jeunes la base. Le futur de demain, ce sont les jeunes d'aujourd'hui. Et pour moi, je m'attaque aux jeunes d'aujourd'hui. Aujourd'hui, il y a un adage africain qui dit, lorsque tu veux redresser un arbre, il faut que cet arbre-là soit jeune, soit encore frais. Là, tu peux le redresser. Mais un arbre qui est déjà vieux, qui a pris un certain âge...
7: On dit l'éducation d'un enfant commence au berceau.
3: Exactement. Et donc, je pense que si la jeunesse d'aujourd'hui, nous changeons leur mentalité, ça veut dire que nous changeons la mentalité des leaders de demain.
7: Mmh. Tome 3, moi, je vais le lire, comme je l'ai fait avec le tome 1 et le tome 2 aussi. Si le tome 4 sort, je vais encore en avoir pour le lire jusqu'à tome X. Mmh. Alors, Juvenal, nous sommes presque à la fin de notre émission. Quel est ton message de la fin à nos jeunes frères qui nous suivent dans Monsieur Attitude?
1: Alors, si j'ai un message à dire à l'endroit de mes jeunes frères et sœurs, c'est de leur dire de choisir librement leur métier, de choisir librement leur formation et de ne pas se laisser influencer par les stéréotypes de notre société, que ce soit ne pas devenir tel, ne pas avoir la capacité de faire telle chose, d'être toujours engagé, d'avoir un objectif et de trouver les moyens nécessaires d'atteindre ces objectifs, parce qu'on peut avoir des objectifs et si on ne met pas les moyens nécessaires d'atteindre ces objectifs, ça serait très difficile de les atteindre. Donc c'est pourquoi chaque jeune doit être engagé dans ce qu'il fait, doit être résilient surtout et déterminé. Voilà ce que je vais dire à un jeune.
7: Oui,
3: merci.
7: Pasteur,
3: merci.
7: Fondateur.
3: Moi, le message que je vais dire, c'est que la limite des autres ne doit pas être votre limite. Les insuffisances des autres ne deviennent pas naturellement vos insuffisances. Donc je pense qu'il faut se lever le matin et se dire que je prends ma vie en main, je vais me battre pour pouvoir réaliser mon rêve. On doit avoir un rêve et ne pas utiliser les histoires négatives des personnes autour de nous pour pouvoir nous influencer. On se lève, on a un rêve, on se bat pour ça, on essaie de l'atteindre.
7: Ok, c'est la fin de notre émission d'aujourd'hui consacrée aux stéréotypes qui empêchent les jeunes d'atteindre leur objectif, leur rêve. Dans cette émission aujourd'hui, nous avons parlé de ces stéréotypes, comment les briser. Vous avez écouté, prenez tout ce que nous avons dit, surtout de bon côté, pour faire en sorte que vous soyez capable de briser ces stéréotypes et de montrer à la société que l'on n'est pas né pour les stéréotypes, mais l'on est capable de briser ces stéréotypes et atteindre son rêve. Ça, c'est la capacité de tout et chacun. La décision revient à tout et chacun de briser ces stéréotypes et dire à la société qu'on est capable. Nous, la jeunesse d'aujourd'hui, nous sommes capables. Si aujourd'hui je parle, ça veut dire que je suis capable. Si aujourd'hui Osé écrit, ça veut dire qu'il est capable. Si aujourd'hui Juvenal fait le Master 2 en droit, ça veut dire qu'il est capable. Mais beaucoup nous ont dit que vous n'allez pas y arriver. Mais aujourd'hui, on a fait un pas en avant. Juvenal, merci.
1: Merci beaucoup, Chris. Merci à tous ceux qui nous ont suivis tout au long de cette émission.
7: Osé, merci d'avoir tout abandonné dans la journée pour venir parler à nos frères jeunes.
3: Merci. Tant que c'est la jeunesse, c'est une passion pour moi.
7: Oui, merci aussi à tout le monde, à toute l'équipe, l'équipe d'ici et l'équipe d'ailleurs. Merci à vous toutes et à tous. Ne quittez pas moi. Je vous donne le rendez-vous pour... ça sera jeudi. Donc, je vais me rendre sur le terrain au marché Bouirab pour rencontrer les jeunes frères qui se battent aussi, qui brisent le stéréotype, qui vendent les habits pour donner sens à leur vie.

0: Voilà, merci beaucoup à toutes et à tous. On se prépare à retrouver Amin Tidiane pour le point d'actualité.
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0: Bonsoir à toutes et à tous, il est 17h, suivons l'essentiel d'actualité avec Amid Tidiane. Bonsoir Amid.
5: Bonsoir Christian Dimango, bonsoir à tous. À Ecuador, à Kimo, l'accès limité à l'eau potable continue de peser sur la santé des habitants. Malgré la présence de quelques forages encore fonctionnels, une grande partie de la population reste contrainte de s'approvisionner auprès de sources d'eau non traitées. Et puis 9 mois après sa réhabilitation, le centre de santé de Malimaka dans le 5e arrondissement de Bangui retrouve un nouveau souffle. La structure, autrefois confrontée à de nombreuses difficultés, accueille aujourd'hui de nombreux patients. À l'international, la 81e session de l'Assemblée générale de l'ONU s'ouvre aujourd'hui à New York aux États-Unis. Durant une semaine, les dirigeants du monde entier se réunissent pour discuter de la guerre en Ukraine, de la situation au Moyen-Orient, au Soudan ou encore de l'épidémie d'Ebola en RDC. Football, coup d'envoi cet après-midi de la 16e journée de la Super League au stade Barthélemy Boganda. En ce moment, tout puissant USCA mène à SCAF 2-0. 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Fin de ce flash info sur Radio Ndekeluka. Merci à tous de l'avoir suivi. Pour l'instant, nous allons céder l'antenne à Chris Chanel de Mango pour l'émission Mosika Hit.

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2: Alors, je suis très ravi de te retrouver dans la partie musicale de Mon Sick Attitude. Elle est hit sur le 100.9 FM Radio Ndekiluka. De beaux titres inscrits à la platine ce soir. Donc, ne t'inquiète pas, je suis là pour te faire danser dans n'importe quelle position. Oh là là, compagnon, comme tu es gâté, je te jure, tu es gâté ce soir. Nando Sokoale, Dessaleman Ndekiluka, ce compagnon, Bibaramo. Bisoumangba Timon, Zoni Gangone, Timon Sika Hit, Napeko Tila Kwiso, Apengra Kapatia Monzokoye, Dassosi, Lekira Tenez. Zengena betimo geso tene idape moinga bitela ko mitene aisaka ngiana kwape do geso aisaka ngiana kwape maître Christ Chanel de Mango bilambi ganga tonga sa oso tene biya pumo nati museka itna la kwiso allez c'est parti.
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Rijad et Goulam, le titre de la chanson c'est Touche pas. Touche pas aujourd'hui, faut pas toucher ce qui ne t'appartient pas. Oh là là là là là là là là. Je sais de quoi moi je parle, hein.

0: ne partage pas ce point de vue à haut. Elle est franco, elle est française d'origine algérienne, Zao. Dadju quant à lui, il est français d'origine congolaise. De l'autre côté de la rive.
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0: Elia Darcy qui fait le cover du titre de Singila. On va écouter ça dans ton émission. Ben, l'émission c'est mon Sikaïta.
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0: Le français d'origine centrafricaine, Singila, oulala.

0: Exactement comme la voix de Singy, en tout cas, c'est la magie des voix.
1: Ah.
0: Et ça, pourquoi ne pas le valider directement, tu vois, non? Compagnon, alors si on retrouve Souffle dans le titre, ça c'est fait. Passez le gars, il a reçu la voix de Singy. Bah écoute ta radio, écoute-moi ça, écoute le plaisir d'écouter.
1: Je sens ça rentrer.
0: Aïe aïe aïe, je vous aime comme ça. Oh.
2: Ça va gaudoin, ça c'est fait.
0: Ça c'est fait. Ça c'est fait.
3: Ouais.

0: Et cette chanson te rappelle quelle classe, mon Hamid. Un de bonheur. Moi, ça me rappelle la classe de seconde. Au lycée de Miskine. Auparavant, c'était pas les, le stage. Hein. Aujourd'hui, vous avez la chance d'avoir ça, 14 l'étage là.
1: Ah
0: façon dont on nous appelait là. Non, il n'y a pas de Dieu dedans.

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0: compagnon école asia est ce que mon gomu bon tu moi école asie ka sans souvent gokayo ka mou ka bon mais attention ça irait mon dos bon n'a pas ça irait mon artiste à tous ces ambamba d'assaba compagnon pardon mais à tout mon secret n'y est passé aussi message n'a là allez écoute ça
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0: ben oui, style la fleur, baby. A Timbio. Aïe, c'est le titre de la chanson. Écoute cette fille centrafricaine, la charmante.
1: Six Boy.
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Mission mon sécaï d'aujourd'hui, compagnon, reste toujours à l'écoute. Garde ta fidélité. C'est pour cela que je te préfère beaucoup. Pour ne pas dire que je t'aime. Pour ne pas dire que je te kiffe.

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2: On est là, dans la seconde partie de mon Sekaït Compagnon. Soit toujours au rendez-vous, de beaux titres encore à la platine jusqu'à la fin de cette émission. Rends-toi à l'écoute, alors je te demande de garder ta fidélité. Compagnon, où c'est Kapani sur Gapendra Kapatia Monzoko et Zagiso et Zangia Betty Mondon, Yakote Mosambi, toi Gapengiso, ça avance.
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0: allez ndeke luka monsekai de compagnon est là ah merci beaucoup à ce couple jeune là et là nous retrouvons à soupe archange allez écoute ça bien moi allez, écoute ça.
2: Hein.
0: Ça te pense à quel titre de cet artiste?

Ah, j'irai qu'à l'attendre. Moi, t'es un kaga, kota, t'es néo. Archange ASP. Mon kagi na kota, t'es né. Allez, mon sekaït. Allez, inga gilando, t'es biatloso. Biatloso, mon inga siminga, zo ma compagnon. Alors que l'on a bataillé. A bataillé, l'on y gandjere. Ok, tenez, d'après, alors on retrouve Koulfawa dans le titre Blocage. Allez, c'est même l'invité de l'émission 100% musique. C'est ce samedi là.

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1: Le blocage.
0: M'amène à tes mondes d'avion. 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
1: Koulfawa, deuxième partie.
0: Ben, parti sur la Koulfawa, inga que Mundu soit l'équerre, Kololo, à traiter l'intellectuel que Mundu soit l'équerre ordinateur.
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0: Aïe!

Mais c'est cette question même. Tu veux te comparer à un boss. Est-ce que toi-même tu es boss? Et tu veux être parmi les Mwengeti eux? Est-ce que toi-même tu as la tes parents là? Starking Boy Crack, je vais quand même y arriver dans le titre Meto. Est-ce que de son album Reboot, écoute ça.

0: Côte d'Ivoire. Allez, mimi, papo, tout le monde. Mon bambi, mon
1: sigou, c'est incroyable.
2: Igandende, compagnon, guess what? 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

si je te dis c'est la fin de ton émission, mon Sekai, tu vas me dire certainement oh là là, pourquoi c'est si vite comme ça. Et bien voilà, c'est la fin de ton émission, compagnon. Donc là, le nouveau rendez-vous est prévu pour le jeudi, ah, n'est-ce pas? Si le suprême nous garde encore en vie. Mais pourquoi toi tu dis oh là là comme ça? Il y a un temps pour tout. Hein? En travaillant, on doit céder la place à une nouvelle équipe, non? Alors, c'était là le service de Maître Demango Chris Chanel. Ah, là, moi, je t'adore comme ça, bro. Ah, je te dis à la prochaine. Allez, prends soin de toi. Moi, je te préfère bien. Je te souhaite de passer une agréable.

0: Mais nous d'accord.
1: Vous dites quoi?
2: Désolation,
3: mais
1: c'est le dédouanement. Répète après moi, dédouanement. Allez, vas-y.
2: Guiriki, c'est quoi? T'es gamin, mais combien? 12 000 ans, d'origine Guiriki?
3: Et eh? Pas ça, si mon balasso, Benin Joni, c'est le Benin Joni, ici économie, parce que Zouan a courage, vous voyez, vous la portez la paix, et Zouan a un jazz à Canadia, ça dit Tiri, qui monte, qui monte, la cour à paix. Mon gars, il a un peu à fouiller mon bi, mon gars, il a un peu de quoi, gars, quelqu'un a tellement, à sa valise, hein, sur la société,
1: la gueule, mais
4: elle est là,
3: tout comme mission, à la fouiller mon, mon bon information, fouillons finalement. Si moi, t'es encore une histoire, le commerce là, mon sang a gagné.
1: Mais il y a du Japon, mais quand tu gagnes, on a bien chez moi, t'es Japon, je vais aller bien.
4: Papa, bien, bien, c'est moi qui Japon. Il a ça là, là, ça. Bah, maman, vous êtes assis, confiance, Fadina, non, mais le tir, c'est moi qui nous a fait. Parce que déjà, Amena Sara, Amena Sara, Amena Apike, Ainsi Sara, Tin Betinjo, Amena Sara, ça c'est mon bar. Ngondjakatazo, quoi, il y a un petit anap, mais il faut
2: avoir un petit.
4: Il faut avoir un
1: petit. Il faut avoir un séminaire, giga séminaire sur les CIMAC. Comment porter les CIMAC? Comment amener les CIMAC? Comment renouveler les CIMAC?
3: C'est bon.
4: Maman Kondi, Betina, qui t'a une
3: jambe. Je vais mettre là d'après Kala.
4: Maman Kondi.
3: Mon gars, Betina, il m'a venu à me toucher à ma côte à Bataka.
4: Mais bon, alors,
2: surtout les tas de l'été. Yeah.

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Premier rendez-vous des FC communiqués sur les 100.FFM, Radio Bekiluka, à vue du concours d'entrée à l'Institut supérieur de technologie de l'Université de Bangui. Monsieur le recteur de l'Université de Bangui informe le public centrafricain qu'il est ouvert au titre de l'année académique 2026-2027 un concours d'entrée à l'Institut supérieur de technologie de l'Université de Bangui dans les filières suivantes: informatique de gestion, réseau et système informatique, génie civil, génie industriel, génie minier et géologie, génie pétrolier et master de génie civil. Peuvent faire acte de candidature les titulaires du baccalauréat série C, D, E, S, I, F2, GM, F3, GE, F4, GC, B, GB, G1, G2, G3, licence professionnelle ou diplôme des ingénieurs de travaux. Les dossiers de candidature au concours doivent être déposés à la direction de l'Institut supérieur de technologie au plus tard le samedi 3 octobre à 12h, dernier délai. Le concours aura lieu dans les locaux de l'Institut supérieur de technologie le mardi 13 octobre à partir de 7h. Pour plus d'informations, veuillez vous rapprocher du secrétariat principal de l'Institut. Et voilà. Et surtout, bonne chance à vous, le recteur de l'Université de Bangui, professeur Gérard Grézingué. Le coordonnateur par intérim du projet Ecompete informe tous les maîtres d'apprentissage et référents intervenant dans le cadre de la formation par apprentissage qu'il sera procédé au paiement de leurs honoraires de prestation le mardi 29 septembre au siège de l'unité de gestion du projet. Pour bénéficier de ce paiement, il est demandé à chaque maire de déposer avant le vendredi 25 septembre 2026 ses trois rapports d'activité de juin, juillet et août 2026 accompagnés des factures correspondantes et de la liste des apprentis suivis. Ils sont également invités à se présenter munis obligatoirement de l'une des pièces suivantes: carte nationale d'identité et sa copie, permis de conduire et sa copie, passeport et sa copie. Le coordonnateur par intérim du projet iCompete informe tous les apprentis qu'il sera procédé au paiement de leur bourse dans les centres de formation selon le calendrier ci-dessous. Date: jeudi 24 septembre 2026, centre de formation Mamandoyo. Vendredi 25 septembre, centre de formation Jeunesse Pionnière Nationale JPN, lycée technique de Bangui. Samedi 26 septembre, centre de formation Adikar, Essika, Kadeska. Lundi 28 septembre, centre de formation Canal de Bonne Volonté, école des métiers d'art, lycée professionnel féminin, institut moderne de métiers spécialisés, IMMS. Pour percevoir leur bourse, les apprentis sont invités à se présenter munis obligatoirement de l'une de ces pièces suivantes: carte nationale d'identité et sa copie, permis de conduire et sa copie, passeport et sa copie, carte de lecteur et sa copie, carte de demandeur d'emploi ACPE et sa copie. Toute personne à l'écoute du présent communiqué est prise d'en faire large diffusion, surtout aux intéressés. Pour le coordonnateur par intérim du projet iCompete, le spécialiste en sauvegarde environnementale, Maxime Thierry Dombada Tambano. La direction de l'Institut des sciences paramédicales porte à la connaissance du public centrafricain que les candidatures au concours d'entrée au titre de l'année académique 2026-2027 sont ouvertes dans les filières suivantes. Licence en sciences infirmières, licence en sciences obstétricales, licence en sciences nutritionnelles, licence en sciences biomédicales, licence en sciences de rééducation et de réadaptation kinésithérapie, assistant de santé, assistant de laboratoire, assistant accoucheur. Licence des sciences paramédicales met à la disposition, l'Institut des sciences paramédicales met à la disposition de ses étudiants un centre d'encadrement pratique moderne et entièrement équipé, offrant un environnement d'apprentissage réel
réalistes et innovants pour développer les compétences professionnelles indispensables au métier de la santé. La date limite de dépôt des candidatures est fixée au 5 novembre. Une déclaration de recette vous sera remise contre un versement de 15 000 de frais de dossier. Les concours se dérouleront du 9 au 10 novembre 2026. Le secrétariat est ouvert tous les jours ouvrables de 8h à 15h30 et les samedis de 8h à 12h. La direction porte à l'endroit des candidats ayant obtenu leur baccalauréat ou un diplôme équivalent et n'ayant pas encore retiré leurs attestations de succès et ceux qui sont en attente de l'authentification de leur diplôme par la direction des examens et concours DEC de déposer leur dossier de candidature sous réserve de leur diplôme. L'Institut des sciences paramédicales est situé à 150 mètres du croisement 8e sur l'avenue du Général Baïkoua. Téléphone 74 16 2x30 76 31 2x00. La direction pour toute personne à l'écoute du présent communiqué d'en faire large diffusion. 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

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Avis de recrutement. Union nationale des coopératives minières de Centrafrique informe le public du lancement pour le poste de secrétaire au sein de son administration. Le dossier de candidature est à déposer au siège de l'Union nationale des coopératives minières de Centrafrique. Contact et adresse UNCMK situé au quartier Benzi, immeuble Nakamura, rue numéro 5. 020 dans le 5e arrondissement de Bangui. Téléphone 72 17 98 30 75 03 61 19 74 19 82 42. 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Avis au public. 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Il vient d'ouvrir les sections suivantes. Maternelle, petite, moyenne et grande section. Primaire du CI au CM2. Le collège de la 6e en 3e. Le lycée scientifique. Seconde A, B et S. Première A, B, C et D. Et voici les résultats de cette année. École primaire, examen de CF1, 100% des réussites. Collège, brevet de collège BC, 99% des réussites. Lycée scientifique, baccalauréat série A, 100% des réussites. Baccalauréat série B, 100% des réussites. Série C, 100% des réussites. Série D, 50% des réussites. Téléphone, 72 15 99 52, 75 46 16 09. Visiteurs de 100.9 FM, bon voilà, il est 19h, nous allons nous arrêter là pour l'instant, le temps de poursuivre nos programmes, de revenir pour la deuxième partie de vos avis et communiqués en français sango, après le dossier du jour, c'est-à-dire après le journal.

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Bon, ben, moi, tu vais pas, je n'ai pas la connaissance de la fin de quelqu'un.

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0: C'est bien, merci. Ils ont la cuisine là-haut.
1: Merci, la maman.
0: Un collecteur artisan, il va à la migration. Artisan minier.

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Françoise, bonsoir. Ah oui, on écoute à vous. Merci de choisir les sorts pour FFM Radio Ndikilo. Nous sommes toujours dans la deuxième partie de l'émission La Sonabé Africa. Voilà. Merci, hein, Sop African Diaz. C'est l'arbre de Mouziki. Les anciens, les aînés, respect. Vous êtes fonctionnaire, agent de l'État. Vous êtes admis à la retraite, vous nous écoutez à la maison. Bonne écoute. Vous êtes en mission. Les agents de sécurité, vous êtes de garde ce soir. Dans les hôpitaux, dans les commissariats, gendarmerie, sur les barrières légales. Ah oui, oui. Les péages.

0: Il est 19h50 minutes sur les 100.9 FM Radio Nikiluka. Merci beaucoup. Musique pour ce titre là. C'est Miko.
1: Netinetité.
0: De Kofi.
1: Yeme. Mokolobila.
0: En avant. Le journal de 20h en français. La main à Bangui n'a pas que tu m'as dit. Bote n'a la coco en dé. Alain a feu vert, Timaïen. Ah oui, oui. J'ai aussi la feu vert, tu es cassé là. Tu bisous là, tu vas râler. Tu encourages là, tu félicites.

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0: Bonsoir, auditeurs de SOP, on FFM, Radio Ndeke Loka, il est 20h. Nous vous invitons à suivre le journal, une présentation de Hamid Tidjani. Hamid, bonsoir.
1: Bonsoir, Ghislaine Berthier, Mazouda, bonsoir à toutes et à tous, les titres. La justice populaire prend de l'ampleur ces derniers temps à Ouadda dans la Haute-Coteau. Trois personnes accusées de sorcellerie ont été tuées la semaine dernière par des habitants de la ville. Entre-temps, à Bayanga dans la Sangambaïri, la pluie diluvienne qui s'est abattue le week-end dernier a causé d'importants dégâts. L'appel à l'aide des sinistrés à suivre. Après sa réhabilitation, le centre de santé de Malimaka dans le 5e arrondissement de Bangui a repris ses activités. On en parle dans ce journal. Football, coup d'envoi cet après-midi de la 16e journée de la Super League au stade Barthélemy Bouganda.
0: Ouvrons ce journal avec la montée de la justice populaire à Ouadda, située à 204 km de Bria dans la Haute-Coteau.
1: La semaine dernière, trois personnes accusées de sorcellerie ont été torturées puis tuées par des habitants qui les soupçonnaient d'être responsables de la mort d'une jeune femme. Face à cette situation, le gouverneur de la région de Fertitiri, Evariste Biginindi, appelle au déploiement des forces de sécurité intérieure dans la localité. Il est au micro de notre correspondant Gassmana Mustapha.
2: Pourtant, on était allé à Ouadda, on a de parler aux gens, mais il reste encore une poche de résistance, la justice populaire. On me dit que c'était une jeune dame qui venait d'accoucher. Jusqu'aujourd'hui, on me dit que l'enfant fait 2 semaines. Il faut avoir des infections. Et dès que la dame est tombée malade, on a accusé des gens. Après le décès de la victime, on les a abattus fortement. On a pris 2 mètres dans un sac pour les jeter dans l'eau. Et on a cherché, on a retrouvé les corps dans le sac. C'est vraiment très malheureux. Quand j'ai vu ça, ça m'a perturbé. Et donc, c'est une situation qu'on ne peut pas laisser ça. Et je suis en train de voir avec la MINUSCA pour descendre avec les magistrats de Ouadda Koto qui ont compétence sur Ouadda. Je vais les appeler ici, on va descendre avec le colonel commandant de zone, FAKA, avec le commandant de compagnie, pour voir. On ne peut pas laisser cette situation impunie.
3: Vous ne voyez pas que l'absence des FSC peut être à l'origine?
2: C'est justement, c'est ça. Ça là, on a parlé depuis longtemps, mais ça traîne. Mais avec la situation, on va aller et puis faire le rapport. Même si on a demandé ça depuis longtemps et qu'on n'a pas eu, on va toujours continuer à bousculer pour avoir cela.
1: Pour rappel, la ville de Ouadda a été marquée pendant plusieurs années par l'insécurité. Depuis la prise de son contrôle par les FAKA en mai 2024, l'autorité de l'État s'y réinstalle progressivement, mais la localité ne dispose toujours pas de chaîne pénale.
0: Entre-temps, dans la Mambéré KDI, les conducteurs de mototaxi de Berberati ont exprimé hier leur colère après l'assassinat d'un de leurs collègues de Carnot.
1: La victime avait été réquisitionnée samedi dernier par un élément des FAKA pour une mission. Son corps retrouvé en état de décomposition à une 60aine de kilomètres de Berberati sur l'axe Carnot et a été inhumé hier. Le présumé auteur a été arrêté et placé à la gendarmerie de Carnot pour nécessité d'enquête. Le gouverneur de la région de l'Équateur, Honoré Kinda, appelle au calme et assure que la justice sera rendue. Il est au micro de Omer Changement.
4: Ce qui est beaucoup plus intéressant et que je salue, c'est la promptitude avec laquelle ce problème a été cerné. Parce que dès qu'il y a eu réaction du président des taxis moto qui déplorait l'absence de son élément, après qu'il ait été réquisitionné pour faire un déplacement de Berberati à Carnot, et passé 48 heures, ce dernier n'est pas retourné, alors le président des taxis moto a eu cette réaction et il s'en est inquiété. Et c'est justement ça qui a déclenché tout le processus. Mais ce qui est beaucoup plus intéressant et à féliciter, c'est la manière dont le problème a été cerné. Et immédiatement, on a mis la main sur le FAKA, la moto, et ensuite, voilà, pour l'instant, il est dans les locaux de la gendarmerie de Carnot et le procureur de Carnot a ouvert une enquête par rapport à cela. Bien entendu, au niveau de Berberati, ses collaborateurs voulaient manifester leur mécontentement à travers une marche dans la ville de Berberati. Aussitôt informé, j'ai fait venir donc le président des taxis moto à qui j'ai parlé, j'ai prodigué des conseils comme quoi il pouvait faire la marche que quand si la situation qui a prévalu avait fait l'objet d'une certaine négligence de part et d'autre des autorités, ainsi de suite.
0: Sangambaïré, les fortes pluies tombées le week-end dernier ont provoqué d'importants dégâts à Bayanga.
1: Des maisons détruites, des champs inondés et des biens emportés. Les habitants appellent à l'aide. Reportage de Prosper Sekikwali depuis Bayanga.
5: 5 principaux quartiers de Bayanga, à savoir Mokoko, Beretia, Jolissoir 1, Jolissoir 2, Bongoville et Bomitaba, sont affectés par ces inondations. Une trentaine de maisons inondées et 6 se sont écroulées et plusieurs biens ont été détruits par cette forte pluie. Willan, Paulin, Roland, habitants du quartier Beretia, Beretia a également perdu ses biens.
6: Après cette inondation, il y a d'énormes dégâts. Vous-même, vous l'avez vu. J'ai perdu beaucoup de biens, comme mes sacs de maïs, les ustensiles de cuisine et beaucoup d'autres choses qui se retrouvent dans l'eau, même une partie de la clôture de la maison. Je ne sais plus que faire dans cette situation.
5: Ces cas d'inondation se répètent ces derniers temps à Bayanga. Des familles se retrouvent sans abri, tandis que l'aide humanitaire d'urgence tarde à se mettre en place. Modigui est là, chef d'un foyer de 8 personnes, est durement affecté par cette tragédie.
7: Nous sommes tous sous l'eau à cause de l'inondation et nous sommes dépassés. Nous demandons aux autorités centrafricaines d'aménager notre quartier afin de nous permettre de vivre dans de meilleures conditions dans cette localité.
5: Le service local de la protection civile est saisi de la situation, mais manque de moyens pour apporter une réponse d'urgence et soulager les sinistrés. Fabrice Kundama, responsable de la protection civile de Bayanga.
8: Pour le moment, je suis en train de réfléchir à la mise en place d'un comité local de protection civile dans les différents quartiers. Une fois que ce comité sera mis en place, nous allons discuter avec les notables afin qu'ils mobilisent les jeunes à adhérer à ce projet. Nous allons faire un travail d'aménagement car il y a des canaux libres. Il y aura une meilleure fluidité dans la circulation de l'eau. Ces canaux sont très importants pour la protection de la population.
5: La situation risque de s'aggraver car la prévision météorologique annonce de fortes intempéries dans les prochains jours. La population attend du gouvernement un appui pour faire face aux conséquences de ces inondations. Bayanga, Prosper Sekekwali, Radio Ndekeluka.
0: Adéquat dans la Kémo, l'accès difficile à l'eau potable continue d'affecter la santé des habitants.
1: Malgré quelques fourrages encore en service, de nombreux habitants s'approvisionnent dans des sources d'eau non traitées. Le constat d'Alardi Aricide Alayam de passage dans la localité.
9: Vanessa, bassin d'eau sur la tête, rivière d'un ruisseau un peu plus proche. Pas la peine d'aller plus loin vers le forage qui est souvent bondé de monde. Et de plus, il fait presque nuit.
10: Nous avons un problème d'eau potable adéquat. Nous ne disposons que d'une seule pompe dans notre secteur. Pendant la saison sèche, nous sommes obligés de nous approvisionner en eau de brousse qui est pourtant sale et pleine de microbes. Beaucoup d'enfants sont même morts à cause de la consommation de ces eaux impropres.
9: L'usage des eaux de puits, souvent sans traitement, inquiète également les habitants. Mathilde évoque notamment des cas d'infection cutanée et de maladies diarrhéiques chez les enfants.
11: Dekwa est un grand carrefour. On ne devait pas manquer d'eau potable. Presque tous les forages sont dysfonctionnels. Nous obligeons à consommer l'eau des puits qui n'est pas suffisamment traitée. Cette eau nous cause des maladies de peau et utilisée pour préparer les repas rend aussi nos enfants malades.
9: Zéphirin Boutou, déjà victime de la maladie hydrique, appelle à une solution.
12: Nous, cultivateurs, avions sérieux problèmes de santé à cause de la consommation d'eau impropre. Nous avons régulièrement des maux de

0: consommation d'eau impropre. Alardi Aricide Alayam, de retour du Dekoa, Radio Dekeluka.
1: Autre actualité, 9 mois après sa réhabilitation, le centre de santé de Malimaka, situé dans le 5e arrondissement de Bangui, retrouve un nouveau souffle.
2: La structure, autrefois confrontée au manque de matériel et de médicaments, accueille aujourd'hui de nombreux patients. Malgré quelques difficultés, le dévouement du personnel et la disponibilité des médicaments rassurent les usagers. Reportage de Destin de Bonheur, Willicon.
3: Il est 10h du matin ce lundi au centre de santé de Malimaka. Les soignants sont déjà en place et les patients attendent sur les bancs pour être consultés. Clara Ganazui, une habitante du quartier Ndangé, est venue se faire soigner pour une grippe.
4: Je souffre de la grippe depuis quelques semaines. Comme les symptômes persistent, je suis venue me faire consulter. J'ai été bien accueillie et prise en charge par le personnel. On m'a prescrit des médicaments dont j'ai déjà acheté une partie. Comme il ne me reste qu'un comprimé, je suis venu voir le major.
3: À quelques mètres de là, à la maternité, 3 femmes viennent d'accoucher. Nicole Nangbe, une sage-femme, accompagne chaque jour les femmes avant et après leur accouchement. Elle déplore toutefois le manque de certains matériels de travail.
5: Il y a une seule table d'accouchement. Les kits d'accouchement nous manquent. Il n'y a pas un kit de réanimation des nouveau-nés. Même s'il y a 4-5 femmes, celle qui est prête, on met une paille par terre, on fait l'accouchement. Au ministère de la Santé, de pouvoir donner un coup de main au niveau du centre de santé Malimaka.
3: Cependant, Yvette Yamba, majeure du centre, affirme que des dispositions sont prises pour améliorer la prise en charge des patients.
6: Depuis la réhabilitation de l'hôpital, les patients viennent de plus en plus nombreux. Nous disposons d'un laboratoire et d'une pharmacie. Malgré certaines difficultés, nous faisons avec les moyens disponibles et cherchons des solutions pour équiper davantage le laboratoire.
3: Le centre de santé de Malimaka a repris ses activités en janvier dernier après sa réhabilitation par le ministère de la Santé. Depuis, la structure fonctionne avec un personnel engagé et des médicaments disponibles dans sa pharmacie.
1: Amit, le gouvernement veut mieux cerner les difficultés des petites et moyennes entreprises en RCA.
2: Oui, Bertie, pour y parvenir, le ministère des petites et moyennes entreprises, avec l'appui de l'ONIFAM, a lancé mercredi dernier une enquête destinée à constituer une base de données fiable sur les petites et moyennes entreprises du pays. Hippolyte Robert-Ngati, ministre des PME, nous en dit davantage au micro de Max Steve Betisinga.
7: C'est le lancement d'une enquête du recensement des bases de données sur les très petites, les petites et les moyennes entreprises dirigées essentiellement par les femmes, les jeunes hommes aussi. Il est question ici d'aller recenser effectivement la nature des activités de chaque unité économique tenue essentiellement par les femmes, que ce soit dans le formel ou l'informel. Vous savez, une base de données, ce n'est pas seulement une compilation de chiffres, mais ce sont des informations pouvant permettre à l'État de mieux définir la politique publique. Parce qu'à travers ces bases de données qui vont être recensés à partir d'aujourd'hui par nos enquêteurs, l'État pourra agencer sa politique publique en termes d'accompagnement des femmes entrepreneurs, en termes d'inclusion financière et aussi en termes de stratégie de partenariat. Lorsque nous voulons créer le réseau de partenariat avec les entrepreneurs centrafricains, il va falloir que nous connaissions exactement quels sont les défis des femmes entrepreneurs, quelles sont les contraintes auxquelles elles sont exposées, quelles sont leurs limites et qu'est-ce qui fait que certaines femmes restent toujours dans l'informel.
2: Nous reviendrons sur cette enquête dans l'objectif fait d'établir une cartographie fiable des petites et moyennes entreprises en RCA dans notre dossier du jour.
1: Actualité internationale, la 81e session de l'Assemblée générale de l'ONU s'ouvre aujourd'hui à New York, aux États-Unis.
2: Du 22 au 28 septembre, les dirigeants du monde entier vont échanger sur plusieurs crises et enjeux internationaux, notamment la guerre en Ukraine, la situation au Moyen-Orient, les conflits au Soudan, ainsi que l'épidémie d'Ebola qui sévit actuellement en République démocratique du Congo. Le chef de l'État centrafricain Faustin Archange Touadéra participe également à ces échanges.
1: Football, démarrage cet après-midi de la 16e journée de la Super League au stade Barthélemy Bourganda.
2: Un seul match a été disputé cet après-midi. Tout puissant USCA battu USCAF 2-0. Demain à 13h, DFC 8 affrontera les Anges de Maïgarou. Puis à 15h, duel entre Ice Douane et Ice Tempête Mokav.
1: Éliminatoire CAN 2027, les Fofs de Bazoubangui sont déjà à Casablanca au Maroc.
2: Ils disputeront leur premier match après demain à 18h, heure de Bangui face à la Mauritanie. Puis lundi prochain, ils seront opposés aux étalons du Burkina Faso. Ici à Bangui, le ministère des Sports et la Fédération centrafricaine de football demandent à la population

0: population de se mobiliser pour soutenir les Fauves qui ambitionnent de décrocher leur première qualification pour la CAN. Ainsi prend fin ce journal sur Radio Ndekeluka. Merci à tous de l'avoir suivi. Ghislaine Berti, Amazuda, nous vous remettons l'antenne.
1: Merci, surtout c'est fini pour vous ce soir. Si vous rentrez bien vous reposer, on est encore là pour la suite des programmes avec Sylvain Ambois qui contrôle la partie technique. Nous allons marquer une petite pause bien avant le dossier du jour.
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1: Comme vous l'avez suivi dans le journal, le ministère en charge des petites et moyennes entreprises, avec l'appui de l'ONU Femmes, a lancé une enquête pour mieux cerner les difficultés auxquelles sont confrontées les PME en RCA. Cette enquête vise notamment à établir une base de données fiable sur les petites et moyennes entreprises du pays. Pour en savoir davantage sur cette initiative, Gisèle Amadou, directrice régionale numéro 7 au ministère des PME, répond aux questions de Martial Steph-Métissine.
5: Madame Gisèle Amadou, bonjour.
6: Bonjour.
5: Vous avez lancé donc l'identification des très petites et moyennes entreprises. Pourquoi c'est vraiment important ce processus?
6: C'est tellement une activité très importante parce que nous travaillons à la base de la lettre de mission fournie par le Premier ministre. Notre ministère est le ministère des petites et moyennes entreprises et de la promotion du secteur privé. Donc on fait la promotion du secteur privé. Qui dit promotion dit quoi? Il y a certains de nos compatriotes qui vont sur les marchés qui n'ont pas même les agréments. Donc on appelle ça les papiers juridiques. Nous sommes obligés d'aller auprès de ces compatriotes là pour leur expliquer. Si tu veux installer quelque chose en République centrafricaine, il faudrait que tu sois en règle. Si tu es dans le secteur informel, nous allons t'aider à rentrer dans le secteur formel, à payer les documents dont je vous ai dit ici au début de mon intervention.
5: Cette identification concerne quel secteur d'activité, puisque les petites et moyennes entreprises sont dans différents secteurs d'activité autres?
6: Au fait, c'est que là, les gens sont sur le terrain, c'est des activités confondues. Et on a 10 jours de recensement. Quand ces enquêteurs vont venir ici au bureau, c'est par là que quand nous allons faire le dépouillement de ces questionnaires-là et nous allons les catégoriser par activité et par secteur. Comme ça, vous allez voir que tout ce qu'on va avoir comme données, c'est pour le ministère en termes de base de données fiable des entrepreneurs.
5: Mais pourquoi cette opération concerne spécifiquement les entreprises dirigées par les femmes?
6: Non, on n'a pas parlé que des entreprises dirigées par les femmes. C'est l'ONU Femmes, hein, c'est l'ONU Femmes qui est notre partenaire privilégié pour ce travail-là. Mais on n'a pas mis seulement en regard, comme vous écoutez l'ONU Femmes toujours, vous dites que non, l'ONU Femmes s'occupe seulement que des femmes. Non, il y a aussi les hommes qui font partie de ça. On était avec la représentante adjointe qui avait dit qu'il faut obligatoirement qu'on associe les hommes. Donc cette fois-ci, tenez-vous tranquille, les hommes aussi sont pris en compte.
5: Mais 10 jours, madame, croyez-vous que c'est suffisant en termes de temps pour recenser cette petite et moyenne entreprise sur l'ensemble du territoire?
6: Au fait, on a pris 10 jours parce que c'est un travail qui a été déjà fait il y a de cela 3 mois. On a pris 3 mois pour faire ce travail-là dans les 9 arrondissements de Bangui. Mais nous-mêmes, on s'est rendu compte qu'il faudrait aller au-delà de ça. Et il faudrait que il y a certains secteurs qui ne sont pas encore touchés. Raison pour laquelle ces superviseurs-là sont sur le terrain maintenant de palper du doigt le travail qui a été fait il y a de cela 3 mois. Et après, quand ils vont revenir au bureau ici, on va s'asseoir pour sortir un résultat fiable. Ça, je vous dis, ça c'est un résultat fiable pour la bonne marche de notre ministère.
5: Mais à travers ces bases de données, qu'est-ce que vous recherchez? Comment appuyer ces petites et moyennes entreprises?
6: Au fait, vous savez que quand vous parlez du secteur informel, il y a certaines personnes qui sortent du jour au lendemain comme ça, ils disent, ils veulent vendre, ils veulent faire quelque chose. Mais quand tu veux faire quelque chose, il faut avoir un béaba de ce que tu fais. Tu ne peux pas sortir un de ces quatre matins, tu dis tu veux vendre, et puis après, tu demandes, la personne dit, ah, l'argent que j'ai acheté là, c'est fini, je n'ai rien. Donc, il y a un adage qui dit cogito ergo sum. Ça veut dire que je sais qu'une chose, c'est que je ne connais rien. Donc, il faudrait qu'on donne le plus de ce qu'on a à nos frères et sœurs pour qu'eux, ils aillent de l'avant. Parce qu'il arrive des fois que ces frères et sœurs-là vivent de ce qu'ils font en ce moment-là. Quand tu vas au marché, tu vis de ça. Ils ne sont pas des fonctionnaires. Donc, il faudrait qu'on les amène petit à petit à comprendre l'ampleur. Hein, l'ampleur de ce qu'ils sont en train de faire pour le bien-être de leur foyer.
5: Mais on sait que beaucoup de ces petites et moyennes entreprises exercent dans l'informel. Est-ce que cette opération les cible également?
6: Au fait, ils sont dans l'informel. Effectivement, la majorité, c'est dans l'informel. Donc, on va les amener à rentrer dans le formel. Raison pour laquelle vous avez vu cette opération de vérification, de recensement des unités économiques formelles et informelles qui ont été déjà faites. Pour les femmes et les hommes. Mais je sais que, j'ose croire qu'on va les amener pour qu'ils puissent venir au niveau du ministère des petites et moyennes entreprises. On a les personnels qui sont là, qui peuvent les orienter à avoir leur papier légalement comme il se doit.
5: Madame Gisèle Amadou, je vous remercie.
6: Vraiment, je vous remercie beaucoup, monsieur le journaliste de la radio Ndekeluka.
1: Aussi à vous d'être des nôtres. C'était donc le dossier du jour avec Martial Sembitisinga qui recevait Gisèle Amadou, directrice Gisèle Amadou, directrice régionale numéro 7 au ministère des PME, qui parlait de l'appui de l'ONU Femmes lancé pour une enquête pour mieux cerner les difficultés auxquelles sont confrontées les PME en République centrafricaine. Merci à vous d'être d'un autre. Il est 20h20. Nous allons marquer une petite pause musicale bien avant le dernier passage des avis communiqués en français. Écoutons ce titre, Sagesse de Bébé Mato.

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Dernier passage, des avis communiqués sur Adjine Kiluka. 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

0: 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Attendant la 6e la terminale série ABCD, je suis en train la formation professionnelle. Je suis en train de faire la formation professionnelle. Je suis en train de faire la formation professionnelle. Je transport logistique. Je suis en train de faire la formation professionnelle. Je suis en train de faire la formation professionnelle. Je suis en train de faire la monitrice maternelle. Je suis en train de faire la cour d'alphabétisation. Je suis en train de faire la formation professionnelle. Je suis en train de faire la formation professionnelle. 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Voilà, pika signe à la 72 04 2 fois 92 74 18 13 19. 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

Mes bisous à ma zone de zone, mère Mito, mon nom complet c'est Bertie Ghislaine Amazoda. Dans la Sunabé Africa. La Sunabé Africa de ce mardi 22 septembre 2026. Nous célébrons les Maurice, mon patronal à vous. Et qui fête l'anniversaire de votre mariage, de votre naissance. Pour cela, merveille, mais voilà. Les anniversaires. Un an de plus aujourd'hui. Ça se fête. Merci à vous d'être des nôtres. Les habitants de Gazi, les ressortissants de Gazi. Les auditeurs de Bangui, la ville de nos provinces, de l'autre côté de la rive. Les auditeurs de l'étranger. En tout cas, merci à vous de choisir à donner le cas. Merci d'être des nôtres tous les jours. Et c'est bien. On peut que vous souhaiter excellente soirée. À demain. Même heure, même fréquence, n'est-ce pas? Allez, ciao, bisous.

0: c'est chez lui que j'ai payé la poubelle. Je l'ai payé à 2000 francs. C'est lui qui devait me garantir ça.
1: Le propriétaire nous a donné un petit peu.
2: Parce que ces gens-là, ce sont des arnaquants, en fait.

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2: Ça peut vous arriver.
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0: coupure intempestive de l'électricité.
1: Ah, quel courage.
2: Non, il faut qu'on soit sérieux à un moment donné.
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4: À vous la parole.
3: À vous la parole, 75 93 33 33 72 29 52 52. 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
3: 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Il était dans notre série. Toi, tu es soumis à l'année. 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À la Ténaï. Brimbre Sirini. A Kegini. On va se tourner. Satan Sirini. A Satan Tissot. Il y a une absence. Bira. Mais est-ce qu'il y a une idée ou un accord? Mais il était sur l'ingot. Il n'a qu'on a donné. Et dans son ingot à la Vournée.
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3: 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Le téléphone, tu as un carton à Siriri. D'abord, Béni, nous avons d'abord la petite plateforme, tu as la tourne là sur la sorte. 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
3: D'accord. Il m'a donné mes problèmes de réseau. Ce qu'il y a d'abord, c'est la mine à la récup. Quoi, mais il y a une autre chose à atteindre. Un gâchement en guetico de 75 93 33 33 72 29 52 52. Allez, qu'il y a un code rwandais. Quoi, c'est gagné à Boubet. C'est un siri qui s'arrête. On a gagné. Il quoi, à mon guetico de zoa quoi qu'il y a. 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
7: 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Même la vie, il y a un petit Ibarala, il y a un petit Ibarala, il y a un petit Ibarala. Il y a commencé, il y a un petit Ibarala, il y a un petit Ibarala. Il y a un petit Ibarala.
3: 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Il t'a sorti dans le Athénien. A commencé à bas âge. 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
4: Vous la parole.
3: Vous la parole. Tenez un gars qui a codron. On a dit que c'était Cyril et Satine National Doni et qui est coordonnateur de la plateforme nationale des gestionnaires de conflits sur l'intérêt de Pakara et Jean-Eude. À la matinée, il y a un peu de temps. Il y a un Cyril qui a un maïngo, qui a un codron. On a eu ce qu'il y a. Mais la plateforme, ça a tourné. Est-ce que vous avez un peu de temps pour dire ou bien? Qui est à contre quoi? Toi, ça te tient à ce bataillon, il y a masse de fango, il y a cap, parfois, il était canana, c'est un goguet, que bah, mangotéa, il n'a pas pour ça, là aussi, après, que ça, ça, si goka, tu n'es, tu es dialogue, puis quand on patin, n'a pas pour ça, boum, ou c'est sur mangotéa, est-ce que la magie n'a bon, il y a un coup, ça, n'a, à quelqu'un à contre aussi, quoi, là?
5: 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Parce que y a quelques codes qui sont alignés avec Mingi. 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
3: 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Il t'a sur un outil en ligne sur Barala. 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
6: nuit. Tu as dit Siri, il y a un jeune qui te dit, il y a un jeune, on a moqué à 17 heures, c'est notre duty. Mon babin mouvement à marcher, moquer une information. Le gouvernement dit, quand il a dit que gouvernement, il a gardé passé à l'équipe.
3: Merci,
10: Ibarra, oui, je merci Koba.
3: Oui. Il m'a juste là, tu as dit Siri, n'a bon gars, tu es là.
10: C'est Bertin, on dit que tu as dit Siri, ça a été un jour, à qui m'a dit que l'émission Chala Zala, Susan, la paille d'Yala, n'a pas été émission. Parce qu'il y a son trafic, on a indoué Siri, car il a indoué Kodotia. 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Tout à qui il était siriri là. Donc, il faut, il y a son trafiqueur, il doit être ramené aussi, à commencer, na ya baba, na mama, il faut y faire siriri, na ketam l'ingéti, ya la konorani, a enjoni, bibi kongo, an do tchala, na enjoni, en chantala, tout.
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11: 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Merci Niki, merci à la peine de temps à la terrasse. En la tessie, même côté, il y a un peu de temps sans trafic. Je tombe sur, dit au caca, mais il y a un peu de temps, il y a un peu de problème, il y a un peu de temps. Parce que moi, il y a un problème, il y a un peu de temps, il y a un peu de temps. Et puis, dit moi, il y a un peu de temps, il y a un peu de problème, il y a un peu de temps, il y a un peu de Même na makati yaka, ngezi wakati problem na voisine dape. 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
3: oui, Alfred a la sata dans le bouge, il est là.
12: Ah, il va là, na, éduquer la capoe. Il va dire, il faudrait, à guider, qu'il a décortiqué, à dire, c'est une journée. La femme. Il se pose, c'est à faire, quand c'est Siri, il se réagit à l'ingal. Mais Siri, à commencer, va venir, il t'a tenté dans Doni, et même Gambouya, il va tenté dans Doni, à ça, la béni, formation, n'a qu'à faire, à quoi, quoi, quoi. Siri a commencé à l'attitude d'abord, sur une salle de Nara. Après, a commencé à Siri, à Gona Poisin, parce que c'est à Gouy. Dans l'église, à Gona École, au fur et à mesure, dans l'âge à l'hôpital, dans le Bénin. Maintenant, il est venu à Siri, il doit, il est à Mara, où il était le gouvernement, il était le chaud. C'est-à-dire, Siri n'a pas fait quoi, il n'a pas fait quoi, il n'a pas fait quoi, mais pas, il n'a pas fait quoi, il n'a pas fait quoi, il n'a pas fait quoi, il n'a et puis, il y a commencé à se faire un voisin qui, au fur et à mesure, qu'on a une école, une église, qui a gagné le mot. Donc, il faut être formant dans ce. Il faut formant dans ce banal de FACA. Il faut amener financement, gouvernement. Il faut amener dans ce. À ONG, à la bonne vie, à mon ami qui était pas là, à former un jeune, à la carte, à faire ça, à venir sur une autre. À la base, hier, quoi? C'est hier, on a dit, c'est quoi? On a dit, c'est quoi? Donc, à la cause, on a mis les banniers là. Il faut être. Si il a regroupé papier mingi, mais il faudrait éviter ça à la casse, il faudrait une plateforme à Knamine Kangou, à la Gonati, chaque arrondissement, chaque quartier à former au fur et à mesure. Et puis à la Zani, à Tchui, etc. Et puis à la permettre à Zoussa former l'année, à la Gilegi, à la Sana de quartier. Ni pas l'année, ça n'est pas à Esquette, à la Sala Esquette, l'année, et pas le journal à Dalani, à former une année. Et puis il partage à Kalao, Nakou, à Kousso, Nazo l'année.
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2: 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Ganati qui a trouvé finalement à ça qu'on va accorder un petit avantage parce qu'il est en allé qui n'a suivi même si il était dans la cordotier il a été là ah bah il a tout connu tout ce bagage qui n'a suivi le qui n'a suivi mentalité si l'olé ça toi et que moule aussi des attaques contre nos attaques à avancer parce que les gens qui m'a suivi donc il y a ça si on va mais il y a des quoi ou à goutina il est soumis et là et faut y a plus de qui agit. La côté Siri, si moi-même, qui n'a pas été en état, même si la côté, tu as mené les choses en thérapie, approchez-le. Dans le côté, tu as mené les choses en thérapie, si tu fais. Mais en bien sûr, tu as mené les choses en thérapie, tu as mené les choses en thérapie. Bah, il s'en sert, si tu as mené les choses en thérapie, il m'a dit, tu n'as pas encore, tu m'en vas là.
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0: L'avortement constitue une question importante de santé sexuelle et reproductive en République centrafricaine. Entre 2021 et 2026, les données disponibles montrent que les complications liées à l'avortement représentent un problème important pour les services de santé, particulièrement dans un contexte marqué par la fragilité du système sanitaire, les difficultés économiques, les déplacements des populations et les crises humanitaires. Comment la population de Bangui apprécie-t-elle cette pratique? Astrid Debonair Kolingé et Martinien Woudé ont recueilli leurs avis.
1: Les conséquences de l'avortement qu'on peut évoquer aujourd'hui, bon, sans toucher le côté spirituel, on parle seulement le côté physique ou bien social. La première conséquence, c'est d'abord la vie de la maman en question qui est en danger parce que en faisant l'avortement, ça peut lui aussi coûter la vie. C'est déjà une perte pour la population. Et deuxièmement, la conséquence qui est maintenant l'absence de cet enfant qui devait survivre, qui devait naître, qui devait aussi contribuer d'abord à l'augmentation de la population centrafricaine et aussi qui ne pouvait pas aussi participer. Et on ne connaît pas l'avenir de l'enfant, en fait, je veux dire, la personnalité de celui que tu as avorté.
2: La conséquence de l'avortement au milieu jeune, en ce qui concerne les filles, est trop dramatique que nous vivons. Nous sommes témoins de ce qui se passe, même dans le quartier. Nous attendons des jeunes filles dans des fleurs d'âge comme ça et qui meurent subitement par suite soit de l'avortement clandestin, soit la personne à la suite de cela peut devenir stérile aussi.
3: Mais pour moi personnellement, je trouve que c'est pas une bonne chose parce qu'il y a, beaucoup de conséquences pour une femme qui avorte. Donc pour moi personnellement, je trouve que c'est pas bien.
2: Il y a plein de choses où la personne peut vivre avec des traumatismes compte tenu de ce qu'elle a vécu au travers de cet avortement et c'est pas bien. Moi je l'ai découvert conseille fortement. L'enfant d'abord, c'est un don de Dieu. C'est Dieu qui donne un enfant. C'est pas quelqu'un qui fabrique, c'est pas un produit manufacturier ou on fait dans des usines. C'est un don que Dieu nous donne.
0: Suivons à présent l'entretien d'Astrid Debonair Kolingé avec notre invité qui est le professeur Abdoulaye Sepou, chef de service de la gynécologie à l'hôpital communautaire de Bangui.
4: Professeur Abdoulaye Sepou, bonjour.
5: Bonjour Astrid.
4: Dites-nous, c'est quoi un avortement?
5: Un avortement, c'est quand une grossesse qui a commencé à se développer s'est arrêtée et est éliminée en quelque sorte. C'est-à-dire que la grossesse, au lieu de continuer à se développer pour qu'on puisse avoir un bébé 8 ou 9 mois plus tard, dans les 2-3 mois, cette grossesse s'arrête ou cette grossesse est traumatisée par les humains. C'est pour ça qu'il y a plusieurs types d'avortements.
4: Effectivement, quels sont ces types d'avortements?
5: Il y a 3 types d'avortements. Il y a l'avortement spontané. Quand l'enfant qui a commencé à se développer n'est pas entouré de conditions optimales, cette grossesse peut s'arrêter toute seule. Ça, c'est un avortement naturel qui, généralement, ne comporte pas beaucoup de complications. Le deuxième type d'avortement, c'est l'avortement provoqué. Comme nous sommes dans un pays où l'avortement n'est pas autorisé, mais les gens le font dans la clandestinité et cela comporte beaucoup de risques. Et quand on dit avortement provoqué, ça veut dire que l'enfant n'a aucun problème, l'environnement est optimal, mais c'est la personne qui n'en veut pas ou bien ce sont les parents qui n'en veulent pas ou c'est le conjoint, je ne sais pas. Il dit non, je ne veux plus de cette grossesse et puis qui décide de l'interrompre. Et ils utilisent des moyens qui sont souvent des moyens à risque pour pouvoir interrompre cette grossesse. Le troisième type d'avortement, c'est ce que nous appelons l'avortement médical. L'avortement médical qui peut aussi avoir une portée juridique. Parce qu'il y a eu une loi qui a été adoptée, une loi proposée par le député Bangayasi qui était adoptée, qui autorise qu'on interrompe les grossesses dont l'enfant est mal formé. Là, il y a un groupe de médecins qui se réunit pour décider de cette interruption-là. L'interrompre aussi la grossesse, c'est quand il y a viol, nous avons eu des cas de grossesse après violence par rapport à tout ce que nous avons connu dans notre pays. L'interrompre aussi la grossesse, c'est quand il y a inceste. Donc, c'est encadré. C'est-à-dire que la loi Bangassi a encadré les avortements que l'on peut pratiquer sur le plan médical. Donc, voilà les trois types d'avortements, ce qui est naturel, ce qui est provoqué alors que l'enfant n'a aucun problème, et ce qui est médical. Mais dans le médical, il y a deux situations. Un enfant qui n'est pas bien, qui est mal formé, ça, c'est vraiment porter une grossesse qui ne servira à rien. Et il y a le médical où, pour des raisons sociales, le viol, l'inceste, là, c'est, l'enfant n'a pas de problème, mais c'est l'aspect social qui a pris le dessus. Et comme c'est encadré par une loi, c'est autorisé.
4: Justement, hormis la loi Bangassi, en parlant de la loi qui interdit l'avortement en République centrafricaine, alors qu'il y a des gens qui continuent de le faire clandestinement, quelle est votre perception par rapport à cela?
5: Ma perception, c'est qu'il n'y a pas suffisamment de communication, de sensibilisation. Parce qu'il y a des moyens qui existent depuis plus de 50 ans. Dans les pays développés que nous appelons les moyens de contraception. Contraception, ça veut dire qu'une femme peut avoir des rapports tous les jours en dehors des règles, tous les jours sans être enceinte, simplement parce qu'elle a pris des précautions. Et ces précautions sont médicalement vérifiées, ne comportent pas de risque pour ces femmes-là. Mais si on avait mener une campagne. C'est vrai que ça a été fait à un moment, ça a été fait, mais quand on le fait pour tout le monde et que ce n'est pas ciblé, on n'a pas touché une personne directement, généralement ces genres de communication ne portent pas, c'est-à-dire que ça ne donne pas les résultats qu'on attend. Et ces jeunes filles, au lieu d'utiliser les moyens de contraception, se livre à des actes sexuels et puis elles font comprendre qu'elles sont surprises par la grossesse, ce qui n'est pas le cas. C'est un choix normalement. Parce avoir un rapport sexuel entre hommes et femmes, c'est un choix qui est délibéré. Mais là, savoir à quel moment une grossesse va survenir, personne ne le sait. Encore moins les médecins, nous ne le savons pas. Nous savons qu'il y a une période. Mais est-ce que cette période-là, elle est automatique? Non, personne ne sait. Mais si on ne veut pas être surpris par la survenue de cette grossesse, on devait pouvoir prendre des mesures, surtout de contraception. Malheureusement, nous avons un taux de contraception qui est vraiment... de prévalence de contraception qui est faible, parmi les plus faibles. Bon. Il faudra continuer de travailler pour amener les gens à adopter. Mais la réalité aussi, c'est que c'est la nature humaine. Même chez les Blancs, où on a découvert ces méthodes de contraception, où les gens sont informés... Il a fallu qu'on arrive à ce qu'on appelle à une loi. Et à une grande dame, dont je n'ai pas voulu citer le nom, qui avait fait prendre une loi autorisant l'avortement, mais dans certaines conditions. Même quand l'enfant est normal, quand il y a des raisons, bien, il faudrait interrompre. Nous n'avons pas encore fait ce pas là. Il y a beaucoup de considérations. Il y a des considérations religieuses. On se dit, interrompre le développement d'un humain qui est du domaine spirituel, c'est compliqué. Donc chacun de nous a peur. Tout le monde le veut. Un jour après sa mort, accéder au paradis. Donc, nous sommes accrochés à ça. C'est ce qui fait que ceux qui sont nos législateurs n'ont pas encore fait le pas pour dire, ok, nous voulons faire adopter cette loi pour que, au-delà de la loi Bangayasi, qu'on puisse élargir et éviter ces avortements provoqués.
4: Alors, professeur, dites-nous, quelles sont les conséquences de l'avortement?
5: Les avortements provoqués causent énormément de dégâts. Énormément de dégâts. Je sais que chaque Centrafricain a eu, a enregistré au moins un décès dans sa famille pour une jeune fille qui a provoqué un avortement. Ça, c'est la conséquence la plus grave, la plus dévastatrice et qui a touché au moins chaque famille centrafricaine, du moins pour ceux qui sont dans les grandes villes. Parce que les avortements provoqués dans nos régions, dans les traditions, on ne connaissait pas, ça n'existe pas. Mais c'est dans les grandes villes qu'on a ces avortements clandestins, avec tout ce que cela comporte comme conséquence. J'ai dit le décès. Si vous n'êtes pas décédé, vous pouvez saigner abondamment, avoir une infection, avoir des complications de péritonite. Il y a beaucoup de complications qui font que l'avortement provoqué est un risque énorme pour une femme.
0: À l'intérieur du pays également, à Bombari dans la Waka, la lutte contre l'avortement provoqué reste un véritable défi. Cette pratique est développée chez les adolescentes et aussi les adultes. Et c'est alors que les autorités sanitaires indiquent que certains avortements ont des conséquences sur les victimes. Notre correspondante, Prudence Huguette Fidangamo, nous en dit plus.
6: Et selon les différents témoignages, l'avortement provoqué se pratique de manière clandestine dans la ville de Bombari et dans les villages périphériques. Mais parfois, elle se fait avec la complicité de certaines personnes ou des agents de santé. Les raisons varient d'une personne à une autre. Cette femme, sous couvert de l'anonymat, explique ce qui l'a poussée à avorter.
7: J'ai avorté parce qu'après mon accouchement, je prenais des pilules contraceptives et je saignais beaucoup. J'ai décidé d'arrêter de les prendre. Puis je suis tombée enceinte et j'ai été obligée d'avorter afin de pouvoir mieux m'occuper de l'enfant et d'attendre que celui-ci grandisse avant d'avoir une autre grossesse.
6: Sila Seguéré, vicomédecin chef district sanitaire de l'hôpital universitaire de Bombari, précise les différentes formes d'avortement avant d'évoquer les conséquences sur les victimes.
8: Je vais vous parler de trois types d'avortement. Il y a ce qu'on appelle un avortement provoqué. Il y a aussi ce qu'on appelle l'avortement thérapeutique. Il y a aussi ce qu'on appelle l'avortement spontané. Il y a aussi d'autres complications infectieuses. Alors, parfois, une semaine, deux semaines, trois semaines, il y a des complications infectieuses qui commencent et la dame peut commencer à développer d'autres complications comme les endométrites, péritonite et puis à la fin, la mort.
6: Et face à la montée de l'avortement provoqué, Alida Guéré-Carole, une habitante de Bombari, prodige des conseils aux jeunes filles. Par ailleurs, elle demande aux couples de pratiquer la planification familiale.
9: L'avortement n'est pas bon. Il peut avoir de nombreuses conséquences. Premièrement, il peut entraîner la mort. Deuxièmement, il peut provoquer l'infertilité et d'autres maladies. Je demande à mes pères de ne pas recourir à cette pratique.
6: En République centrafricaine, la loi du 20 juin 2026, dite Bangayasi, relative à la santé de reproduction ne légale pas l'avortement libre. Il reste encadré et autorisé lorsque la vie de la mère est en danger ou en cas de malformation grave du fœtus. Alors, certains habitants demandent une large communication et de sensibilisation sur le contenu de cette loi. Bombari, Prudence Huguette Fidangamo, Radio Dekeluka.

0: Quelles sont les catégories des personnes qui sont beaucoup plus dans cette pratique-là?
1: Les personnes les plus concernées sont souvent les jeunes femmes qui sont célibataires. Célibataires, c'est le cas le plus fréquent. Les cas qui sont exceptionnels, ce sont les femmes qui ne sont pas fidèles à leur conjoint. Surtout quand le conjoint n'est pas là, elle développe encore une seconde vie et elle ne veut pas porter la grossesse, elle tente de l'interrompre avec tout ce que cela comporte. Mais ce sont des femmes qui sont encore jeunes pour la plupart.
0: Est-ce qu'il y aurait des conséquences à court, à moyen ou à long terme sur la vie de la femme concernée quand il y a avortement volontaire?
1: Les conséquences à court terme, c'est ce que nous avons énuméré tout à l'heure, le décès, les infections, le saignement, les plaies qui sont graves, nous appelons lésions au niveau du col, au niveau du vagin. Ça, c'est immédiat. Mais il y a des complications à moyen long terme. La femme peut développer une stérilité. Une femme stérile en centre trafic, c'est une femme qui n'a pas de vie, hein, ça, c'est clair. C'est-à-dire que notre culture nous guide pour épouser une femme, c'est pour qu'elle puisse faire un enfant. Si elle n'a pas d'enfant, quel que soit ce qu'elle représente, ben, ça fragilise sa vie. Et ça, c'est l'une des complications à moyen long terme qui est une complication déplorable. Mais la femme peut aussi avoir des douleurs pendant les règles de manière continue, mais difficile à gérer médicalement. Donc les complications à moyen, court et long terme, là, c'est connu, ces complications existent. C'est vrai que nous ne faisons pas beaucoup de communication pour attirer l'attention de nos filles, de nos épouses, de nos sœurs, sur ce que c'est que les avortements, surtout quand c'est des avortements provoqués. Parce que les complications immédiates à moyen long terme sont des complications plus ou moins graves.
0: Est-ce qu'après un seul ou deux avortements, ces conséquences seront les mêmes?
1: Moi, j'ai l'habitude de dire aux gens, la médecine, c'est pas les mathématiques. La mathématique, quand on dit 2 plus 2 égale 4, 2 plus point d'interrogation égale 4, le point d'interrogation, là, c'est forcément 2. En médecine, le point d'interrogation peut être égal à 1, peut être égal à 2, peut être égal à 3. Ça veut dire quoi? Ça veut dire qu'une femme peut avoir la chance de faire 4, 5, 6 avortements sans complication. Comme une autre qui va faire un avortement, deuxième avortement, complication grave ou pas grave. Ça veut dire que ça, c'est au cas par cas et tu as la chance, ça se passe bien. Si je n'ai pas la chance, au premier coup, ça, il y a une complication. Donc, on ne peut pas se dire que c'est parce qu'on a fait une seule fois ou on a fait plusieurs fois qu'on a plus de complications que d'autres. Non. Les complications peuvent survenir à tout moment et on ne peut pas savoir à quel moment ça peut toucher la femme qui tente de faire un avortement provoqué.
0: Lorsque vous parlez de complications, quels sont les organes qui sont les plus touchés pendant un avortement provoqué?
1: C'est l'organe génital féminin. Quand on dit organe génital féminin, c'est les voies génitales, c'est le col de l'utérus, c'est l'utérus lui-même. Et à long terme, ce sont les trompes qui vont se boucher. Quand les trompes se bouchent parce qu'il y a eu une infection qui n'a pas été bien traitée, ces trompes-là ne pourront plus faciliter le développement d'une grossesse. L'utérus peut se perforer, l'utérus peut se gangréner, c'est-à-dire que l'utérus pourrit en quelque sorte. Le col peut avoir des lésions plus ou moins graves. Parce qu'il y avait des moments où les gens, on leur disait, oui, il suffit qu'il y ait un saignement pour que vous puissiez conclure un avortement. Et là, elle mettait ce qu'on appelle le complexe de permanganate. Alors, le complexe de permanganate, ça va créer une lésion, une plaie, la femme saigne. Elle pense avoir avorté, mais l'enfant est toujours là en train de se développer. Donc, les organes concernés, c'est ça. Les voies génitales, le col de l'utérus, l'utérus même, et les trompes.
0: Ici à l'hôpital. Et
1: bien sûr que quand ça se généralise, alors là, c'est tout l'organisme. C'est-à-dire, quand vous avez une péritonite, c'est tout l'organisme qui est concerné. Tout l'abdomen, les intestins, tout ça. Là, c'est le degré de complication. Et quand c'est une infection qui est grave, ça devient ce que nous appelons une septicémie. Donc, l'infection est dans le sang, ça touche tout l'organisme.
0: Alors, dans ce cas, quelle est la solution?
1: La solution, c'est de traiter selon la gravité. Si cette gravité est accessible médicalement, tant mieux. Si elle n'est pas accessible médicalement, ben c'est le décès qu'on déplore. Voilà.
0: Ici à l'hôpital communautaire de Bangui, quel est le taux des complications, des avortements que vous enregistrez quotidiennement? Par exemple, la personne peut faire son avortement à la maison et il y a eu complications. Quel est le taux que vous enregistrez ici?
1: Alors, depuis 4 ans, 4 ou 5 ans, l'hôpital travaille en collaboration avec MSF Espagne à travers Tongolo. Tongolo reçoit les cas d'avortement là, clandestin ou qu'ils ont dans le cadre d'un viol ou pas et tout. Mais médicalement, nous avons des cas, n'ont pas mis à jour les statistiques hein, pour que je puisse vous donner des chiffres exacts. Mais les avortements, ça existe. C'est vrai que nous avions connu une période où ces avortements étaient tellement, avaient une ampleur importante telle que les décès étaient très très fréquents et c'était même la première cause de décès maternel. Et bon, quand il y a eu plusieurs interventions, les complications des avortements ne sont plus les premières causes de décès. Mais ces cas existent quand même, il y en a beaucoup.
0: Quel conseil donnerez-vous aujourd'hui à la population centrafricaine, aux parents, aux jeunes filles dans cette pratique de l'avortement-là?
1: Le premier conseil, c'est que nous avons un pays qui est vaste, qui a besoin de la population. Quand on est adolescent ou adolescente, il faudra savoir utiliser correctement son corps. Ne pas l'utiliser pour des fins de distraction, pour que l'on soit surpris par une grossesse. Et si on n'a pas pris la décision de fonder un foyer et que l'on veut se distraire avec des amis, il faut prendre des précautions. Et là, quand on le dit comme ça, ce sont souvent nos jeunes filles qui sont allées à l'école qui ont eu quand même des informations, parce que parler de la santé génésique, je crois que le ministère de l'Éducation nationale en a fait son cheval de bataille à un moment et a fait de sorte que des modules soient développés pour qu'il y ait une information jusqu'au niveau même des lycées et collèges. Donc ces jeunes filles qui deviennent majeures en quelque sorte et qui sont informées ne devaient pas utiliser leur corps à des fins de distraction pour qu'il n'y ait pas le sens de responsabilité de porter une grossesse. Normalement, une jeune fille, quand elle prend une grossesse, dans le cadre d'une union conjugale qui est une union saine, mais ça ne pose pas de problème. Cette grossesse va se développer normalement pour qu'il y ait la reproduction et que notre pays ne puisse pas se vider un mois.
0: Professeur Abdoulaye Sepou, je vous remercie.
1: C'est moi qui vous remercie, Madame Astrid.

0: Dans cette dernière partie de notre magazine, nous recevons Dr. Mauricette Julie Godot, médecin gynécologue et cadre au ministère de la Santé et de la Population, pour répondre aux questions de nos auditeurs.
1: Docteur Mauricette Julie Godon, bonjour.
2: Bonjour Astrid, bonjour à nos auditeurs.
1: Quelques questions que les auditeurs nous ont envoyées. La première question, l'excès du rapport sexuel provoque-t-il le cancer de la prostate?
2: J'ai tendance à poser la question, quelle est la limite définie pour les rapports sexuels? Et je pense que les rapports sexuels, le nombre varie d'un sujet à l'autre, en fonction de la forme et en fonction de comment la personne se sent. Elle peut avoir plusieurs rapports sexuels. Mais dire que c'est parce qu'on a beaucoup de rapports sexuels qu'on peut avoir un cancer de la prostate, je dis non. Le cancer de la prostate a des causes qu'on n'évoquerait pas ici.
1: Quels sont vos conseils pour une alimentation saine?
2: Pour avoir une alimentation saine, nous allons conseiller à nos auditeurs de manger moins salé, moins sucré, moins gras. Et aussi de manger un repas chaud. Au cas où on doit manger un repas qui a été préparé la veille, il faudrait bien le réchauffer. Ça, c'est premièrement. Et deuxièmement, il faudrait veiller à ce que dans la ration alimentaire de chaque jour, qu'il y ait suffisamment de fruits et légumes, mais qu'il y ait aussi suffisamment de viande qui va permettre à nos enfants de bien grandir, mais aussi à l'adulte qui peut être convalescent ou qui travaille, d'avoir de bonnes sources.
0: C'est la fin de votre magazine Santé de séjour. Dans ce numéro, nous avons parlé de l'avortement et ses complications. À la partie technique, c'était le service de Miguel Élisée Bangakoté. Restez branchés car la même version vous revient en langue sango après cette courte pause.
3: Pour bien grandir,
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0: Et puis, bon, après la complication, là, il se dit, mon petit waraka, la terre, mon petit walingango. Et après, il y a des petites complications, mais en gangouni, quoi, immédiatement, à infection, et puis à saignement. Puis bon. Alors, ceci est ni gagné un peu, ni gagné, quoi que ça. Soit il gagne un peu, quoi que ça. Parce que ceci, moi, mon petit doigt, ma tia, tranquillement, kanga. Et la quadrature et la famille, quoi, mara, quoi, il était un petit moulingue. Mon petit mot, tu m'as dit, tu as dit, tu as dit, tu as dit, même mon col, il m'a dit, il y a famille, il y a une maison fatiguée. Donc, tu as dit, en tant que zo, à qui est un gangou, le n'a pas si, tu as dit, tu as dit, tu as dit, tu as dit, tu as dit, stérilité là. Mais en même temps, il y a le kouara, songoya, mon souci, règle, et gazo. Soya chaque mois. Et maintenant, il y a un temps que Mousso a que boule la paix. Donc, la complication, il y a bien, il y a que Ninga Pesso, quoi, mène l'infection. En peine que ceci, quand les gens ont été en mongo, stérile, ou mon kouara, douleur continuellement. Puis bon. En peine que ceci, le kil, le que.
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0: 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Nous avons encore une considération. On a été à famille, à son trafic, encore un peu. 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

0: l'après-midi, chers auditeurs de Musique Attitude. Aujourd'hui, nous parlons des stéréotypes, ces paroles ou idées qui peuvent décourager les jeunes. Mais est-ce qu'un jeune centrafricain peut dépasser les difficultés, réaliser son rêve? Ensemble, nous allons lancer l'échange. Comme d'habitude, Séverin Garba nous amène d'abord sur la toile. Ensuite, il y a de la musique et enfin le terme jeune. Vous en aurez dans cette émission sur le plateau. J'ai deux invités, je vais dire des invités de marque. Nous avons d'abord, bienvenue Juvenal Ruide et Assara, bel après-midi.
1: Bel après-midi Christianel, bel après-midi à tous les auditeurs de la radio Rondé Kiloukor.
0: Comment vas-tu?
1: Je vais très bien.
0: Aujourd'hui on parle de stéréotypes. Hein?
1: Oui, bien sûr.
0: Ni orientation.
1: non.
0: Oui. Ok, en forme. Et de l'autre côté, nous avons Osé Ernest Balizou, écrivain et fondateur d'Impact et Motivation. Nous savons que le tome 3 est déjà sorti. C'est comment
2: ça.
0: Vas-tu?
2: Ça va très bien.
0: L'honneur est pour moi de te retrouver encore. Hein?
2: Moi aussi, c'est un plaisir d'être sur le plateau avec toi.
0: Passé la fois dernière, c'était dans 100% culture, on parlait des livres et aujourd'hui on parle des stéréotypes.
2: C'est ça, tout à fait.
0: Ok, ce sont là nos deux invités. Donc allons d'abord sur la toile avec Séverin et Garba. Les stéréotypes en milieu jeune, les commentaires sur les réseaux sociaux avec toi Séverin Garba, bel après-midi.
3: Bel après-midi Christianel Demango.
0: Maya dit franchement, les stéréotypes on en subit tous. Que tu sois une fille, un garçon, sportif, on te colle une étiquette, ça finit par influencer notre manière de parler, de nous habiller comme de rêver.
3: Jordan pense que les stéréotypes c'est surtout une construction. On les aborde à travers les réseaux sociaux, les causeries, les influenceurs. On finit par croire que tout le monde doit rentrer dans une case, mais ce n'est pas la réalité. On se laisse influencer parce qu'on ne prend pas le temps de questionner.
0: Oui, dit Floriane, mais parfois, ces stéréotypes viennent de comportements qu'on voit tous les jours. Par exemple, dire que les jeunes ne lisent pas ou qu'ils ne sont pas intelligents, c'est pas totalement vrai. Il y a une part de réalité. Le problème, c'est quand on généralise et quand on oublie ceux qui font autrement.
3: Justement, c'est là que ça devient dangereux. Quand une cliché devient une vérité pour tout le monde, il limite nos choix. Il crée de la pression, de la comparaison et parfois même de la haine. Les stéréotypes ne devraient pas nous définir. On doit apprendre à les connaître, les déconstruire et montrer que la jeunesse, c'est une diversité, pas une catégorie. Conclut Carlos.
0: Oui, et merci beaucoup de nous avoir fait tourner sur la toile.
3: Merci à toi aussi, Christianel.
0: Et le jeudi, on sera chez les Yandassiens au marché Bouérable.
3: Ah bon?
0: Oui,
3: bon.
0: On va vendre les habits là-bas.
3: Waouh, ça sera super. Hein.
0: Oui, et donc je vais t'amener avec moi là-bas.
3: Je serai à côté de toi.
0: Ok, ben. À tout à l'heure.
3: À tout à l'heure et surtout bonne émission avec les invités.
0: Mm-hmm. Merci beaucoup mon cher Serve de nous avoir amené sur la toile. Certainement tu en auras un t-shirt. Hein. Tu en auras un t-shirt lorsqu'on va sur Rango chez les Yandassiens pour réaliser mon cicatitude. Je vais te le payer gratos. Alors revenons sur le plateau avec nos invités. Osé, tu as écouté cette chronique réalisée par Séverin Garba. Mm-hmm. Quelle est ta réaction?
2: Alors ma réaction c'est que ce qui se dit c'est la vérité. Hein. Aujourd'hui les stéréotypes, c'est devenu un fléau. Je pense que c'est un virus. C'est un virus qui rentre dans la tête d'un jeune et il croit tout de suite que c'est la vérité. Et son organisme, sa pensée commence à fonctionner. C'est comme un logiciel qu'on installe sur un ordinateur. Ouais. Une fois qu'il est installé, bah, l'ordinateur il fonctionne en fonction de ce logiciel-là. Et si dans ta tête, tu es programmé en te disant que tu ne peux pas réussir et que tu vas échouer, c'est normal que tu échoues.
0: Ok, d'accord. Juvenal.
1: Alors, je pense que c'est un sujet assez récurrent qui revient toujours dans notre société et ça influence beaucoup plus les jeunes, le choix de leur, que ce soit le choix éducatif ou professionnel, et ce qui limite aussi beaucoup plus l'évolution des jeunes. Donc je pense que c'est un sujet assez important à en parler et nous allons en parler tout à l'heure.
0: Ben, nous y sommes déjà. Osé, c'est quoi un stéréotype? Et est-ce que tu peux nous donner un exemple simple? Parce qu'on parle d'un stéréotype, les gens ne comprennent pas, ils disent, mais ceux-là, ils parlent de quoi exactement?
2: Un stéréotype, c'est une façon de voir les choses, c'est une forme de case, hein. c'est quelque chose qui arrive à une personne et qu'on essaie de faire une généralité. Mmh. Par exemple, on te dit personne de ta famille n'a dépassé le bac, ce qui veut dire que toi non plus tu pourras jamais dépasser le bac. Vous voyez, c'est un stéréotype. En fait, c'est quelque chose qui est arrivé à beaucoup de gens qui étaient comme toi et on essaie de te l'attribuer en te disant que voilà, c'est la même chose qui va t'arriver. Et quand tu te rends compte qu'effectivement c'est vrai, mon arrière-grand-père n'a pas eu le bac, mon grand-père n'a pas eu le bac, mon père n'a pas eu le bac, mes frères n'ont pas eu le bac, mes cousins, personne n'a dépassé le bac, c'est peut-être vrai, je suis bête.
4: c'est une malédiction. Quoi.
2: Exactement, c'est vrai, je suis bête. Et tu vas voir que naturellement, ton cerveau va plus vouloir faire d'efforts et tu vas te dire, bah, peut-être que c'est la vérité, je suis pas né pour avoir le bac.
4: Oui, voilà. Juvenal.
1: Je pense que c'est réellement ce que...
4: Autrement.
1: Oui, je peux aborder le sujet autrement en disant que les stéréotypes sont des représentations simplifiées qui enferment les individus dans leur manière de voir ou encore à travers des rôles attribués. Comme quoi une jeune fille ne peut pas exceller dans la science ou encore un homme ne peut pas devenir enseignant de la maternelle. Donc c'est un peu ce sujet-là qu'on essaie un peu de voir et qui sont attribués à des gens comme ça de manière peut-être obligatoire ou encore imposée. Quoi, tu vois.
4: Mais pourquoi certaines personnes pensent-elles qu'un jeune ne peut pas réussir? Pourquoi?
1: Alors, ce sont toujours des stéréotypes, comme l'a dit tout à l'heure le pasteur ici. Et je pense que ce sont des allégations personnelles aussi. On dit que voilà, un jeune ne veut pas se développer, ça reste des avis personnels. Puis après, c'est au jeune maintenant de voir dans quelle mesure il peut se développer à travers son engagement, à travers ses objectifs définis aussi. Puis voilà. Les stéréotypes, souvent, ce sont des avis ou encore
4: de penser.
1: Oui, une manière de penser, des croyances qui sont prédéfinies. C'est-à-dire que on dit de cette personne que voilà, elle ne peut pas réussir. On dit de cette personne que voilà, elle ne peut pas faire telle chose comme ça. Et la personne, si la personne se laisse aller, si la personne se laisse abandonner, se laisse détourner de ses objectifs, la personne aussi ne va pas aussi réussir à travers son engagement. Donc je pense que on dit souvent des jeunes qui ne peuvent pas réussir, mais en réalité, chaque jeune a sa potentialité.
4: Justement. On prend un exemple sur la génération d'aujourd'hui. On dit vous de la génération d'aujourd'hui, vous ne faites pas d'efforts, est-ce que vous allez occuper les postes que les anciens occupent?
1: C'est ce qui revient toujours, on dit de cette génération qui n'est pas assez capable de relever le défi, alors qu'au contraire, cette génération a beaucoup de potentialité. Il suffit juste d'encourager les gens, de leur orienter. Chaque jeune aura cette possibilité-là de bien défendre le pays. Donc je pense qu'on dit toujours que l'avenir de ce pays revient aux jeunes. Mais je pense que l'essentiel, c'est le présent. Il faut d'abord préparer cette jeunesse-là de faire face à son avenir. Et c'est vraiment important de rappeler à chaque jeune que chacun a sa potentialité, quels que soient les stéréotypes, chacun peut se développer à travers ses objectifs prédéfinis, à travers son engagement et aussi à travers son choix.
4: L'émission, c'est mon CIC Attitude. Hein. Vous avez le droit de participer à cette émission. C'est votre émission. Nous réalisons cette émission rien que pour vous et ça devient notre émission à nous tous. Donc, 75 93 33 33 72 29 52 52, le numéro WhatsApp c'est +236 70 08 29 58. Ce sont là les deux numéros classiques et pour le WhatsApp vous pouvez nous appeler et prendre part à cette émission, voire poser des questions à monsieur Balizou qui est là. Il est écrivain, il est fondateur d'Impact Motivation, il est en même temps pasteur, donc il a plusieurs casquettes. Donc, mais après, en attendant les appels, on peut progresser, non? Osé et Juvenal. Oui. Est-ce qu'un jeune centrafricain peut réussir même s'il vient d'un quartier pauvre ou d'un village? Osé.
2: Alors, là où on commence dans la vie n'est pas important. C'est ce que nous faisons au courant de notre vie, tout au long de notre vie, de notre cheminement, qui détermine là où nous allons arriver. Donc, il y a des gens qui sont nés au village et qui ont fini par devenir président de la République. Il y a des gens qui sont nés dans des familles défavorisées et qui ont quand même pu inscrire leur nom dans les palmarès.
4: Et des exemples concrets pour motiver ceux qui nous écoutent. Hein.
2: Alors, par exemple, mon père, lui, il est né au village, mais il n'est pas resté villageois. Oh.
4: À Ipi Bambari.
2: Exactement, il est sorti.
4: Moi, je l'ai dit comme ça.
2: Mais c'est ça, tu as fait raison. Mais un matin, il s'est levé, il s'est dit non, je veux pas rester là, c'est un choix de vie. Je peux rester ici, être un chasseur, être un pêcheur, mais il a dit non, je vais me lever, je vais sortir, je vais aller étudier. Et il a voyagé d'aller à l'étranger. Et donc voilà, donc c'est des exemples. Donc on se lève le matin, on se dit, je vais pas rester là où je suis, je dois me battre pour sortir. Et donc c'est possible pour tout le monde. Peu importe l'endroit où tu commences, performances dans la vie, tu peux les dépasser et ensuite arriver à réussir dans la vie. Le seul problème, c'est que dans notre tête, si on commence par nous dire non, c'est pas possible et que je ne peux pas y arriver, on fera jamais le premier pas. Et c'est ça, c'est vraiment très important. Donc, peu importe où tu es, peu importe dans quelle famille, peu importe dans quel village tu es né, tu peux, c'est juste un endroit, c'est juste un lieu. Donc, il faut pas aussi que ta famille te limite en te disant que non, moi, je viens d'une famille pauvre, je ne peux pas espérer à faire telle chose. Donc, ça, c'est des stéréotypes qui vont te bloquer dans la vie à faire des efforts.
4: C'est l'impact de l'environnement aussi.
2: Exactement. C'est ça qui, et c'est ça

0: tête, tu te dis que sa vie c'est sa vie, ma vie c'est ma vie. Mmh. On n'aura pas les mêmes opportunités, on n'aura pas les mêmes chances dans la vie. Donc je pense qu'il faut se lever, prendre sa vie en main et se dire, peu importe l'endroit où je suis,
1: c'est
0: je me
1: question,
0: bats
1: la question pour de que chance, je puisse peut-être réussir. Lui, il a la chance, peut-être ses parents ont de moyens pour l'envoyer à l'étranger. Au moins, mes parents n'ont rien, je suis qu'un orphelin.
0: Alors,
1: c'est ça aussi.
0: Hein. Moi, j'ai fréquenté totalement en Centrafricain. Beaucoup de gens, quand ils m'entendent, ils pensent que j'ai étudié à l'extérieur, mais j'ai fréquenté toutes mes études ici. Et j'aimerais le dire aussi à beaucoup de jeunes, parce que quand ils voient, par exemple, quelqu'un qui revient du Sénégal, du Maroc, je sais pas, du Japon, de la Chine, il est tout de suite complexé en se disant il a beaucoup plus de choses que moi. Non, non. Ça commence d'abord par cette confiance en soi que vous avez. C'est très important. Et aujourd'hui, les études universitaires, on le sait que c'est beaucoup plus de l'auto-éducation. Mmh. On peut aussi s'auto-éduquer pour s'auto-former. Et donc, cette excuse-là que les gens trouvent aujourd'hui en disant que je n'ai pas d'aide, j'ai pas fréquenté des bonnes écoles, j'ai pas fait ceci, non, je pense que c'est juste une excuse. Si on prend juste la décision de vouloir réussir, on peut le réussir, peu importe ce qu'on appelle aujourd'hui comme désavantages que nous avons.
1: 75 93 33 33 112 29 52 52, hein. Faut poser des questions. Hein. Qu'est-ce qui vous arrive aujourd'hui? Peut-être le ciel est un peu menaçant, raison pour laquelle vous ne nous appelez pas aujourd'hui. Alors que la thématique, elle est très intéressante pour nous. Bien, c'est déjà la rentrée scolaire depuis hier. Et puis, ça sera la rentrée universitaire avec tout ça, tous ces complexes qui nous bloquent. C'est le moment jamais de demander des questions ou bien des orientations avec Osé qui est là. Il a écrit trois livres, tome 1, tome 2, Impact et Motivation. C'est le moment de lui poser des questions sur les stéréotypes. Ça va vous booster à lever ce voile qui vous couvre les yeux. Alors, Juvenal. Oui. Est-ce que l'école, la formation ou l'apprentissage d'un métier peuvent aider un jeune à réaliser son rêve?
2: Justement, je pense que c'est une réalité. Certains jeunes...
1: Attends, il y a un qui est là. Désolé, okay. Il y a Ismaël de Katin qui est là. Ismaël.
3: Bonsoir,
1: bel après-midi, comment tu vas? Et merci
3: je
1: aussi.
3: Bien, pardon, je n'ai pas bien écouté ce que tu as dit, je vais bien.
1: Mais quand tu as dit que tu vas bien, certainement que tu as écouté ma question, j'ai bien dit, oui, comment oui, vas-tu?
3: Ça va, je l'ai écouté tardivement.
1: Ouais, ça va très bien. D'accord. Alors, ta question, ou bien ta contribution?
3: Oui, j'ai une question, mais tout d'abord, je voudrais aussi donner un point de vue concernant ce sujet
1: stéréotype. Oui.
3: Vous savez, moi, je les considère comme si c'est des considérations subjectives. Mm-hmm. Comme parfois, les gens donnent des allégations négatives qui, toutefois, peuvent porter atteinte à une personne. Et que celle-ci, aujourd'hui, prend ça comme si c'est quoi, ça commence à donner des doutes dans tout ce qu'il a préparé ou encore qu'il a préparé. Et puis voilà, ça va la contraindre. Et du coup, comme vous parlez beaucoup de pasteurs, je salue aussi de passage, je voudrais poser une question directement à l'endroit de pasteur s'il peut me donner à résoudre cette équation. Si c'est un phénomène qui gangrène maintenant la société, surtout parmi les jeunes, qu'est-ce qu'on doit concrètement faire pour atténuer un peu, donner aussi l'espoir à la jeunesse afin de faire cette vidéo-là? C'est juste ça, en fait.
1: Ok, merci beaucoup pour ta
3: merci,
1: question.
3: Et bonne continuité à vous.
1: Merci et bonne écoute toujours à toi. Ouais, Ismaël veut savoir que doit-on faire pour atténuer un peu ce fléau qui gangrène aujourd'hui la société centrafricaine. Ça a déjà duré.
0: Le fléau de stéréotypes,
1: oui.
0: Je pense que c'est chaque personne de façon individuelle. Je ne pourrais pas penser à ta place, je ne pourrais pas penser à la place de Juvenal. Et donc c'est à chacun de nous de travailler son mental. Vous savez, quand quelqu'un va en salle de sport et qui fait des exercices de musculation, c'est pour travailler ses muscles. Mais de la même façon, nous devons muscler aussi notre mental. Parce qu'il y a beaucoup de virus qui attaquent notre mental. La peur, le doute, l'angoisse, l'anxiété. Et donc, il y a toutes ces choses qui arrivent là. Donc, je pense que chaque jeune qui est conscient vraiment de ces stéréotypes et de l'influence de ces stéréotypes dans notre vie et dans notre façon de penser doit juste se protéger par rapport à ça. On doit bâtir une tour forte autour de notre pensée et être capable de dire que ce qui arrive aux autres ne nous arrive pas. Donc, je pense que c'est beaucoup plus un travail individuel. C'est beaucoup plus un effort individuel que chaque jeune doit faire. Qui doit arriver à se dire dans la tête, même si c'est arrivé à mes parents, même si c'est arrivé à mes frères, mon histoire il est différent, ma situation peut être différente. Si je me bats, forcément les choses peuvent être différentes.
1: Mm-hmm. Tu as déjà la réponse, Ismaël, à ta question. Ben, tu réponds.
2: Oui, merci beaucoup, Chris. Comme je disais tout à l'heure, que ce soit
1: l'école, la formation, l'apprentissage d'un métier peuvent aider un jeune.

0: réaliser son rêve.
1: D'accord. Déjà, tous les moyens positifs permettent de réaliser son rêve, que ce soit à travers l'école, que ce soit à travers une formation ou l'apprentissage d'un métier. Tout peut aider un jeune à réaliser son rêve. Tout dépend aussi de l'objectif de chaque jeune. Il y a certains jeunes qui se limitent à dire que voilà, il n'y a que l'école qui peut m'aider à réussir mon rêve, alors que c'est totalement faux. Chacun a son attitude à travers chaque domaine de formation, que ce soit de métier ou autre. Certaines personnes n'ont pas des diplômes universitaires, mais ils ont reçu leur vie. C'est le cas, par exemple, de Manu Dibango, qui est un chanteur. C'est le cas de Coco Chanel, qui est une couturière et qui a développé son entreprise. Et aujourd'hui, elle représente une multinationale à travers le monde. Donc, je pense que chaque personne doit avoir un objectif d'abord. Qu'est-ce que je veux devenir ? En définissant ces objectifs-là, que vous pouvez trouver des moyens nécessaires d'atteindre ces objectifs-là. Alors, si je veux réussir à travers l'école, qu'est-ce que je dois faire? Je dois mieux apprendre mes leçons, je dois être assidu, je dois être une personne qui lit beaucoup, qui est toujours là, en train d'apprendre quelque chose. C'est là qui peut m'aider à réussir mon rêve. Si je veux peut-être devenir mécanicien, je dois apprendre tous les cours, tous les moyens nécessaires pour devenir mécanicien, un bon mécanicien surtout, et se démarquer des autres. Donc je pense que tous les moyens sont possibles de réaliser son rêve, que ce soit l'école, que ce soit les métiers ou encore les formations parallèles.
0: D'accord, Osé. La même question pour toi.
2: Je pense que la formation, l'apprentissage, l'école, toutes ces choses-là, je pense que c'est la base, ça nous aide quand même. Donc aujourd'hui, chaque jeune doit apprendre quelque chose. Si tu as la chance d'aller à l'école, c'est vraiment très important, parce qu'après, aujourd'hui, dans le monde où on est, si tu ne sais pas lire et écrire, c'est très difficile. Donc je pense que toutes ces choses sont très importantes, même si après chacun va réussir dans son domaine. Donc il faut qu'à la base, chaque personne puisse se former, puisse apprendre un métier, comme l'a dit Juvenal, et puis être excellent dans son métier pour pouvoir réussir dans la vie. Donc vraiment, on peut pas passer sans la formation, sans l'apprentissage. Si on ne les a pas, on sera médiocre, et puis voilà, je pense qu'on n'a pas de chance de réussir.
0: D'accord. Tu veux ajouter quelque chose?
1: Non, je fais des miens les avis du pasteur.
0: D'accord, merci beaucoup. Donc, Sylvain Nambois, tu peux nous faire balancer ce titre, l'un des titres que les jeunes aiment beaucoup, peut-être Juvenal et Osé aussi peuvent danser sur ce morceau. Le titre s'est suspendu avant de revenir dans Homo Sekatitude.

0: quand on joue ce titre-là quelque part, tu vas voir tout le monde hein, se transforme en suspendu. Mais parmi les suspendus là, il y a des suspendus. Mais bon, voilà. Comme c'est une chanson, tout le monde en danse et ça fait aussi, ça fait aussi plaisir. Ça donne de l'énergie, ça donne la joie, ça prouve que les jeunes commencent déjà à rêver, à devenir des grands suspendus capables de prendre la destinée de ce pays-là en même. Mais si un titre comme ça, on joue et on reste pire comme ça, ça dit qu'il y a un, ça ne va pas. Donc Sylvain Namboa, on poursuit notre bonhomme du chemin dans l'émission Mosek Attitude. Donc aujourd'hui, on est pauvre, hein, on est un peu pauvre parce que les deux invités n'ont pas le terme jeune à nous donner, mais ça fait rien. Ça fait ça. Ça fait rien. Non, pasteur. Non, mais tu as dit pasteur, non. Juvenal.
1: Ça va.
0: Moi, je ne veux pas que l'ange Gabriel m'attend au portail.
2: Je vais prier.
0: Merci beaucoup. Merci beaucoup. L'émission se poursuit. C'est 100%. C'est pas 100%, mais c'est Mosek Attitude. Aujourd'hui, on parle des stéréotypes qui freinent le développement des jeunes en République centrafricaine. Comment faire? Comment un jeune peut briser ses stéréotypes et réaliser son rêve, ses pensées, ce qu'il veut devenir, ce qu'il doit faire? C'est l'ensemble tout ça que nous échangeons autour. Alors, toi qui nous écoutes, n'aie pas peur. Hein? Mais si le français n'est pas bon là, parle-nous, on va comprendre ça. Hein? Tu vois, non, compagnon, n'aie pas peur. Ça aussi, c'est un type de stéréotype,
2: exactement.
0: Non, Osé?
2: Exactement.
0: Non, je ne maîtrise pas bien français, j'évite de faire
2: bien sûr, c'est ce qui empêche beaucoup de gens de prendre même de la parole en public et puis de s'exprimer parce qu'on se dit, les gens vont se moquer de moi, je vais faire une erreur, mais on oublie que c'est en forgeant qu'on devient forgeant. C'est quand on se jette à l'eau qu'on apprend
0: à nager. On peut avoir une belle idée.
2: Exactement.
0: Mais ça
2: voilà.
0: Peut nous faire,
2: voilà.
0: Hein.
2: Exactement. Et je pense qu'il faut ignorer les gens qui sont autour de nous et puis se lancer à l'eau. Pour un début, les gens vont se moquer de toi, c'est tout à fait normal. Mais au fur et à mesure, tu vas finir par te perfectionner.
0: On est tous passés par là.
2: C'est ça, c'est le chemin.
0: Donc, n'hésite pas à nous appeler au 75 93 33 33 112 29 52 52. Le numéro WhatsApp, c'est plus 236 70 08 29 58. Comme ça, tu peux nous poser des questions. Pose tes questions. Osé est là, Juvenel est là aussi pour te donner des réponses aussi. Et le reste, tu peux aussi chercher quelque part. Tu vois, mon compagnon, donc, n'aie pas peur. Alors, quand on échoue, c'est cette question-là qui est très importante. Hein. Quand on échoue une fois, est-ce qu'il faut abandonner son objectif?
2: Non.
0: Je commence avec Juvenal.
3: Alors, ce n'est pas forcément qu'il faut abandonner après avoir perdu une première fois. Il faut toujours essayer, redéfinir les objectifs encore et réessayer d'une autre manière. Il y a plusieurs exemples dans l'histoire des personnes qui ont réussi plusieurs fois avant d'avoir, qui ont échoué déjà plusieurs fois.
0: Donc, des exemples, quand tu parles des exemples, les jeunes veulent avoir ces exemples. Peut-être parmi ces gens-là, ils peuvent prendre ça comme des idoles ou bien de personnes à suivre.
3: Justement, il y a Thomas Edison qui a échoué de chez nous,
0: c'est mieux qu'ailleurs, tu vois.
3: Alors, je n'ai pas forcément un exemple le plus concret de la réplique.
0: Un frère à la maison qui a fait bac 2-3 fois, ça aussi c'est un exemple, non, tu vois.
3: Non, peut-être un frère qui a fait le bac 2-3 fois, qui a perdu, mais à force de se perfectionner, de s'améliorer encore à nouveau, il peut justement aller au bout. Donc, je pense que les jeunes doivent avoir en esprit que échouer une première fois n'est pas la fin. Il faut toujours réessayer, il faut changer les méthodes, il faut encore redéfinir les objectifs, trouver d'autres moyens de réussir pour vraiment réussir. Mais si il faut échouer à première vue, je pense que c'est un danger pour soi-même parce que la confiance en soi recommande d'abord toujours une certaine détermination. Il faut avoir une certaine détermination, il faut toujours réessayer quand il le faut et ne pas abandonner.
0: Oui, Osé, il y a des jeunes qui font le bac 3 plus 4 fois rendu les tomes là, pas le livre, le tome de bac là, le tome exposant. Il y en a qui déposent les dossiers par-ci par-là, ils passent les tests, ils échouent, ils disent non, ça c'est fini. Est-ce que ça c'est ça aussi, on peut prendre ça en considération?
2: Alors, il y a différentes façons de voir l'échec. Et pour moi, je pense que la meilleure façon de voir, c'est de voir l'échec comme étant un professeur. Parce que c'est quand on échoue qu'on apprend, c'est quand on échoue qu'on se perfectionne. Si on n'échouait pas, on serait pas en train d'apprendre. Et l'exemple concret que j'aime donner, c'est celui d'un bébé, par exemple. Qui fait un cours à un bébé pour lui apprendre comment marcher? Qui s'assoit avec un cahier qui lui dit, bébé, il faut mettre le premier pas avant le deuxième pas? Personne ne le fait.
0: Ok, personne ne le fait, mais on va revenir vers toi. Il y a Foxy Junior.
4: Oui, tonton.
0: Oui, bel après-midi à toi depuis Bria.
4: Oui, merci, bel après-midi aussi à toi.
0: Aujourd'hui, moi je ne pose pas de questions. Posez-nous des questions ou bien donnez vos points de vue, comme ça nos invités vont répondre à ça.
4: Oui, d'accord. Quant à moi, c'est un point de vue. Pour moi, je dirais que le stéréotype est un aspect qui est mythique, quoi. Donc, c'est à nous, les jeunes, de savoir comment le surmonter. Et prenons par exemple le cas de nous qui sommes en province, nous voyons aussi nos grands frères qui ont décroché le bac et qui partaient à Bangui pour des études. Après quoi, arrivés là-bas, ils déjeunent des bâtiments. Alors, c'est pas le premier motif de se décourager, quoi. Donc, il faut avoir le courage pour essayer de surmonter ce thème-là. C'est mon apport.
0: Ah oui, merci, hein. Merci beaucoup, Foxy Junior, depuis Bria. Et puis, avec cette belle expression en français, la manière de s'exprimer, ça touche directement. Et il a pris un exemple très simple, osé, qu'il y a certains de leurs grands frères qui viennent de province pour étudier à l'université ici à Bangui. Après, ils deviennent des taxi moto, et puis comme si les petits frères qui regardent ça les décourage.
2: Bien sûr, voilà. ça décourage, mais c'est le chemin, c'est le processus. Il faut pas oublier que dans la vie, avant de devenir ce que tu veux devenir, tu vas passer par un processus. Quand vous prenez le président aujourd'hui de la République et que vous regardez son processus, il n'a pas directement atterri là où il est. Donc il y a tout un processus dans la vie, et c'est ce processus là qui est rempli des échecs. On tombe, on se relève, on tombe, on se relève. On apprend de nos erreurs et ensuite on finit par devenir grand. Donc je reviens sur les exemples que j'ai donnés tout à l'heure, et je disais, personne n'enseigne au bébé à marcher. Donc c'est quoi? À chaque fois qu'il tombe, il apprend. Il a appris pourquoi? Il a appris qu'en mettant le pied droit devant le pied gauche, il pouvait garder de l'équilibre. Et c'est ce qu'il va faire la prochaine fois quand il va se relever. On dit en science que l'enfant fait en moyenne 2500 tentatives avant de réussir le premier pas. Quand un père et une mère se retrouvent à 1 an, 12 mois de l'enfant, il se lève, il fait 3 pas et que tout le monde est content et on rit, on applaudit, on oublie en fait qu'il est tombé 2500 fois, mais il ne s'est pas arrêté là. C'est pour ça que moi, lorsque je vois quelqu'un, un adulte en train de marcher, je lui dis, mais hey, tu es tombé 2500 fois, tu t'es relevé. Et c'est pas parce que tu as raté le bac 2 fois que tu vas abandonner, tu vas le refaire autant de fois. J'ai vu le témoignage d'une femme coréenne qui a fait le test de permis de conduire plus de 60 fois avant de le
0: réussir.
2: 60 fois avant de le réussir. Une fois, elle n'a pas réussi. 2 fois, elle n'a pas réussi. Elle a fini par réussir. Et donc, aujourd'hui, je pense que le fait d'abandonner, si on abandonne une fois, ça va devenir une habitude. C'est pour ça que vous avez beaucoup de personnes se lancer dans ce domaine, ça va échouer, ils vont déposer, ils vont passer dans un autre, ils vont échouer, ils vont déposer. Mais non, le fait d'avoir échoué veut dire qu'il y a quelque chose que tu n'as pas compris. Et si tu notes ce que tu n'as pas compris et que tu corriges, tu vas finir par réussir.
0: Le vouloir, c'est pouvoir.
2: C'est pour ça que Nelson Mandela a dit, je n'échoue pas. Il a dit, soit j'apprends, soit je son expression.
3: Soit je perds, soit j'apprends.
2: Donc ça veut dire que, en fait, lui voit l'échec d'une autre façon. Et c'est comme ça qu'on doit voir l'échec. Pour moi, c'est une façon d'apprendre et c'est une façon de progresser.
0: Ok, l'échec, c'est une façon d'apprendre et c'est une façon de progresser. Posez-nous des questions, appelez, vite, appelez. Alors, compagnons, ça c'est entre nous, hein. N'aie pas peur. Pose les questions, on te donne une réponse. Comment un jeune peut-il choisir un bon ami qui l'encourage à réussir? Je reste avec toi, Osé. Je reste avec toi parce que la fois dernière, tu nous parlais de l'aigle. Ah, voilà, explique-nous. Alors, et beaucoup de jeunes attendent écouter l'explication de l'aigle là.
2: Alors, il y a beaucoup de gens qui ignorent que, en fait, notre environnement a une grande influence sur nous. C'est très important. Les gens qui sont autour de nous vont nous impacter, que ce soit positivement ou négativement. Et donc, c'est à nous de choisir les gens qui gravitent autour de nous. Et pour moi, quand tu choisis ton ami, c'est en fonction de là où tu vas. Beaucoup de gens choisissent des amis, on dit que non, j'ai grandi ensemble, on a grandi dans le même quartier, on est des... Non, ça n'a rien à voir. Si à un moment donné, je me rends compte que l'avenir que j'ai est différent du tien, bon, on n'a pas besoin de marcher ensemble. Ouais. Donc j'ai besoin de choisir des gens avec qui vont me tirer. Par exemple, aujourd'hui, tu es journaliste, je donne c'est un exemple, tu auras besoin de marcher avec de grands journalistes, d'échanger avec de grands journalistes pour pouvoir apprendre et pouvoir grandir et ainsi de suite. Mais imagine que tu passes tout ton temps à causer qu'avec des gens qui ne te rapportent à rien, qui ne te tirent pas devant intellectuellement, je pense que ça ne te rapporte pas grand chose dans la vie. Et donc aujourd'hui, en fonction de notre destination et de notre futur, nous choisissons notre environnement. Et il faut que cet environnement-là soit un environnement qui nous encourage, qui nous favorise à aller. Par exemple, les stéréotypes, on en parlait tout à l'heure. Il y a des environnements qui vont favoriser et féconder ce stéréotype autour de toi. Imagine, tu marches autour de gens qui ont échoué, qui sont aigris et qui pensent qu'un jeune ne peut pas réussir. Un jeune ne peut pas diriger. Ils vont te mettre ça dans la tête. Et à un moment donné, tu vas arrêter de faire des efforts. Donc, je pense que c'est vraiment très important. Et je pense que l'une des choses qui détruit beaucoup les jeunes aujourd'hui, c'est notre environnement. C'est les amis que nous avons autour de nous. On doit sélectionner nos amis et pour pouvoir nous tirer vers l'avant et nous encourager. Je parlais de l'expression de l'aigle, justement. Oui. Et je disais que quand vous regardez, par exemple, les moutons, ils marchent en groupe. Quand vous voyez, par exemple, les pigeons, ils volent en groupe. Mais quand vous regardez l'aigle, l'aigle marche seul, l'aigle vole seul. Pourquoi? Parce que il y a quelque chose qu'on découvre lorsqu'on est seul. On en contact avec nous. On se découvre nous-mêmes à l'intérieur de nous. Et ça, c'est vraiment quelque chose de très important. Tu vas découvrir le potentiel qui est en toi. Tu vas découvrir le talent qui est en toi. Tu vas découvrir la richesse qui est à l'intérieur de toi. Et tu te découvres quand tu es tout seul avec toi. Et ça, c'est vraiment très important. Aujourd'hui, on aime beaucoup plus passer du temps avec les autres, avec les amis. On est concentré sur l'extérieur. On aime bavarder. Tu vas voir quelqu'un bavarder avec des gens à l'extérieur du matin jusqu'au soir, mais ne pas s'asseoir à un moment donné pour rentrer à l'intérieur de lui-même pour se dire, ma vie, c'est comment, mon avenir, c'est comment, quel est le potentiel que Dieu a mis à l'intérieur de moi, comment est-ce que je fais pour m'en sortir. Et tu vas voir, cette personne va jamais savoir qu'est-ce qu'il doit réellement faire dans la vie.
5: Parce que beaucoup pensent que ne pas avoir des amis, c'est comme vivre à côté, quoi.
2: La Bible le dit, et c'est Salomon qui le dit, celui qui a beaucoup d'amis les a pour son malheur. Ça veut dire quoi? C'est un homme qui est le plus sage de la Bible, et il dit, si tu as beaucoup d'amis, ces amis, ils vont te conduire à la perdition. Donc, on doit sélectionner notre environnement. On n'a pas besoin d'avoir 20 amis, 30 amis, 50 amis. Et ça, aujourd'hui, c'est un mauvais problème que les réseaux sociaux nous ont amené. Aujourd'hui, tu vas sur les réseaux sociaux, tu vois quelqu'un avec 5000 amis. C'est pas possible. Tu peux pas avoir 5000 amis. Imagine que chaque ami te prend une partie de ton énergie. Chaque ami te met à l'intérieur de toi quelque chose que tu ne veux pas. Ça devient très dangereux. Et donc, je choisis les personnes qui sont autour de moi en disant que c'est des personnes qui doivent m'accompagner à atteindre un objectif. Lorsque Jésus arrive sur la terre, il ne s'agit pas de marcher avec tout le monde. Il sélectionne 12 personnes. Et ces 12 personnes sont autour de lui et qui sont comme ses amis pour pouvoir l'aider à atteindre son objectif dans la vie. Et je pense que c'est la même façon dans laquelle nous devons penser.
5: Merci beaucoup, Osé. La même question sera pour toi. Hein. Donc, oui. On prend d'abord grâce à Dieu qui nous écoute. Grâce à Dieu, bel après-midi à toi.
6: Oui, de la famille, de la famille, à vous tous sur le plateau.
5: Merci.
6: Juste pour moi, j'aimerais juste faire un témoignage concernant ces thématiques.
5: Oui.
6: J'ai un ami qui est parti à Ouganda pour faire ses études. Et puis voilà, là-bas, il a décidé de faire la cinématographie. Et puis, de son retour, son papa a dit, mais pourquoi tu es parti faire la cinématographie au lieu de faire sciences économiques ou quelque chose du genre? Il a dit, la cinématographie, c'est quelque chose que les gens ne sont pas intéressés beaucoup plus ici en Centrafrique. Et pourquoi il a choisi ça pour venir aider les Centrafricains et surtout ceux qui veulent réaliser leur film, voilà. Et c'était son papa qui...
5: Ouh là là, ça semble être un bon témoignage, malheureusement, on s'est coupé. Il peut revenir, il y a encore quelques minutes à grignoter, il peut revenir pour terminer ce bon témoignage qui me semble déjà, juvénal, sur la question comment un jeune peut-il choisir un bon ami qui l'encourage à réussir.
3: D'accord, alors choisir un ami ou une amie est une décision fondamentale que chaque jeune doit en avoir, étant jeune et un jeune qui veut réussir. Parce que le choix cas d'un ami détermine justement son entourage, qu'est-ce qu'il va devenir. Parce qu'une personne qui marche avec les, d'autres jeunes qui n'ont pas assez d'objectifs, la personne va dans la perdition. Il y a un jeune qui marche avec les excellents, ceux qui travaillent, ceux qui ont des objectifs définis et ceux qui se battent pour leur avenir. Ce jeune aussi aura ce même comportement-là et va se développer à travers les amis qui l'entourent. Donc le choix des amis très souvent influence l'entourage de chaque jeune. C'est pourquoi certaines personnes, même s'ils ont un certain caractère, des réussites, un certain nombre, une certaine intelligence, mais leur ami, leur entourage peut vraiment leur nuire à travers leur objectif. Donc je pense que chaque personne doit avoir un ami qui peut l'aider à se développer, un ami qui peut l'aider aussi à réussir, un ami qui peut le conseiller toutefois quand il y a des situations qui ne sont pas vraiment bonnes pour sa réussite. Donc c'est pourquoi le choix d'un ami est assez fondamental pour chaque jeune. Et quand on choisit pas bien son ami, on va tout droit vers la perdition et on accuse tout le monde que voilà, c'est une malédiction, alors que parfois le problème vient de nous. C'est pourquoi chaque jeune doit avoir cette vision-là, de bien choisir son entourage afin d'avancer.
5: D'accord. Aristide.
7: Oui, je vous écoute.
5: Bel après-midi.
7: Bel après-midi à vous.
5: Et tu nous écoutes depuis PK13 rue de Damara. Alors, pose-nous ta question.
7: Pourtant, je m'excuse, c'est pas PK17 sur l'axe Damara, en fait.
5: Ok, d'accord. Mais tu vois qu'il y a l'âge aussi, hein.
7: Je vous assure, c'est cela, je vous assure.
5: Ok, d'accord, on t'écoute.
7: Au fait, ma question, vous avez, là, votre émission m'a pas franchement plu. Du fait que je voulais juste poser une question. Maintenant, le choix d'un ami, on peut choisir un ami à partir de quel âge? Pour avoir la certitude avec cet ami. J'avais illustré l'exemple des pigeons et des aigles, l'aigle qui vole à seul. Pourquoi il n'a pas voulu marcher avec un ami et les pigeons ont décidé de voler avec des amis. Et quels sont les inconvénients et les avantages de ces deux l'espèce volante là.
5: C'est ça. Ok, d'accord. Merci beaucoup Aristide depuis PK17 route de Damara pour ta belle question qui va poser aussi oser à nous dire encore davantage l'âge d'avoir un ami et pourquoi l'avantage hein, entre l'exemple des aigles et des pigeons.
2: Alors, il n'y a pas d'âge vraiment pour avoir un ami. Du moment où une personne est capable de t'influencer positivement, je pense que cette personne peut devenir ton ami. Et je pense que c'est pour moi le critère principal. Donc, je te regarde, Chris, et je me dis, tu as quelque chose à l'intérieur de toi que je veux, tu as une influence positive sur moi, je peux décider de faire de toi un ami. Donc, une personne qui nous influence positivement, et puis voilà, peu importe son âge. Il y a des gens qui ont des amis, des gens qui sont plus âgés qu'eux. Hein. Mmh. Moi, j'ai des amis, des gens qui sont plus âgés que moi. J'ai aussi des amis, des gens qui sont moins âgés que moi. Donc, ça dépend pas de l'âge. Je pense que ça dépend plus de l'influence et de l'impact positif que la personne a sur toi. Maintenant, revenons à la question de pigeon et de l'aigle. Le problème, c'est, je donnais cet exemple pour montrer en fait que les grandes personnes, les personnes qui ont un grand rêve, qui ont une très grande vision, apprennent à marcher seul, apprennent à être seul. Et l'aigle voit loin. Quand il va vers quelque chose, il va vers un objectif. Il a un but précis à atteindre. Les pigeons, quand ils sortent et qu'ils voyagent, ils vont nulle part. Ils se suivent, en fait. Donc, on voit des followers, alors que l'aigle, c'est un leader. Il n'a pas besoin de suivre quelqu'un. Donc, il va tout seul vers un objectif qu'il s'est fixé. C'est pareil comme le lion hein, et comme le mouton. Donc, l'aigle et le lion ont des comportements de leader. En leadership, lorsque tu es un leader, tu dois apprendre à avoir une vision et à marcher derrière la vision. Les autres peuvent te suivre, marcher derrière toi. Mais toi, en fait, tu es concentré sur ta vision et sur ton objectif. Et donc, c'est vraiment très important. Maintenant, les pigeons qui sont autour de tous les oiseaux qui volent ensemble peuvent les influencer. Or que l'aigle, lui, vole tout seul, il n'est pas influençable. D'accord? Il a sa vision, il a son objectif, il marche là-bas vers la terre. Et c'est comme ça que nous devons être.
5: Ok, c'est comme ça que notre ami peut aussi comprendre sa très belle question qui a vraiment poussé Osier au fond. Mmh. Est-ce que les filles et les garçons ont les mêmes capacités pour réussir, Juvénal?
3: Mmh. Absolument. Absolument, les filles et les garçons ont les mêmes capacités de réussir. C'est souvent les stéréotypes qui affirment que voilà, une telle fille comme ça ne peut pas devenir magistrate, une telle fille ne peut pas devenir présidente de la République, tout ça. Mais on regarde au-delà du tout, chaque jeune, que ce soit fille ou garçon, peut avoir sa capacité à se développer. C'est pourquoi on voit certaines personnes comme filles jouer au football, tout ça. Par contre, dans nos sociétés, dans la réalité de notre pays, les jeunes filles sont souvent réduites soit à la cuisine, soit voilà, à la maison, au ménage, tout ça. Alors qu'une jeune fille aussi peut devenir une magistrate, une jeune fille aussi peut jouer au football, une jeune fille aussi peut devenir une grande personne qui peut influencer les autres positivement. Et chaque garçon aussi peut avoir cette même capacité-là, soit de travailler pour des organisations internationales ou encore développer sa performance dans les milieux où on dit souvent que les jeunes ne peuvent pas se développer. Donc au regard de tout, chaque jeune, que ce soit fille ou garçon, peut avoir les mêmes capacités de se développer. Mais après, cela dépend aussi de chaque contexte. Par exemple, s'il y a des travaux où les filles ne peuvent pas faire, leurs capacités sont réduites et les hommes aussi peuvent le faire. Donc au-delà de tout, ça dépend de chaque contexte. C'est une question contextuelle aussi.
5: D'accord, Osé.
2: J'ai vu des femmes piloter des avions. J'ai vu une femme piloter un engin de...
5: Et ça rejoint directement ma dixième question. Combine et répond.
2: De 42 tonnes. J'ai vu une femme soulever des sous-trocs, piloter des gros engins. Donc c'est possible. Ce que je venais en train de dire, c'est la vérité. Aujourd'hui, on a dit à nos filles, et je le dis dans Impact et Motivation, que votre travail, c'est de cuisiner, c'est de préparer et de servir à manger sur la table. Et les filles, et de laver les assiettes, de laver les habits, en fait, le boulot de ménagère. Nos filles ont grandi avec, et ta sœur, quand elle est à l'école, elle revenait, qu'est-ce qu'on lui disait? Va laver les assiettes, va préparer à manger.
5: Lave
2: l'habit de ton frère. Pendant que ton frère, lui, on lui disait, va étudier. Alors, vous voyez, dès le bas âge, on a montré à la fille que son travail, c'est de laver les assiettes et de préparer, et on a montré à l'homme que c'est lui qui doit aller loin dans les études et travailler.
5: C'est le chef.
2: Et aujourd'hui, on est étonné de voir des filles qui grandissent avec ce complexe d'infériorité et qui se disent qu'ils attendent tout de l'homme. Non, c'est parce que c'est le cliché, c'est les stéréotypes qu'on a mis dans leur tête depuis le bas âge. Et donc, je pense qu'aujourd'hui, les parents ont aussi une très grande responsabilité, c'est de dire aux filles, dès leur bas âge, que tu peux devenir tout ce que tu penses. Tu peux piloter aussi un avion, tu peux diriger une entreprise, tu peux devenir une femme d'affaires, tu peux réaliser de grandes choses. Et donc, ça, c'est vraiment très important. Il faut qu'aujourd'hui, les filles cassent ces stéréotypes dans leur tête et se disent, ce qu'un homme fait, je peux le faire aussi. On a vu des filles excellées en mathématiques, on a vu des filles excellées en physique-chimie.
5: Des écrivaines,
2: des présidentes.
5: Pourquoi pas? Elles sont beaucoup en face de nous. Là.
2: Des journalistes.
5: Ça fait dans leur ordi.
2: Beaucoup de choses. Donc je pense qu'aujourd'hui, ce stéréotype qui disait que les femmes ne peuvent pas faire le même travail de.
5: Il y a aussi une qui est votre assistante.
2: Exactement. Donc c'est tout ça, c'est de la folie. C'est juste des stéréotypes, c'est des barrières aujourd'hui qui vont casser, tu vas voir, qui va casser l'ambition d'une femme. On va demander à une femme, qu'est-ce que tu veux devenir dans la vie? Elle va se dire, non, moi je cherche juste un homme, je cherche un mari, je cherche un foyer. Tu vois, mais c'est pas de sa faute en fait. C'est un stéréotype, c'est un blocage dans sa pensée qui fait en sorte qu'elle se dit que à quoi beau elle peut être autre chose. Donc voilà, c'est vraiment très important aujourd'hui de le dire aux femmes et aux filles qui nous écoutent. Vous pouvez faire aussi ce qu'un homme fait. Vous pouvez le faire parce que Dieu a déposé à l'intérieur de vous le même talent.
5: Mm-hmm. Ce livre Impact et Motivation touche beaucoup sur les stéréotypes.
2: Bien sûr.
5: Et là nous sommes au tome 3. Mm-hmm. Alors parle-nous rapidement.
2: Alors, le tome 3, c'est la suite logique du tome 1 et du tome 2. Et dedans, j'attaque les mentalités. Et c'est mon plus gros problème. Je pense que si je suis capable de changer la mentalité d'un jeune, je viens de lui offrir le plus gros des cadeaux. Et donc, j'essaie que notre façon de voir puisse totalement changer. De nous voir nous-mêmes et de voir le monde autour de nous puisse changer. Une fois que tu te lèves le matin et que tu te dis, je ne vais pas échouer, je vais réussir, je pense que tu vas tout faire pour réussir.
5: Mais pourquoi vous avez beaucoup pris... votre temps à parler aux jeunes?
2: Parce que c'est les jeunes la base. C'est les jeunes, la base. Le futur de demain, ce sont les jeunes d'aujourd'hui. Et moi, je m'attaque aux jeunes d'aujourd'hui. Aujourd'hui, il y a un adage africain qui dit, lorsque tu veux redresser un arbre, il faut que cet arbre-là soit jeune, soit encore frais. Là, tu peux le redresser. Mais un arbre qui est déjà vieux, qui a pris un certain âge...
5: On dit l'éducation d'un enfant commence au berceau.
2: Exactement. Et donc, je pense que si la jeunesse d'aujourd'hui, nous changeons leur mentalité, ça veut dire que nous changeons la mentalité des leaders de demain.
5: Mmh. Tome 3, moi, je vais le lire comme je l'ai fait avec le tome 1 et le tome 2 aussi. Si le tome 4 sort, je vais encore en avoir pour le lire jusqu'à tome X. Mmh. Alors, je vais là, nous sommes presque à la fin de notre émission. Quel est ton message de la fin à nos jeunes frères qui nous suivent dans Monsieur Attitude?
3: Alors, si j'ai un message à dire à l'endroit de mes jeunes frères et sœurs, c'est de leur dire de choisir librement leur métier, de choisir librement leur formation et de ne pas se laisser influencer par les stéréotypes de notre société, que ce soit ne pas devenir tel, ne pas avoir la capacité de faire telle chose, d'être toujours engagé, d'avoir un objectif et de trouver les moyens nécessaires d'atteindre ces objectifs. Parce qu'on peut avoir des objectifs et si on ne met pas les moyens nécessaires d'atteindre ces objectifs, ça serait très difficile de les atteindre. Donc c'est pourquoi chaque jeune doit être engagé dans ce qu'il fait, doit être résilient surtout et déterminé. Voilà ce que je vais dire à un jeune.
5: Oui, merci. Pasteur,
2: merci.
5: Fondateur.
2: Moi, le message que je vais dire, c'est que la limite des autres ne doit pas être votre limite. Les insuffisances des autres ne deviennent pas naturellement vos insuffisances. Donc je pense qu'il faut se lever le matin et se dire que je prends ma vie en main, je vais me battre pour pouvoir réaliser mon rêve. On doit avoir un rêve et ne pas utiliser les histoires négatives des personnes autour de nous pour pouvoir nous influencer. On se lève, on a un rêve, on se bat pour ça, on essaie de l'atteindre.
5: Ok, c'est la fin de notre émission d'aujourd'hui consacrée aux stéréotypes qui empêchent les jeunes d'atteindre leur objectif, leur rêve. Dans cette émission aujourd'hui, nous avons parlé de ces stéréotypes, comment les briser. Vous avez écouté, prenez tout ce que nous avons dit, surtout de bon côté, pour faire en sorte que vous soyez capable de briser ces stéréotypes et de montrer à la société que l'on n'est pas né pour les stéréotypes, mais l'on est capable de briser ces stéréotypes et atteindre son rêve. Ça, c'est la capacité de tout et chacun. La décision revient à tout et chacun de briser ces stéréotypes et dire à la société qu'on est capable. Nous, la jeunesse d'aujourd'hui, nous sommes capables. Si aujourd'hui je parle, ça veut dire que je suis capable. Si aujourd'hui Osé écrit, ça veut dire qu'il est capable. Si aujourd'hui Juvenal fait le Master 2 en droit, ça veut dire qu'il est capable. Mais beaucoup nous ont dit que vous n'allez pas y arriver. Mais aujourd'hui, on a fait un pas en avant. Juvenal, merci.
3: Merci beaucoup, Chris. Merci à tous ceux qui nous ont suivis tout au long de cette émission.
5: Osé, merci d'avoir tout abandonné dans la journée pour venir parler à nos frères jeunes.
2: Merci. Tant que c'est la jeunesse, c'est une passion pour moi.
5: Oui, merci aussi à tout le monde, à toute l'équipe d'ici et l'équipe d'ailleurs. Merci à vous toutes et à tous. Ne quittez pas moi. Je vous donne le rendez-vous pour... ce sera jeudi. Donc, je vais me rendre sur le terrain au marché Bouirab pour rencontrer les jeunes frères qui se battent aussi, qui brisent le stéréotype, qui vendent les habits pour donner sens à leur vie.